0: Alors, il y a un des chants qui s'appelle « Tu me guériras ».
1: Ce chant, c'est un acte de foi. J'ai d'ailleurs plusieurs de mes chants qui sont écrits comme ça. Les choses vont pas, j'ai le moral en bas. Et puis, je me dis, ben non, je vais affirmer que le Seigneur va me guérir. Et j'étais tombé sur un verset dans Ésaïe. Et j'ai mis là-dessus une mélodie qui exprimait ma joie et oui, l'immense espérance que je mettais dans cette promesse. Et ça a donné cette chanson.
0: Mm-hmm. Après l'hiver revient l'été, c'est tiré du prophète Ésaïe, cette phrase.
1: Non. Bon alors sens. Là, c'est non, tout à fait autre chose. C'est tiré d'un poète lituanien qui s'appelle Miloš. Ah. Et il y a une très belle phrase chez Miloš qui dit « Le printemps est revenu de ses lointains voyages, il nous apporte la paix de l'âme ».

0: Vos chants, dans l'ensemble, respirent quand même la joie de vivre et en tout cas sont marqués d'une expérience authentique, celle d'une conversion au Seigneur Jésus. Alors, il y a plusieurs titres qui le rappellent. Premier amour, Abba Père, tout a changé, tu me tiens dans ta main. Est-ce que vous pourriez nous choisir l'un de ces titres et,
1: alors, très
0: et nous
1: volontiers.
0: En dire quelques mots?
1: Je crois que Edith, tu devrais... Oui. Introduire « Tu me tiens dans ta main » et expliquer comment ce chant est né.
2: Oui, c'est assez mystérieux l'histoire des chants. Il y en a beaucoup qui ont été écrits dans les larmes en fait, parce que ça, c'était vraiment des témoignages vivants. Et celui-là, « Tu me tiens dans ta main », il est né le lendemain d'un jour où j'allais passer des examens, un scanner du foie, et on trouvait des choses bizarres sur mon foie. Et j'avais tellement peur dans ce scanner, je répétais tout le temps, Seigneur, tu me tiens dans ta main, je crains rien, tu me tiens dans ta main. Et le lendemain, c'est devenu ça, cette chanson. Mmh. Voilà.
1: Pour Abba Père, que vous avez cité tout à l'heure, c'était dans un camp d'été où nous étions, Edith et moi, en train de suivre un cours de relations d'aide. Et puis, il y avait des moments de prière pour les participants. Et arrive un de ces soirs de prière, et une des responsables du cours entre dans la pièce en disant, écoutez, on se connaissait donc pas du tout, écoutez, cet après-midi, dans la prière, le Seigneur m'a montré un petit enfant qui pleurait tout seul dans une chambre blanche. Et moi, je suis resté complètement interdit. Personne ne réagissait. Puis Edith me dit, mais c'est certainement pour toi. Moi, je ne pouvais pas y croire. Et effectivement, eh bien, cette dame avait vraiment une vision, une prophétique, où elle avait revu, parce que je sais que j'ai été des semaines à pleurer dans ce lit, parce qu'on m'avait mis à l'isolement, ne sachant pas trop bien ce que j'avais. Mes parents ne pouvaient pas venir me voir. Enfin, c'était une situation très difficile pour un enfant de 2 ans et demi. Et il y a beaucoup de choses qui ont pu être revécues pendant cette circonstance-là. Et en entendant tous les témoignages des différents participants de ce séminaire, où on parlait des dégâts qu'avait causé l'absence ou d'un père ou d'une mère ou d'un foyer uni, ou bien alors tous les ravages que peuvent provoquer un divorce, eh bien, j'avais écrit cette chanson qui s'appelle donc « Abba Père ».

0: tous vos chants, finalement, s'inscrivent dans votre vécu.
1: Absolument. Ça, Ils sont tous... Il n'y a pas de chant gratuit.
0: Et j'ai voulu mener ma vie comme j'en avais envie. J'ai voulu tout décider, tout prévoir, tout diriger. Mais un jour, tout s'est brisé. Ce que j'avais échafaudé, tout ce que j'avais prévu en un instant a disparu. Ça, c'est aussi une expérience.
2: Absolument. Oui. Absolument. Et quand je dis tout s'est effondré, c'est pas seulement les gens autour de soi ou les choses matérielles, mais c'est vraiment l'équilibre psychique. Je veux dire, ce qui fait notre être profond est très très fragile et peut s'effondrer complètement. Je pense que j'ai vécu une, je sais pas comment on pourrait dire, une résurrection, quoi.
0: Définition, c'est le titre d'un autre chant.
1: Voilà.
0: C'est en somme le quid de Dieu, qui est Dieu.
1: Oui, c'est aussi un chant circonstancié, si je puis dire, qui est dédié à mon fils. Comme nous avions un très bon contact, nous avons vécu quand même 2 ans et demi que les deux ensemble, dans une petite maison qu'on retapait tranquillement. Il y a eu des discussions à n'en plus finir, parce qu'il voyait l'évolution que prenait son père, il était un peu étonné. Et puis, cette chanson, en fait, rappelle les interminables, les nuits entières de discussions avec mon fils. Et pourquoi Dieu? Et puis pourquoi telle religion et pas telle autre? Pourquoi est-ce que le christianisme serait meilleur que telle autre religion, etc.?
0: Dans la première strophe, vous indiquez ce qu'il n'est pas, mais ce qui nous intéresse, c'est ce qu'il est pour vous.
1: Alors,
0: c'est celui qui donne un sens à votre vie.
1: Le refrain, je l'ai bien réussi. En ce sens qu'il dit vraiment, c'est toi qui nous a pris par la main et qui nous a guidés, qui a donné un sens à notre vie. Parce que je me souviens qu'en 1974, quand j'étais à l'hôpital avec ma fracture de jambe, je repensais sans cesse à Camus et à la notion de l'absurde. Et j'étais frappé par l'absurdité des choses. Hein? Les choses vont pas comme on veut, on a l'impression que tout est absurde. On vient sur la terre, pourquoi? Qui a décidé cela? On va, on sait pas où, etc. Et je me disais, mais de manière très, très, très, très rationnelle, et ensuite seulement la conversion et la foi sont venues petit à petit, je me disais, mais vraiment, mais le seul parapet contre cet absurde, c'est de faire un grand saut dans la foi et de décréter que comme armature, dans toute cette structure-là, on met Dieu, on met le Seigneur, on met Jésus-Christ, on met la croix, on met son pardon, on met le fait que grâce à cela, on est réconcilié, etc. Et pour moi, ça avait été très important. Oui.

Voilà, je vous rappelle que si vous désirez nous écrire, c'est possible. Faites-le à cette adresse, Parole de Vie, boîte postale 502, 75 666, Paris, CEDEX 14. Notez bien, Parole de Vie, boîte postale 502, 75 666, Paris, CEDEX 14. Au revoir et à très bientôt.

Oui, Radio Bonne Nouvelle, votre émission Vérité Évangélique, c'était extrait de cet album Island Praise. Oui, les Alizés qui nous chantent Keep on singing, keep on shouting, continuez à chanter, continuez à crier Alléluia au Seigneur, oui, gloire au Seigneur, à Jésus-Christ, notre Dieu. Radio Bonne Nouvelle.

Radio Bonne Nouvelle, votre émission Vérité Évangélique, avant de retrouver nos amis de Lumière sur le chemin, Corinne Lafitte, celui qui a changé ma vie.

0: amis des quatre coins du monde où l'on adore notre Dieu dans la langue française, bonjour. Restez avec nous jusqu'à la fin de l'émission. 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
0: Il y a dans l'histoire de l'Église des lieux qui brillent d'un éclat particulier. C'est le cas de cet endroit appelé Clara Vallis, Clairvaux, Vallée Lumineuse. C'est à partir de là qu'un grand homme, qui avait certes ses faiblesses et commis des erreurs, a fait briller la lumière de l'Évangile. Allez-y, Marie-France.
1: Bernard de Clairvaux, jeune noble bourguignon, est entré au couvent de Citeaux à 22 ans, en 1112. 3 ans plus tard, il devient abbé de l'abbaye de Clairvaux. Son influence fut telle que l'abbaye de Clairvaux fonda 67 autres monastères à travers l'Europe. L'histoire du Moyen-Âge retiendra surtout ses exploits dans le domaine de la culture et de la politique. Nous voulons relever quelque chose de beaucoup plus central. Il vivait tellement de la certitude du salut, par pure grâce pour l'amour du Christ, que, pour réfuter les erreurs de l'Église de Rome, les confessions de l'Église évangélique luthérienne le citent 3 fois et en appellent à ses positions 4 autres fois. Dans son sermon pour la fête de l'Annonciation, il dit d'abord « Tu ne peux obtenir le pardon des péchés que par pure grâce. » Ensuite, « Même après, tu ne peux accomplir des œuvres bonnes que si Dieu te l'accorde. » Et enfin, « Tu ne peux pas te mériter la vie éternelle avec tes œuvres bonnes. »

Prions. Dieu plein de grâce, en faisant de moi ton enfant pour l'amour de Jésus, tu as promis de me bénir en toutes choses. Je te remercie pour toutes les choses admirables que je te dois, particulièrement pour mon Sauveur. Tu m'assures que, grâce à lui, tu me pardonnes mes péchés, que tu es réconcilié avec moi et m'accordes le salut éternel. Tu me combles chaque jour de richesses spirituelles et me fais tirer profit de toutes les expériences, même des pénibles. Je te remercie pour les frères et sœurs qui partagent ma foi en ton Fils et avec lesquels je le sers dans l'Église. Montre-moi à chaque instant comment te témoigner concrètement ma gratitude. Rends ma vie sereine et joyeuse par tes promesses. Aide-moi à témoigner de ta grande bonté par mon comportement repentant et croyant et par mes paroles. Pour l'amour de Jésus, Amen.

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1: Alors, la dernière fois, nous avons parlé de la multinationale qui a pour nom l'Église universelle. Rappelons brièvement ce qu'elle est. Elle est constituée de tous les vrais croyants qui, à travers le monde et les âges, ont placé leur confiance en Jésus le Sauveur. Tous ses membres sont parfaitement saints, étant purifiés par le sang de Christ. On en devient membre uniquement par la foi en l'Évangile.
2: Ajoutons que Jésus a déclaré que l'Église universelle subsistera jusqu'à la fin des temps. Rien ne pourra la faire disparaître, même s'il est vrai qu'elle passe souvent inaperçue, puisque la foi du cœur n'est pas visible. Aussi, personne ne peut évaluer le nombre exact de croyants en région parisienne, par exemple, puisque le Seigneur seul connaît ceux qui lui appartiennent.
0: Il nous faut parler maintenant d'un autre sens du mot « église », celui par lequel on désigne des groupements humains qui se distinguent par une étiquette, une organisation, une confession et un lieu. Ainsi, une église locale ou une paroisse est un lieu précis où des gens se rassemblent régulièrement pour écouter la parole de Dieu, pour administrer les actes religieux que sont les sacrements et pour vivre leurs convictions de manière communautaire.
1: Voilà qui est clair, Jean. Précisons cependant qu'à l'inverse de l'église universelle, dans les églises locales, il peut y avoir des hypocrites, des infidèles et toutes sortes de gens qui ne sont pas forcément des croyants convaincus. Jésus avertissait que dans son royaume, l'ivraie poussait au milieu du blé. Il précisait aussi que lui seul, l'agriculteur expert, était capable de distinguer l'un de l'autre.
2: On pourrait objecter que, puisqu'il y a déjà une église universelle, à quoi bon des églises locales ou des regroupements religieux ?
0: La réponse est biblique. Dieu veut que les chrétiens se regroupent en communauté autour du culte et de la méditation et qu'ils vivent ensemble leur foi dans l'amour fraternel, dans la confession de leur foi et dans la persévérance. Ainsi, l'Église s'inscrit dans la société comme une réalité visible. C'est ce que firent les premiers chrétiens, desquels il est dit qu'ils persévéraient dans la communion fraternelle, dans le sacrement et dans la prière.
1: Jésus a dit « Enseignez-leur à observer tout ce que je vous ai prescrit ». Cet ordre indique clairement que les croyants doivent se regrouper pour recevoir l'instruction divine. La foi ne peut venir que de la parole prêchée. Il faut que les croyants se laissent constamment édifier pour grandir en conviction, en fermeté et en amour.
2: Soulignons en passant que cet aspect de la vie communautaire est mal perçu par bien des chrétiens. Certains n'ont pas compris la nécessité d'entretenir une foi vivante. Ils pensent notamment qu'il suffit d'être baptisé, ils prennent le baptême comme un vaccin qui sanctifie, même si on vit en dehors de la méditation, de la prière et de la foi vécue. Pour d'autres, la vie communautaire et l'édification qu'elle procure n'ont pas plus d'importance que si ils pensent notamment qu'il suffit d'être baptisé, ils prennent le baptême comme un vaccin qui sanctifie, même si on vit en dehors de la méditation, de la prière et de la foi vécue. Pour d'autres, la vie communautaire

0: agressions de l'incrédulité et du doute aux épreuves et aux tentations. Elle ne peut rester vivante, ni briller avec éclat, ni résister aux tempêtes de la vie si elle n'est pas constamment alimentée et purifiée par la parole de Dieu. Elle ne peut pas non plus porter les fruits de la bonté, de la douceur, de la patience et de l'amour fraternel. Ce n'est pas sans raison que Jésus a dit « Si vous demeurez dans ma parole, vous serez vraiment mes disciples ». Il avait dit aussi que le sarment ne peut porter du fruit que s'il demeure attaché au cep.
1: Cela me rappelle le beau psaume premier dans lequel il est dit « Heureux l'homme qui trouve son plaisir dans la parole de l'Éternel et qui la médite jour et nuit ». Il est comme un arbre planté près d'un courant d'eau qui porte son fruit en sa saison et dont le feuillage ne se flétrit point. Tout ce qu'il fait lui réussit.
2: Voilà pourquoi Dieu a donné à l'Église des pasteurs et responsables spirituels chargés de se former pour être aptes à édifier les membres de l'Église. De même que Jésus a formé ses apôtres pour qu'ils instruisent le peuple de Dieu, de même les églises locales se donnent des pasteurs qui sont les spécialistes de l'édification et de l'instruction des fidèles.
0: Paul dit aux pasteurs des paroisses, « Prenez garde à vous-même et à tout le troupeau au milieu duquel le Saint-Esprit vous a établi, surveillant, pour nourrir l'Église de Dieu qu'il s'est acquise par son propre sang. »
1: Cela nous amène à parler du devoir de fidélité de toute Église et de toute dénomination religieuse. Comme en toute chose, la fidélité, ce n'est pas n'importe quoi. Une Église est fidèle quand elle s'en tient à la Sainte Bible, seule source en matière de doctrine, de foi et d'autorité spirituelle, et quand elle n'ajoute ni ne retranche rien à tout ce qui est écrit.
2: Eh oui, Marie-France, une Église fidèle dit sa confession ou sa croyance, et elle montre clairement comment sa confession de foi est édifiée sur le texte sacré. Dieu dit que celui qui a entendu ma parole rapporte fidèlement ma parole. Pourquoi mêler la paille au blé ?
0: Nous sommes là au cœur du fameux problème des divisions dans la chrétienté. Dans une église, l'enseignement et la confession de foi ne sont pas laissés au libre choix des individus. Dieu condamne les responsables d'église et les pasteurs qui prennent leur parole et la donnent comme parole de Dieu.
1: Tout cela nous amène à tirer d'utiles conclusions. D'abord, nous devons veiller à être membres de la plus belle de toutes les églises, l'Église universelle, celle dont Christ seul est le chef et l'unique sauveur de tous les hommes. On en devient membre par une foi sincère, personnelle et durable en l'Évangile du Christ sauveur.
2: Il faut veiller ensuite à faire partie d'une église locale, s'il s'en trouve une, qui dit clairement sa confession et qui la fonde avec respect et pureté sur la seule parole de Dieu. Notre âme et notre avenir spirituel sont trop chers pour les confier à n'importe qui, de même qu'on ne confie pas sa santé à n'importe quel médecin et surtout pas à un charlatan.
0: Enfin, chaque croyant a un devoir de responsabilité spirituelle, soutenir l'œuvre de sa paroisse par la fermeté, par la prière, par l'engagement et le service, par une vie fraternelle active. C'est ainsi que la communauté locale est une pierre vivante et s'édifie pour être un temple saint dans le Seigneur.

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0: Psaume 13. Crainte et confiance. Au chef de cœur, psaume de David.
1: Jusqu'à quand, ô Éternel, m'oublieras-tu sans cesse? Jusqu'à quand seras-tu loin de moi? Jusqu'à quand aurai-je des soucis et des chagrins au cœur à longueur de journée? Jusqu'à quand mon ennemi aura-t-il le dessus? Regarde, Éternel mon Dieu, réponds-moi. Viens réparer mes forces, sinon je m'endors dans la mort. Sinon, mon ennemi dira qu'il a gagné, mes oppresseurs se réjouiront lorsqu'ils verront ma chute. Pour moi, j'ai confiance en ta bonté. La joie remplit mon cœur à cause de ton grand salut. Je veux chanter en ton honneur. Ô Éternel, tu m'as comblé de tes bienfaits.

Dans mon enfance, j'ai eu beaucoup de chance, parce que je suis née dans une famille unie, ce qui est très rare aujourd'hui. Mes parents et nous, les enfants, de même que mes deux grands-mères, on s'est toujours aimés. Je n'ai jamais connu de problèmes familiaux et mes parents aussi toujours eu du travail. Donc matériellement, on n'a pas eu de problème non plus. Très tôt, mes parents m'ont envoyé à l'école du dimanche et c'est sans doute là que j'ai entendu parler de Dieu pour la première fois. Ensuite, j'ai été au catéchisme, à l'église protestante, et là aussi on parlait de Dieu. Par ces différents moyens, j'ai appris que Jésus était venu sur la terre, qu'il avait parlé et agi pour le bien des hommes, qu'il était mort sur une croix et ressuscité pour que nous soyons sauvés. Tout ça, je ne le comprenais pas bien, mais j'étais intéressée quand même et je voulais en savoir plus. Je me souviens même que, pendant une période, j'allais très souvent au culte le dimanche, un peu comme j'allais à l'école pendant la semaine, pour apprendre des choses, entendre parler de la Bible, mais je me rendais bien compte que je ne comprenais pas grand-chose. De temps en temps, je priais aussi, mais pas pour des choses précises et rien ne se passait. Vers l'âge de 16-17 ans, différentes choses m'ont choquée. D'abord, je me suis rendu compte que les Juifs n'avaient pas une religion comme les autres, mais que leur religion coïncidait aussi avec un peuple bien précis. Ensuite, j'ai appris que, pendant la Seconde Guerre mondiale, certains hommes avaient eu comme idée de tuer les Juifs jusqu'au dernier, de les éliminer de la planète, et je trouvais ça vraiment très étrange. Et après la guerre, pour ces Juifs qui restaient et qui étaient éparpillés dans tous les pays, on a pris un morceau de territoire de la terre, en grignotant à d'autres pays, et on a créé un nouvel État, à partir de rien. Les autres peuples ont toujours dû se battre pour accroître leur territoire, et là, c'était un peuple qui n'avait aucun territoire et à qui on en donnait un. Et ce que je trouvais vraiment extraordinaire aussi, c'est que ce peuple possédait ce territoire il y a 2000 ans, avant que les Romains ne les chassent. Ensuite, ils ont été dispersés dans tous les pays, et pourtant, tout au long de ces 2000 ans, jamais ils ne se sont confondus avec eux. Ils sont toujours restés une entité propre, ce qui est d'autant plus étonnant quand on compare par exemple avec le peuplement des États-Unis, qui a été formé il y a 300 ans des migrants de nombreux pays, et pourtant il est difficile aujourd'hui de savoir qui sont les descendants des Français, des Espagnols, des Anglais, des Allemands, des Italiens. Toutes ces choses amenaient pour moi des quantités de questions. Je continuais à lire la Bible de temps en temps et peu à peu j'ai compris certains passages dans l'Ancien Testament où il est question du peuple juif. Dans certains textes, par exemple, écrits bien avant que les événements ne se produisent, Dieu avertit son peuple, le peuple juif, qu'il va le disperser dans toutes les nations à cause de son péché. Mais il dit aussi qu'il va de nouveau le rassembler sur sa terre, parce qu'il l'aime et a fait alliance avec lui. J'ai également lu dans l'Ancien Testament des textes très nombreux qui annoncent la venue du Messie Jésus et parlent par avance de ce qu'il fera sur la terre. L'histoire de Jésus-Christ racontée dans le Nouveau Testament est devenue alors beaucoup plus réelle et plus proche pour moi, et m'a vraiment interpellée. Comment se peut-il que les prophètes, qui ont vécu avant Jésus-Christ, aient pu écrire avec autant de précision l'action de celui qui devait venir? Toutes les promesses que Jésus avait prononcées, lorsqu'il était sur la terre avec ses amis, promesses d'être avec tous les hommes qui veulent le connaître, est-ce que cela pouvait être pour moi aussi, aujourd'hui? Moi aussi j'ai voulu connaître le pardon de Dieu, parce que je réalisais bien que mes pensées, mes attitudes, étaient bien souvent mauvaises et péchées. Jésus est celui qui a été blessé pour mes péchés, comme il a été blessé pour les tiens aussi. J'ai demandé pardon à Dieu pour le mal que je faisais, même dans les petites choses. J'ai demandé pardon parce que il avait dû envoyer Jésus-Christ souffrir et mourir sur la croix pour que je puisse être réconcilié, sauvé de mon péché. Je l'ai aussi remercié pour sa vie, qu'il a donnée ainsi, et je sais qu'il m'a accepté. Jésus nous appelle tous à lui. Il te cherche aussi toi, parce qu'il est aussi mort pour toi, à cause des pensées mauvaises que tu as et du mal que tu fais autour de toi, même sans le vouloir, pour que tu sois pardonné et réconcilié avec Dieu, et pour que tu commences à vivre autrement avec lui. Si tu veux connaître Dieu, le pardon grâce à Jésus-Christ est le seul chemin que Dieu a prévu depuis le début du monde.

En guise de concert de musique classique, Frédéric Chopin, oui, compositeur polonais du 19e siècle, mort très jeune à l'âge de 39 ans en 1849. Les sylphides, oui, une musique de ballet créée, c'est assez paradoxal, au début du 20e siècle, d'après cette œuvre pour piano de Frédéric Chopin. Cet arrangement orchestral fut réalisé par Alexandre Glazounov et Maurice Keller dans les années 1906, où la première, à Saint-Pétersbourg, eut le nom non pas de sylphide, mais de chopiniana. Cette transcription pour orchestre fut demandée par Mikhail Foukine, danseur et chorégraphe russe, qui s'était fixé comme but ambitieux de réformer la rigueur d'une politique de ballet hostile à toute innovation et menée par des tsars préconisant la fadeur du divertissement et la simplicité des effets artistiques. La première, à Saint-Pétersbourg, illustrait une anecdote de la vie de Chopin et un mariage polonais, à l'occasion duquel la mariée quitte l'homme déjà âgé auquel elle est promise pour s'enfuir avec son jeune amant. Deux ans plus tard, c'est-à-dire aux environs de 1908, Mikhail Foukine en révisa la chorégraphie pour une fête de fin d'année scolaire. Il crée alors un divertissement plein de charme, de tendresse et de diversité qui renonçait à une action dramatique pour offrir quatre variations, un pas de deux et deux ensembles, tout en son et mouvement. Frédéric Chopin, les sylphides, c'est leur nom actuel et non plus les chopiniana du début du 20e siècle. 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Eugène Ormandy à la baguette, orchestre de Philadelphie.

0: écouter pour le plaisir de nos oreilles les sylphides de Frédéric Chopin. Oui, une orchestration du début du XXe siècle par Alexandre Glazounov et Maurice Keller sur la demande du danseur et chorégraphe russe Mikhail Fokin. Oui, une orchestration sur 7 morceaux pour piano de Frédéric Chopin. Nous continuerons votre concert de musique classique avec encore de la super musique après ce petit message inspiré du best-seller de tous les temps, la Bible. 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
1: Vous connaissez sans doute, et peut-être presque par cœur, le psaume 23, qui dit ceci, celui, donc, ce psaume qui commence par ces mots, « Je ne manquerai de rien, car l'Éternel est mon berger. » Ce psaume est vrai. Par conséquent, vous ne manquerez pas de repos, car Dieu, votre berger, vous fait reposer dans de verts pâturages, si vous êtes sa brebis. Vous ne manquerez pas de satisfaction non plus, car il vous mène près des eaux paisibles. Vous ne manquerez pas de direction, de conseil, car il vous conduit dans des sentiers, est-il dit, des sentiers de justice. Vous ne manquerez pas non plus de compagnie, car il sera avec vous jusque dans la vallée de l'ombre de la mort. Vous ne manquerez pas de réconfort, car sa houlette et son bâton vous rassurent. Vous ne manquerez pas de nourriture, puisqu'il dresse devant vous une table garnie. Vous ne manquerez pas de joie, car il oint votre tête d'huile. Vous ne manquerez pas d'abondance, puisque votre coupe déborde. Vous ne manquerez de rien, ici-bas, puisque le bonheur et la grâce vous accompagneront tous les jours de votre vie. Et vous ne manquerez de rien, même pas dans l'éternité, puisque vous habiterez pour toujours dans la maison de votre Dieu. Tenez pour vrai ces affirmations de la parole de Dieu, tenez-les pour vraies, car dans le cas contraire, vous manqueriez alors de tout.

Oui, on n'entendra pas assez ces musiques, ces airs superbes de danse, de ballet classique. Là, c'était l'ouverture miniature, Allegro Giusto de Peter Tchaïkovski du Casse-Noisette. Nous continuerons avec quelques danses caractéristiques. Toujours ici de Casse-Noisette, Eugène Ormandy à la baguette. Marche, tempo de marche vive. Danse de la fée dragée, ardente non troppo. La danse russe trépak, le tempo du trépak qui est très vive. Et la danse arabe allegretto. 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

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C'est donc quelques extraits de Casse-Noisette de Peter Tchaïkovski. Vous aurez sûrement reconnu la danse des Myrtillons, précédée de la danse chinoise et la danse arabe. Nous continuerons en cette fin de concert avec la valse des fleurs, toujours de Casse-Noisette. Un temps, une tempo di valse, c'est-à-dire un mouvement de la valse. 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

Advent Novel, votre concert de musique classique, c'était la valse des fleurs du Casse-Noisette de Peter Tchaïkovski. Nous terminerons votre concert de musique classique vers Sir Edward Elgar, la marche impériale, opus 32. Un style tout autre, avec de la superbe musique de ce compositeur de la fin du 19e et du début du 20e siècle, ce compositeur anglais.

Il fallait que le Fils de l'homme souffrît beaucoup. L'Évangile selon Marc, chapitre 8, verset 31, nous rapporte ce passage. Pourquoi Dieu a-t-il toléré pour son Fils une mort aussi cruelle et aussi odieuse que celle de la croix? L'effusion du sang rédempteur ne pouvait-elle se faire d'une manière plus douce, plus humaine, sans l'adjonction des horreurs de la crucifixion? S'il a plu à l'Éternel de le meurtrir, c'était par nécessité. Cette implacable justice qui sévit dans toute sa rigueur sur un être qui se charge volontairement du péché des autres, nous montre non seulement à quel point Dieu est juste et saint, mais aussi à quel point le péché est grave à ses yeux. Les horreurs de la croix nous redisent que le péché est horrible et que rien ne saurait l'effacer sinon un tel châtiment. Christ a payé à notre place la rançon de notre salut. Maintenant, Dieu est juste en justifiant le pécheur qui a foi en lui. Puisque c'est par le sang que la faute la plus petite, comme la plus grande, s'efface, écartons résolument le péché de notre vie. Christ a trop souffert pour que nous puissions être quelque peu tolérants à l'égard du mal pour lequel il est mort.

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quand j'étais adolescent, j'étais quelqu'un de très très dur, très violent. J'avais de la haine, comme pas possible. Quand je regardais les gens, j'avais envie de les tuer. Aujourd'hui, quand je regarde les gens, j'ai plus cette haine, mais aujourd'hui, quelque chose a changé. C'est la paix que Dieu m'a donnée. Et cette paix qu'il m'a donnée, bien sûr, elle ne vient pas n'importe comment. Cette paix, c'est quelque chose d'extraordinaire. C'est ce changement qui a fait qu'à l'âge de 26 ans, finalement, j'ai pris conscience que Dieu m'aimait tel que je suis. Et que finalement, le désir de Dieu, c'est que je sois sauvé. Que Jésus me montre au travers l'Injil, la parole de Dieu, qu'il m'a préparé une place au paradis. J'avais peur, moi, de ce qui pouvait se passer après la vie. Je savais pas si j'allais finir en enfer ou au paradis. Il n'y a rien de meilleur que de vivre avec Dieu pour l'éternité. Et ce meilleur, c'est Jésus qui l'a donné. C'est ce qui m'a donné la paix aujourd'hui. C'est ce qui fait que je n'ai plus peur de la mort, que j'ai plus peur de mourir. Parce que je sais que si je meurs à l'instant, si je meurs dans 10 ans, bien sûr, si je reste fidèle au Seigneur, j'ai ma place qui m'est réservée au ciel. Et il n'y a rien qui puisse te donner la paix aussi fortement que de savoir où tu vas finir ta vie, où tu seras après ta mort. Jésus a donné sa vie pour toi, et ça c'est la démonstration de l'amour de Dieu sur terre. Si tu veux accepter Jésus dans ta vie, si tu veux véritablement voir si Jésus est vivant, je t'invite à lui parler en toute intimité, comme moi je l'ai fait avec Jésus. Et crois-moi, parce que Jésus est vivant, il te répondra.

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Et aujourd'hui, à Vérité Évangélique, nous recevrons Monsieur Jacques Mouillon. Monsieur Jacques Mouillon qui nous parlera du salut. Nos amis de la Voix de l'Évangile aussi, ainsi que Monsieur Caillan pour Perspective Réformée et une réflexion sur le livre d'Esther. Tout de suite, Manique et Joe Akepsimas, que tes œuvres sont belles.

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1: Quel est, chers amis, auditeurs, auditrices, le message de ce livre particulier qui se trouve dans le recueil de l'Ancien Testament, le livre historique d'Esther? Un précédent exposé vous a présenté le contenu de ce livre, l'histoire, les événements qui sont racontés. Aujourd'hui, je voudrais donc tirer une leçon, un message que, je répète, est d'une très grande actualité pour nous autres chrétiens. Que veut dire et que doit dire la présence de ce livre dans la Bible, s'interroge Wilhelm Fischer dans son commentaire. Ce serait trop dire que son admission dans le canon des Saintes Écritures apporte un élément étranger dans l'ensemble de la Bible et défigure celle-ci. Cependant, on ne peut méconnaître que ce livre renforce le caractère juif de la Bible, d'ailleurs plus ou moins clairement marqué, de telle sorte qu'il nous est impossible de ne pas le remarquer si l'on nous pose la question « Aimes-tu ou détestes-tu l'image que nous offre la Bible ?» Quand une fois, les figures d'Esther et de Mardoché nous sont devenues familières, nous constatons le même air de famille chez tous les autres personnages de l'Ancien et même du Nouveau Testament. Pourquoi Mardoché ne voulait pas se prosterner devant Haman? Le livre d'Esther pose les problèmes juifs dans toute son acuité. Le peuple hébreu est unique en son genre, dispersé parmi les autres et pourtant séparé de ses nations. Il ne peut ni ne veut s'intégrer à cause de sa nature propre. À cet égard, les peuples éprouvent le sentiment qu'il y a un corps étranger comme une écharde dans leur chair, écharde qui doit être arrachée à tout prix. Mais c'est intentionnellement qu'est passé sous silence le nom d'Israël qui désigne l'élection divine du peuple hébreu. En fait, le livre d'Esther pose et résout uniquement le problème des Juifs. Et ici, je rends attention à ces distinctions, il s'agit de distinguer les Juifs en tant que peuple et Israël en tant que nation élue. Comme si celui-ci n'était pas en même temps la question d'Israël, le problème de Dieu. Mais là où ce problème est posé sur le plan uniquement ethnique, ou biologique, ou politique, ou culturel, il ne peut être autrement résolu que comme le montre le livre d'Esther, par des coups sanglants, et pareillement, par des contre-coups sanglants sans fin. Aucun des deux partenaires n'obtient la victoire complète, parce que précisément la question juive et le problème d'Israël signifient parce que c'est le Seigneur Dieu qui a posé le problème et qui seul peut le résoudre. Il s'agit de la connaissance qui nous est donnée du simple fait que le livre d'Esther se trouve dans l'Écriture sainte, se trouve attester cet autre fait, à savoir que le problème juif et sa solution appartiennent au domaine de la révélation de Dieu dans la Bible. S'il est vrai que nous ne croyons au Dieu vivant que quand nous croyons à sa parole écrite, en la Bible, attestée donc par la Sainte Écriture, l'Église subsiste par la reconnaissance de cette vérité, sinon elle meurt. De même, nous ne croyons au Dieu vivant que lorsque nous croyons qu'il pose lui-même et résout lui seul le problème juif, afin de révéler sa divinité. Cette conclusion ressort du fait que le livre d'Esther fait partie intégrante de la parole de Dieu. Nous pouvons nous scandaliser de ce fait, mais Dieu lui-même dit par l'apôtre Paul « Voici que je place en Sion une pierre d'achoppement et un rocher qui fait tomber ». Le fait que Dieu ait lié indissolublement la révélation à l'histoire juive constitue le plus grand scandale de toute la révélation biblique et chrétienne. L'Éternel, le Dieu d'Israël, est et demeure le Dieu aussi des Juifs. La Bible entière en témoigne. Le problème juif s'y montre partout. Les enfants d'Israël restent des Juifs. Le livre d'Esther l'atteste. C'est en cela que réside sa signification. Et c'est là sa contribution au témoignage que la Bible rend à Jésus-Christ. Le vrai Christ résout les problèmes juifs. S'il ne le faisait pas, il ne serait pas le vrai Messie d'Israël, ni et non plus par conséquent le divin sauveur du monde. Puisque la communauté de ceux qui croient et confessent que Jésus de Nazareth est le Christ venu de Dieu possède le livre d'Esther dans sa Bible, l'Église reconnaît et professe par là que Dieu a résolu le problème juif par la crucifixion et la résurrection de Jésus-Christ. C'est la solution réalisée par le crucifié et le ressuscité. En se déclarant roi des Juifs, Jésus blasphémait l'Éternel et profanait Israël aux yeux du Sanhédrin juif qu'il a condamné à mort et livré aux mains des païens. Mais Dieu a ressuscité des morts celui qu'il a reconnu comme étant le Christ, le Messie d'Israël. Le problème juif dans le Nouveau Testament est résolu en la seule personne de Jésus. Mais qui sera pendu à cette potence d'une auteur fantastique dressée par Haman, dressée pour Mardoché? Sera-ce le juif ou l'ennemi des juifs? Ici se rencontre tout l'intérêt de l'histoire d'Esther. La pendaison au gibet est une peine de mort fréquemment représentée chez les Assyriennes, d'usage courant chez les Perses, souvent exécuté plus tard par les Romains. C'est là un supplice inusité chez les Israélites. Il représente une profanation totale quand il est exécuté en Israël. Se dressant solitaire dans l'Ancien Testament, dominant tous les gibets du monde, voici dans le livre d'Esther la potence haute de 50 coudées qu'Aman a érigée à l'intention du juif Mardoché. Pour l'israélite, il ne peut y avoir quelque chose de plus impensable et paradoxal que l'idée du Christ d'Israël suspendu à une croix. Lorsque le Sanhédrin oblige le gouverneur Ponce Pilate à appliquer ce supplice païen, il veut par ce moyen purifier le peuple élu d'une abomination que cet homme a jetée sur Israël. Tous les auteurs du Nouveau Testament insistent avec force sur ce point. Jésus a été exécuté de cette manière. Dans leur tractation avec Pilate, plus les Juifs se montrent passionnés et obstinés, insistant pour que Jésus soit crucifié sur l'ordre du représentant de la puissance temporelle, plus aussi le gouverneur romain leur démontre d'une façon ouverte et blessante que l'accomplissement de leurs exigences veut dire « c'est lui, un non-juif qui au nom de l'empereur exécute le roi des Juifs, et par lui le messianisme juif ». Pilate est troublé parce qu'il pressent qu'avec la puissance qui l'autorise à crucifier Jésus, il devienne par cette exécution personnellement coupable à l'égard du roi de vérité. C'est en vain qu'il cherche à renvoyer le procès devant le Sanhédrin, par ces motifs que si le crime de Jésus viole la loi des Juifs, il ne tombe pas sous les coups du droit romain. Les Juifs s'expliquent que, justement, selon leur loi, ce crime ne peut être expié que par cette peine de mort. En vain, Pilate proclame l'innocence de l'accusé au point de vue de la juridiction temporelle. Ils insistent sur ce point que selon leur loi, le blasphème contre Dieu ne peut être expié que par la crucifixion. Pilate ne manque pas l'occasion de proclamer le sens de cette crucifixion. Jésus de Nazareth, le roi des Juifs, Pilate dira aux Juifs qui contestent cette inscription, « Ce que j'ai écrit, je l'ai écrit ». Ces mots rappellent étonnamment et non par hasard une parole du roi Xerxès en réponse à Esther et à Mardoché. Un ordre écrit au nom du roi ne peut être révoqué. Pourtant, l'ordre du pogrom des Juifs donné au nom de Xerxès et remplacé par un contre-ordre au nom du même roi fut rendu inopérant pour que le peuple juif fût maintenu dans le royaume perse en vue de l'avènement du Christ. Par contre, l'ordre donné par le procurateur romain de crucifier le Christ devient aussi définitif et irrévocable que l'inscription placée au-dessus de la tête du crucifié et qui confirme la condamnation à mort du messianisme juif. Nolens volens, Pilate est l'instrument qui a rendu possible la crucifixion du Christ. Païens et juifs sont devenus également responsables du rejet de Jésus-Christ. Jésus, en tant que roi des Juifs, est cloué sur la croix. Les deux croix, celle qui est dressée aux portes de la ville sainte à Jérusalem, et la potence haute de 50 coudées à Suse, en Perse, se saluent l'une l'autre par-dessus les pays et les siècles. Celui qui ne voit pas l'opposition des deux partenaires d'une manière aussi exclusive n'a pas encore examiné à fond le problème juif. Le miracle inouï dans la réponse que Dieu donne réside en ceci. Les deux solutions humaines s'excluent mutuellement, incapables de résoudre le problème, se trouvant historiquement unis pour mieux laisser agir la véritable réponse divine. À l'instant où les deux partenaires croient triompher, la victoire unique de Dieu se manifeste. S'il en est ainsi, ne devons-nous pas avouer que le livre d'Esther est en opposition irréductible avec l'Évangile? Oui, et pourtant, il nous faut reconnaître le lien infrangible qui unit les deux livres. Le Saint-Esprit a lié indissolublement l'Évangile et le livre d'Esther. Dieu, par la crucifixion de Jésus par les Juifs et par les païens, laisse se consumer le crime des Juifs et des païens et juge ce crime. Et c'est ainsi qu'il accomplit et révèle le livre d'Esther. Dieu, par la crucifixion de Jésus par les Juifs et par les païens, laisse se consumer le crime des Juifs et des païens et juge.

crucifié mais ressuscité. Mais, et je passe quelques lignes plus loin dans ce commentaire, mais le problème juif est une plaie ouverte au corps de l'humanité et au cœur de Dieu. Elle se fermera le jour où les juifs, par une conversion complète, croiront et reconnaîtront que Dieu a fait Seigneur et Christ ce Jésus qu'ils ont livré aux mains des païens. Plusieurs passages de la Bible mettent le doigt sur cette plaie ouverte, en particulier la lettre aux Romains. Ainsi, concluons, le problème juif n'est pas simplement une énigme de l'histoire universelle qui devrait être résolue par voie de spéculation ou par la force, mais un mystère qui appartient à Dieu seul de dévoiler finalement. L'Église de Jésus-Christ qui connaît ce mystère doit aussi le proclamer. Dans la repentance et dans la foi, elle doit saisir la grande possibilité offerte en Christ de résoudre le problème juif. Ainsi, la totalité des païens pourra entrer dans l'alliance du Christ et par là provoquer la jalousie du peuple élu. Mais comment la communauté juive deviendrait-elle jalouse à salut d'une chrétienté qui n'a plus rien de chrétien? C'est ainsi que la question juive devient le problème chrétien, aussi certainement que Jésus-Christ accomplit la promesse du livre d'Esther.

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Dans l'attente de notre prochaine émission, nous vous disons au revoir et à Dieu seul la gloire.

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Quelques mots de ce chant que nous allons entendre, extrait d'un album appelé Island Praise, la louange des îles, des chants avec une petite, un petit air des alizés.

C'était Daniel Corridan. Pardon, non, Daniel Couronne, excusez-moi. 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

c'est avec plaisir que sur Radio Mode Nouvelle, nous avons passé le micro à la voix de l'évangile. La voix de l'évangile avec monsieur Alain Chouaquier comme invité.

C'est la voix de l'Évangile, une émission présentée par Frédéric Baudin et Ray Gambo qui nous assiste à la technique. Nous recevons aujourd'hui Alain Choiquier. Alain Choiquier, bonjour, merci d'être parmi nous. Et vous allez nous parler d'un sujet que personnellement je trouve délicat. Je sais que je dis souvent cette phrase, mais c'est quand même un sujet difficile qui concerne donc le retour du Christ et l'enlèvement de l'Église, ce qu'on appelle donc l'enlèvement de l'Église, qui est donc concomitante au retour du Christ. Jésus revient. Je crois que c'est une phrase qu'on entend parfois, assez même souvent, dans nos églises. Quelle réalité cela recoupe-t-il? Et nous avons, je crois, beaucoup de chemin à faire pour bien comprendre ce que veut dire Jésus revient. Mais vous nous l'expliquerez dans quelques instants. Pour tout de suite, nous allons écouter le trio Rofidal qui nous chante bien très précisément « Ce jour du retour arrive bientôt ».

Nous en restons encore aujourd'hui, amis, sur cette grande question de l'enlèvement de l'Église, espoir de tout enfant de Dieu et tel que rapporté par la parole de Dieu. Paul écrivit aux Corinthiens que si c'est pour cette vie seulement que nous espérons en Christ, nous sommes les plus malheureux de tous les hommes. L'apôtre eut besoin de rappeler aux Corinthiens leur grande espérance qu'ils pouvaient avoir perdue en raison de quantité de problèmes qu'ils avaient rencontrés dans leur cheminement ici-bas. Ainsi en est-il aussi souvent de nous. Israël, sorti d'Égypte sous la conduite de Moïse, connu pour commencer des temps de riche espérance, tandis qu'il cheminait vers la terre promise. Mais bien vite, les difficiles épreuves du désert lui fit perdre de vue Canaan, au point de regretter l'Égypte, cette terre d'esclavage, qu'il avait tant souhaité quitter. La vie chrétienne également n'est pas facile à vivre ici-bas, dans la traversée du désert de ce monde, et les combats, les luttes sont telles qu'il arrive que nous ayons perdu de vue la cité céleste, ainsi que la glorieuse perspective du retour de Christ. Plus d'une cinquantaine de fois dans les évangiles, le Christ a promis de revenir. Où en sommes-nous, amis, quant à ces promesses ? Les apôtres, pour leur part, ont parlé ou fait allusion à ce retour de Christ plus de 200 fois. Cette immense espérance a toujours nourri la foi de fidèles chrétiens depuis l'aube de l'Église. Il importe donc que nous la retrouvions, cette espérance, si nous l'avons perdue, ou que nous la trouvions en Christ aujourd'hui même, si nous ne l'avions jamais possédée. Cette espérance qui n'a rien à faire avec ces petits espoirs que nous avons coutume de caresser, verra son plein accomplissement dans ce grand jour où le Christ nous reviendra du ciel. Que se passera-t-il dans ce grand jour ? Une disparition subite de millions d'hommes et de femmes, d'enfants, de jeunes, de moins jeunes, qui posera au monde le plus grand des problèmes auxquels il tentera bien entendu de donner mille et une explications. Mais que se passera-t-il, dites-vous peut-être? Nous l'avons déjà rappelé, mais il est utile de le redire en citant 1 Thessaloniciens 4:16. Car le Seigneur lui-même a un signal donné à la voix d'un archange et au son de la trompette de Dieu, descendra du ciel et les morts en Christ ressusciteront premièrement. Nous, les vivants qui serons trouvés sur cette terre, nous serons tous ensemble enlevés avec eux sur des nuées, à la rencontre du Seigneur dans les airs, et ainsi nous serons toujours avec lui. Ceci peut paraître totalement insensé et relevant de la plus haute fantaisie théologique. Y croyez-vous vraiment, Alain Choiquier? Est-il raisonnable de croire que les chrétiens seront happés au ciel? C'est ce que nous verrons dans quelques instants, après la pause.

0: savons-nous qu'il est quelque 7 fois question d'enlèvement dans les Saintes Écritures? Est-il raisonnable de croire qu'Enoch ne fut plus parce que Dieu le prit en Genèse 5, 24? Est-il raisonnable de croire qu'Élie, le prophète, ne fut plus lui aussi parce que Dieu l'enleva à lui en 2 Rois 2, 11? Est-il vraiment censé de croire que Jésus lui-même fut ravi aux cieux au jour de l'ascension en Actes 1, 9? Que Paul le fut également momentanément en 2 Corinthiens 12, 2? Que l'évangéliste connut une même expérience que Paul en Apocalypse 4, 1? Pour ce qui est des 2 autres enlèvements, ils sont à venir, celui de l'Église, que nous avons rappelé tout à l'heure, et celui des 2 témoins dont le chapitre 11 de l'Apocalypse nous entretient. Nous faut-il évacuer tout cela des Saintes Écritures parce que l'enlèvement d'hommes, de femmes par millions nous paraît être une affaire complètement irrationnelle? L'homme n'a-t-il pas réussi à s'arracher de la terre pour explorer le cosmos immédiat, et ce à force de génie et surtout d'énergie? Lequel d'entre nous ne s'est-il pas émerveillé à la vue de fusées Ariane, Discover ou Challenger s'arrachant d'ici-bas sous la puissance d'énergie qui était absolument impensable voilà tout juste quelques courtes années? À propos d'énergie, il nous échappe souvent que Dieu est l'énergie primitive, à l'origine des univers et des mondes autour de nous, à l'origine de notre système solaire, de notre bonne vieille Terre. La Bible affirme que toutes ces galaxies qui se comptent par milliards aujourd'hui et qui nous émerveillent sont issues de son génie créateur et que d'énergie ainsi déployée par ses mains. Mais que représentent les énergies libérées pour la mise en orbite de nos satellites artificiels comparées à celles déployées par Dieu pour la création de milliards d'univers et la mise en orbite supergéante dans l'immense cosmos de milliards de galaxies autour de la nôtre et que notre génie humain ne nous donnera jamais d'atteindre, même à des vitesses démentielles? Ce Dieu-là dont nous méconnaissons souvent la toute-puissance, sur un ordre souverain, appellera au Christ tous ceux qui lui appartiennent au jour de son retour. Et dans cette occasion-là, il libérera beaucoup moins d'énergie que celle qu'il dut employer pour la création de cet immense cosmos avec ses milliards de galaxies. Oh, qu'il importe à cet égard que nous apprenions à connaître la toute-puissance de notre Dieu auquel rien n'est impossible. Mais au fait, serons-nous de ceux et celles qui seront raptés au Christ au jour de son retour? Êtes-vous prêts pour ce grand événement? En avez-vous la certitude? Cette grande espérance vous habite-t-elle? Jésus a dit dans l'évangile de Jean, « Je reviendrai et je vous prendrai avec moi, afin que là où je suis, vous y soyez aussi. » Le tout est de savoir si nous lui appartenons. Est-ce votre cas, ami? S'il vit en nous par son esprit, si nos péchés ont été pardonnés, en d'autres termes, le tout est de savoir si nous sommes vraiment sauvés. À nous d'en faire le point et d'en décider maintenant s'il y a lieu.
1: Merci Alain Choiquier, voilà des paroles qui sont bien claires et qui ne nécessitent aucun éclaircissement, disons, de plus. Je dirais quand même que si Dieu est amour, Dieu dit vrai, il ne peut pas mentir puisqu'il nous aime. Et s'il a dit vrai, en particulier en disant qu'il reviendrait, que Jésus donc reviendrait pour nous chercher, Dieu n'a pas menti. Et cela s'accomplira sûrement, tout simplement parce qu'il nous aime, parce qu'il vous aime. Alors cet appel que M. Choiquier vous faisait aux uns et aux autres, à nous qui peut-être aussi connaissons déjà le Seigneur, le Messie, le Seigneur Jésus-Christ, eh bien nous avons à nous préparer, à être prêts pour ce départ qui peut être imminent, qui peut encore durer finalement. Jésus a dit « je reviens bientôt », c'était déjà il y a 2000 ans, mais cet accomplissement, l'accomplissement de cette promesse ne tardera pas, le Seigneur l'a promis. J'aimerais peut-être pour souligner encore nos propos, vous proposer une brochure, d'une part un évangile de Jean et d'autre part une petite brochure de Billy Graham qui s'appelle « Incertitude », mais qui peut vous donner des certitudes dans tous les domaines, y compris celui du retour du Seigneur. Alors si vous voulez l'une ou l'autre de ces brochures, écrivez-nous tout simplement à l'adresse suivante, La Voix de l'Évangile, 13202 Marseille. Je répète, La Voix de l'Évangile, 13202 Marseille. Vous pouvez nous téléphoner au 42 221 724. Eh bien voilà, je crois que nous avons dit déjà beaucoup de choses et en tout cas à chacun, chacune, bon courage pour les jours qui viennent.

Corinne Lafitte, nous serons debout. 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Dans quelques minutes, nous recevrons notre invité, Monsieur Jacques Mouillon, qui nous parlera du salut.

0: Sur Ed Bonnevel, je cède tout de suite le micro à Monsieur Jacques Mouillon, Monsieur Jacques Mouillon, qui va nous parler du salut. 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
1: Je ne me sens coupable de rien. C'est ce que déclare l'apôtre Paul aux chrétiens de la ville de Corinthe. Pour moi, il m'importe fort peu d'être jugé par vous ou par un tribunal humain, dit-il. Je ne me juge pas non plus moi-même, car je ne me sens coupable de rien. Je dois dire, à la limite, que, comme lui, je ne me sens coupable de rien. Et je crois que nous sommes une grande multitude de gens qui pensons la même chose. Coupable de quoi? Qu'ai-je fait au bon Dieu? Qu'ai-je fait de répréhensible? Je ne suis ni mieux ni plus mal que tous ceux qui m'entourent chaque jour. Je crois, et cela sans orgueil, que je suis dans la bonne moyenne des gens honnêtes. Remarquez que c'est assez facile de se donner une bonne conscience. Surtout si je regarde ceux qui, à mes yeux, sont au-dessous de moi, si dans mes exemples, je choisis évidemment ceux qui sont à mon avantage. Par exemple, pour justifier le fait qu'ils ne vont jamais à l'église, certains me disent « Regardez telle ou telle personne. Elle va tous les dimanches à l'église ou au temple. Et vous savez ce qu'elle fait ?» Vous pensez, monsieur, que ces personnes mettent en pratique les enseignements qu'elles entendent le dimanche matin par le prêtre ou le pasteur? Si c'est comme ça, je préfère rester chez moi. Chers amis auditeurs, permettez-moi une question. N'y a-t-il que des hypocrites dans les églises? N'avez-vous jamais, jamais rencontré des chrétiens sincères et conséquents avec eux-mêmes et leurs enseignements? Certainement. Mais évidemment, ce n'est pas un bon exemple pour vous si vous voulez justifier ainsi votre désaffection des lieux de culte. Pendant des années, j'ai vécu loin de Dieu, en ennemi de Dieu, et je ne me sentais coupable de rien. Pourquoi? Ce n'est pas dans ce monde que je peux à la fois connaître la véritable notion du péché et l'opinion de Dieu sur mes actes. La notion du bien et du mal est passablement élastique autour de moi. Vous savez, un peu comme la ficelle que certains emploient pour mesurer les boules à la pétanque. Bien souvent, la notion de bien et de mal change selon les personnes, selon leur rang, leur fortune, leur notoriété. La notion de bien et de mal change selon si c'est moi ou si ce sont les autres. Souvent également, la morale évolue. La majorité fait changer nos jugements. Lorsqu'une pratique que l'on considère comme déplacée apparaît, en premier lieu, on est choqué, scandalisé. Puis, peu à peu, on s'habitue et on finit par l'admettre, et même parfois par la défendre. On va jusqu'à trouver des arguments en faveur de ce que l'on condamnait il y a quelques semaines à peine. Oui, ce n'est pas dans la morale de ce monde que je peux connaître ce que Dieu désire pour moi. La notion de péché tend à disparaître avec bien d'autres choses cataloguées dans les vieux tabous. Paul ajoute dans ce même passage « Je ne me sens coupable de rien, mais ce n'est pas pour cela que je suis justifié. Compte tenu que l'on est toujours plus indulgent pour soi que pour les autres, n'accordons pas trop d'importance à notre jugement, à nos pensées, nos actes, car finalement ils ne sont que le fruit de ce que je suis. Mais si je pense agir droitement, l'expérience a prouvé que ce n'était pas toujours le cas. Je n'ai pas nécessairement raison dans mes déductions. Je peux être sincère, très sincère, et me tromper. Trop de personnes pensent que Dieu sera automatiquement, obligatoirement d'accord avec leur analyse, leur déduction. Paul dit bien que son jugement personnel ne le justifie pas obligatoirement. Cette déduction l'amène à considérer la chose la plus importante dans ce domaine, l'avis de celui qui le jugera. Je ne crains aucun tribunal humain, mais c'est Dieu et lui seul qui me jugera, et ceci selon ses propres critères. Les critères de Dieu ne devraient pas être une surprise pour nous, étant donné que nous les trouvons dans la Bible, qui est sa parole. Que pouvons-nous apprendre en lisant certains passages ? Même si je ne me sens coupable de rien, elle affirme qu'il n'y a point de juste, pas même un seul, et que tous ont péché et sont privés de la gloire de Dieu. Elle me révèle ensuite que je ne suis pas sauvé par mes propres forces ou par mes bonnes œuvres. Elle m'invite enfin à accepter le seul médiateur qu'il y ait entre Dieu et les hommes, à savoir Jésus-Christ. C'est lui et lui seul qui, par sa mort sur la croix, m'a acquis, si je le reconnais comme sauveur et seigneur, le droit de prétendre à la vie éternelle. Alors, chers amis, pourquoi continuer à prétendre que Dieu devra tenir compte de ce que je suis et de tout ce que je fais, puisqu'il nous dit le contraire dans sa parole? Pourquoi continuer à vouloir faire l'économie d'une vie consacrée à celui qui a tout fait, qui a tout donné pour moi? La Bible dit qu'il est allé jusqu'à donner son fils unique, preuve que nos actes ne suffisaient pas pour satisfaire sa justice. Méfions-nous de nos jugements, de nos appréciations, de nos décisions en la matière. Les conséquences de nos actes, de nos décisions, sont plus ou moins importantes. Elles ne sont jamais aussi capitales qu'ici, lorsqu'il est question de notre avenir et de notre avenir éternel.

J'ai grandi dans une famille juive, assez ouverte, libérale, ouverte sur le monde. Et dès l'âge de 8 ans, j'ai commencé à me poser des questions au sujet de Dieu. Mais à cette époque, je ne pensais pas trouver de réponse dans la Bible. Alors j'ai cherché des réponses par n'importe quel moyen. J'ai commencé par me fabriquer des statuettes en argile, et je me suis prosterné devant ces statuettes. Je me suis adonné à la magie, au spiritisme, à l'hypnose, à l'astrologie, au chamanisme, enfin à tout ce qui me passait par la tête. Et puis, pour plus tard un peu, me tourner, comme beaucoup de personnes, vers les spiritualités orientales. En fait, pendant plus de 20 ans, et sans m'en rendre compte, j'ai essayé de me fabriquer une image de Dieu. Tout comme le peuple d'Israël, qui dans le désert s'est fabriqué un veau d'or. Malgré quelques satisfactions intellectuelles, plus les années passaient, plus je me rendais compte que je tournais en rond. Car ce que je cherchais réellement, ce n'était ni la sagesse, ni la connaissance, mais ce que je recherchais avant tout, c'était la présence de Dieu. Il y a 2 ans, au cours de ma recherche spirituelle, je me suis trouvé face à un portrait de Jésus. Et dans un premier temps, ma réaction fut un mouvement de recul. Car il me semblait qu'en tant que juif, Jésus et moi étions incompatibles. Pourtant, au fil des semaines, il m'arrivait de plus en plus souvent de penser à Jésus. Et plus étonnant encore, lorsque je pensais à lui, je ressentais une sorte de chaleur, de réconfort, d'amour, de paix intérieure. Cela m'intriguait, car c'était complètement nouveau pour moi. Je décidai alors de relire l'Ancien Testament, que j'avais déjà un petit peu parcouru, sans rien y comprendre. Mais j'ai également pris la décision de me procurer un exemplaire des Évangiles. Et cette lecture parallèle fut pour moi une véritable révélation. Je pris conscience que Jésus est le centre de toute la Bible, que les prophètes avaient annoncé sa venue près de 1000 ans avant sa naissance. Je compris que Jésus-Christ est le Messie, je compris qu'il est le Fils de Dieu, et qu'il devait souffrir pour chacun d'entre nous, pour plus tard revenir, dans toute sa gloire, et rétablir la justice sur terre. Toutes ces années de recherche stérile prenaient enfin un sens. J'acceptais Jésus-Christ non seulement intellectuellement, mais émotionnellement. Et c'est depuis ce jour que je me suis réellement senti enfant de Dieu. Malgré cette révélation, j'avais encore une appréhension. C'est pourquoi, pour la première fois de ma vie, je me suis mis à prier. Et j'ai demandé à Dieu de me donner un signe me montrant que je ne me trompais pas, que Jésus-Christ était bel et bien celui qui répondrait à toutes mes espérances. Et Dieu m'a répondu. Il m'a répondu à travers des versets lus dans la Bible. Il m'a répondu à travers des rencontres qui n'auraient pas pu se faire sans son action. Il me fit découvrir une association regroupant d'autres juifs ayant foi en Jésus, et je réalisais alors qu'il était possible d'être juif et d'accepter sans réserve Jésus-Christ comme son sauveur personnel et comme le Seigneur de sa vie. Je sentais enfin la présence de Dieu, je sentais son amour, et cela grâce à Jésus. Jusqu'à ma conversion, je cherchais une vérité à laquelle je pourrais me raccrocher. Et plus je pensais accumuler de connaissances sur Dieu, plus en réalité j'étais plongé dans des ténèbres spirituelles. Mais depuis que Jésus-Christ s'est révélé à moi, je ne cherche plus une vérité, car je sais que la vérité est en Christ. Il est cette lumière du monde qui éclaire tout homme. Il a transformé mes doutes en certitudes. Il m'a donné un cœur nouveau qui me permet de lui parler et de sentir sa présence. Dieu m'a fait la grâce de m'accepter tel que je suis. Il a pardonné mes fautes, mes péchés, et toutes ces années où je vivais loin de lui. Il m'a transformé.

on va vous dire un petit peu quel est notre témoignage. Alors, pour ma part et pour nous présenter, on est bientôt mariés depuis 10 ans avec Sandra. On vit dans la région de Pau. On a deux enfants, pour le moment, que le Seigneur nous a donnés. J'ai été baptisé le 28 janvier 2001. Et mon pédigré, c'est un père qui est très croyant, je peux dire, rempli de foi en Jésus-Christ. Donc toujours enseigné et amené à l'église régulièrement. Et puis une mère qui, par contre, elle, est complètement athée, jusqu'à ce que le Seigneur change ça. C'est pas de moi que je veux parler, mais c'est vraiment de l'action de Jésus-Christ dans ma conversion. Il s'est passé peut-être un certain nombre d'années où j'avais pas saisi réellement toute la portée et l'héritage et l'espérance qui s'attache à l'appel et à la vie qu'on a quand on est en Jésus-Christ. Et donc, comme pas mal de personnes, j'ai vécu de manière charnelle, tout en allant tous les dimanches à l'église, mais en tombant dans certains travers, dans certains pièges que ma propre chair me poussait à faire, ou bien même des pièges de l'ennemi dans lequel je tombais. Et vous avez certainement connu ça, ou peut-être vous le connaissez en ce moment, et c'est pour ça que je veux en parler. C'est, vous savez, cette spirale où on lit sa Bible, on prie, et puis quelques minutes ou quelques heures après, on se prend les pieds dans le tapis parce qu'on tombe dans un péché, on redemande pardon au Seigneur, et comme il est bon, il nous pardonne, mais on se remet à de nouveau à pécher, et on est comme ça dans une spirale où on pêche, on demande pardon, on est pardonné, mais il y a un cycle mauvais qui est là, et on est comme prisonnier de quelque chose. Et pourtant on aime le Seigneur, et pourtant on lit la Bible, et pourtant on prie, et pourtant peut-être même on donne à l'église, à l'offrande, tout un tas de choses, voilà. Donc il y a une partie de nous qui est comme tenue et liée par quelque chose. Et c'est ce que moi personnellement j'ai vécu jusqu'il y a à peu près 2 ans en arrière. Déjà, le Seigneur m'a révélé quelque chose. Quand je dis révélé, c'est qu'il me l'a montré dans sa parole, dans un passage qui est dans 1 Thessaloniciens, pardon. C'est 1 Thessaloniciens, chapitre 5, verset 23. Et donc, il est écrit « Que le Dieu de paix vous sanctifie lui-même tout entier, que tout votre être, l'esprit, l'âme et le corps, soit conservé sans reproche à l'avènement de notre Seigneur Jésus-Christ. Celui qui vous a appelé est fidèle, et c'est lui qui le fera. » Mais ça a été le point de départ de quelque chose de complètement nouveau. C'est que le Seigneur m'a révélé que, en fait, j'étais et nous sommes constitués de 3 aspects bien distincts qui sont notre corps, notre âme, avec laquelle on a une volonté, des émotions, des sentiments, et puis un esprit. Et à la conversion, j'ai cru en ce que la Bible disait, c'est-à-dire que j'étais pécheur, que j'avais un problème, et je l'avais bien constaté. Et donc Jésus, il y a presque 2000 ans, est venu sur cette terre, et il a accepté de mourir à ma place. À chaque fois que je me tournais vers Dieu, et que je lui demandais pardon, ben grâce à son sang qui a coulé à la croix il y a 2000 ans, il me pardonnait mes péchés. Donc j'avais de nouveau la paix avec Dieu, mais que pour un moment. Et le sang de Christ, on sait qu'il est puissant pour 3 choses, pour nous donner le pardon des péchés, pour purifier notre conscience et pour fermer la bouche de l'ennemi. Par contre, j'ai dû découvrir une deuxième chose, qui est que dans la Bible, il y a cette distinction qui est faite entre l'âme et l'esprit. Et moi, j'étais un chrétien qui vivait beaucoup dans l'âme. C'est-à-dire que je ne recherchais pas assez la direction et la vie que Dieu donne par son esprit à notre esprit. Et plus on marche avec Dieu, et plus l'esprit de Dieu il vient se mélanger à notre esprit pour ne former plus qu'un. Et ainsi, on peut comprendre des choses qui sont spirituelles, on peut prendre des positions par la foi, on peut s'attacher à lui en esprit et en vérité,
Et il peut agir dans notre vie. Parce que même si on est chrétien et qu'on essaye de changer des choses pour plaire à Dieu, ça marche pas. Ou alors ça marche qu'un temps qui est très court. C'est-à-dire que Dieu, il cherche pas à nous rendre meilleurs. Dieu, il cherche pas à nous aider pour avoir la victoire sur tel ou tel péché qui nous fait retomber inexorablement dans le piège ou dans l'ornière. Dieu, il nous a mis en Jésus-Christ. Et lorsque Jésus-Christ a été crucifié, eh bien, la Bible dit que nous étions en Christ. Et qu'aujourd'hui, on est appelé, est une position qui consiste à être et à demeurer en Christ. En Christ et en Christ seul. Et ça, c'est quelque chose qui est très pratique, qui est très concret, que j'ai entendu pendant, je vais dire des dizaines d'années, même si je suis pas très vieux, mais que je n'avais jamais connu et expérimenté auparavant, et que je connais, que j'expérimente, et qui est vraiment efficace, je peux le dire, à la gloire du Seigneur. Voilà. Ça, c'est le témoignage que je voulais apporter pour ma part. C'est la libération que le Seigneur peut nous apporter de l'esclavage dans lequel on peut se trouver si on compte que sur soi-même, et même si parfois on demande à Dieu de l'aide. Dieu a plus à nous apporter que de l'aide. Dieu veut nous donner sa vie. Et Dieu veut faire toute chose nouvelle. Et ça, je veux lui rendre gloire, parce que c'est quelque chose qu'il est, et c'est quelque chose qui transforme véritablement la vie, et qui est une chose qui est à la fois valable une fois pour toutes, parce que Dieu l'a accompli en Jésus-Christ à la croix il y a 2000 ans, mais qui est à la fois quelque chose qui doit se renouveler tous les matins, parce que c'est une position qu'il faut prendre et qu'il faut garder à chaque instant.

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2: Bonjour et bienvenue dans votre émission Graines de vie. Une émission quotidienne sur le livre des Proverbes pour rappeler à chacun l'amour de Dieu manifesté en Jésus-Christ. Oui, Jésus vous aime, vous, personnellement, et il veut donner la consolation et guérir les cœurs brisés. Puisque nous sommes le 17 juillet, nous lisons aujourd'hui le chapitre 17 des Proverbes.
3: Chapitre 17. Mieux vaut n'avoir qu'un croûton de pain sec et vivre dans la tranquillité que dans une maison où l'on festoie beaucoup, tout en se querellant. Le serviteur intelligent gouvernera le fils indigne et recevra sa part d'héritage avec les frères. Le creuset épure l'argent, le four l'or. Ainsi l'Éternel éprouve les cœurs. Celui qui fait le mal écoute le propos des méchants, et le menteur prête l'oreille aux mauvaises langues. Se moquer du pauvre, c'est outrager son créateur. Et celui qui se réjouit du malheur d'autrui ne restera pas impuni. La couronne des vieillards, ce sont leurs petits-enfants, et la fierté des fils, ce sont leurs pères. Un langage distingué ne convient pas à l'insensé, combien moins le mensonge à un homme de haut rang. Dans l'esprit de ceux qui l'utilisent, le pot de vin agit comme une pierre magique. Quoi qu'ils entreprennent, il doit leur assurer le succès. Qui veut se faire aimer, pardonne les torts qu'il a subis. Les rappeler éloigne son ami. Un reproche a plus d'effet sur un homme avisé que 100 coups de bâton administrés à un insensé. Le méchant ne recherche que la rébellion, mais c'est un messager sans pitié qui sera envoyé contre lui. Mieux vaut tomber sur une ours à qui l'on vient de ravir ses petits que de rencontrer un insensé pris d'un accès de folie. Si quelqu'un rend le mal pour le bien, le malheur ne quittera plus sa demeure. Commencer une querelle, c'est ouvrir une brèche dans une digue. C'est pourquoi, abandonne tes griefs avant que la dispute n'éclate. L'Éternel a également en horreur celui qui acquitte le coupable et celui qui condamne l'innocent. À quoi sert l'argent dans les mains d'un sot? Peut-il acheter la sagesse quand il n'a pas de bon sens? Un ami aime en tout temps, et quand survient l'adversité, il se révèle un frère. Seul un homme dépourvu d'intelligence s'engage et se porte garant des dettes d'autrui. Aimer les querelles, c'est aimer le péché. Qui fait l'important cherche sa ruine. L'homme au cœur tortueux ne trouvera pas le bonheur, et celui qui manie une langue perfide tombera dans le malheur. Qui donne naissance à un fils insensé en aura du chagrin, et le père d'un sot n'aura pas de quoi se réjouir. Un cœur joyeux est un excellent remède, mais l'esprit déprimé mine la santé. L'homme corrompu accepte des cadeaux sous le manteau pour tourner le droit. L'homme avisé a les yeux fixés sur la sagesse, mais les regards de l'insensé se portent au bout du monde. Un fils insensé fait le chagrin de son père, et rend la vie amère à celle qu'il a enfantée.

Je vous propose que nous prenions quelques minutes pour étudier le verset 3. Le creuset épure l'argent et le four l'or. Ainsi l'Éternel éprouve les cœurs. L'argent et l'or, ces matières précieuses, ont besoin d'être chauffées à très haute température dans le creuset pour être dépouillées de toute leur scorie et être ainsi mises en valeur. Les cœurs des enfants de Dieu ont aussi une grande valeur, un grand prix à ses yeux. Et il est nécessaire que leur foi, qui est bien plus précieuse que l'or qui périt, soit éprouvée pour être délivrée de tout alliage. La première épître de Pierre, chapitre 1, versets 6 et 7, nous dit « Voilà ce qui fait votre joie. Même si actuellement il faut que vous soyez attristés pour un peu de temps par diverses épreuves. Celles-ci servent à éprouver la valeur de votre foi. Le feu du creuset n'éprouve-t-il pas l'or qui pourtant disparaîtra un jour ? Mais beaucoup plus précieuse que l'or périssable est la foi qui a résisté à l'épreuve. Elle vous vaudra louange, gloire et honneur lorsque Jésus-Christ apparaîtra. La solidité d'une maison va se démontrer dans la tempête. Et il en est de même pour notre foi. Il est facile de dire qu'on sait que Dieu peut tout faire. Mais que c'est vraiment quand nous sommes dans le besoin qu'on démontre si nous croyons cela. Et c'est en restant en paix malgré les difficultés qu'on prouve notre foi en Dieu. C'est quand la réponse à la prière tarde que l'on découvre si notre patience est élevée ou si elle est encore d'un faible niveau. C'est quand on se retrouve dans une situation où il n'y a plus de solution humaine que notre foi a la possibilité d'augmenter si on s'appuie sur la parole de Dieu et non sur nous-mêmes. L'épreuve, les difficultés de la vie ne sont pas des choses agréables que l'on recherche, mais notre réaction dans l'épreuve va tout changer. Nous pouvons transformer ces moments difficiles en une mine de ressources ou bien choisir de nous laisser écraser et décourager par elle. Je vais vous donner un petit témoignage de ce qui nous est arrivé il y a quelques années. Notre voiture était garée dans la rue, elle a été accidentée, rendue inutilisable par un conducteur qui venait de boire un petit peu trop dans une fête de village. Nous n'avions que ce véhicule-là et pas les moyens financiers d'en racheter un autre. Et en remarquant notre voiture qui était remorquée par le camion qui l'amenait à la casse, j'ai dit à nos voisins qui étaient en train de nous témoigner toute leur sympathie, le diable a peut-être voulu nous priver de notre voiture, mais notre Dieu, qui est bon, nous en donnera une meilleure. Et vraiment, au fond de mon cœur, il y avait tout un tas de questions, mais j'ai décidé que cette circonstance n'altérerait pas ma foi en Dieu, mais qu'elle allait plutôt aller pour sa gloire. Et en effet, tout de suite et spontanément, on a eu des amis qui nous ont prêté leur voiture pour nous dépanner. Et deux ou trois mois plus tard, Dieu avait pourvu pour un véhicule meilleur. Le Seigneur est bon et il nous aide à faire grandir notre foi. Prenez exemple sur les chrétiens qui subissent la persécution. Très peu parmi eux abandonnent la foi. Au contraire, ils sont prêts à tout pour le Seigneur. Ils n'acceptent pas de compromis dans leur vie. Et nous qui avons des épreuves souvent moins grandes qu'eux, eh bien, résistons aussi et soyons fermes dans notre foi, quelles que soient les circonstances qui voudraient nous accabler. Soyez fermes avec Jésus, il vous aime, il est à vos côtés, il veut vous fortifier, vous encourager et vous bénir. Je vous dis au revoir parce que c'est la fin de cette émission. À bientôt, que Dieu vous bénisse.

Et oui, déjà la fin de cette émission Graines de Vie avec Edith. Alors, si vous avez besoin de la prière, vous pouvez le noter dans votre courrier. Nous prierons pour vous. Dites-nous ce que cette émission vous a apporté. Voici l'adresse. Edith Pet. Boîte postale 21. 30 310. Vergèze. Ça s'écrit V-E-R-G-E-Z-E. Vergèze, France. Par courriel edith.tremplin@gmail.com. Je répète, edith.tremplin@gmail.com. Faites connaître cette émission autour de vous et puis rendez-vous demain. Au revoir.

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0: chronique de l'immobilier. Bonjour chers auditeurs, bienvenue dans votre chronique de l'immobilier. Avec nous toujours Annie. Bonjour Annie.
1: Bonjour Moïse.
0: À l'issue de ton article sur le viager, tu nous avais dit que tu nous parlerais d'une autre alternative pour l'achat d'un bien immobilier. La vente à terme. Alors, qu'est-ce que c'est une vente à terme ?
1: Alors, la vente à terme consiste pour un propriétaire à vendre son bien immobilier en percevant dans un premier temps une partie du prix de vente et le reste via des versements dans le temps. Et ça peut être des versements mensuels, trimestriels, voire même annuels, pendant une durée déterminée à l'avance.
0: Alors, si tout n'est pas payé, à qui appartient le bien ? Au vendeur ou à l'acquéreur ? Quelles sont les différentes formes de vente ?
1: Alors, une vente à terme, elle peut se faire libre ou occupée. Alors, pour la vente libre, l'acquéreur prend possession du bien dès la signature chez le notaire, à l'acte authentique. Et le vendeur n'étant plus ni propriétaire ni occupant du bien, il ne paye plus aucune charge. Et pour la vente occupée, c'est ce que l'on appelle aussi une vente à jouissance différée. Le vendeur reste dans son logement, bénéficiant d'un droit d'usage et d'habitation pour une durée limitée dans le temps. L'acquéreur ne prend donc pas possession des lieux dès l'acte notarié. Dans ce cas, il y a une répartition des charges entre vendeur et acheteur. Le premier devra régler les charges courantes, comme un locataire, quoi, l'eau, l'électricité, le gaz, la taxe d'habitation, et l'acheteur, lui, les charges propriétaires, puisqu'il est propriétaire, en fait, la taxe foncière, etc., comme s'il louait son bien, sauf qu'il n'a pas de frais de gestion.
0: Donc, si je comprends bien, il y a une partie de l'argent qui est payé dès le début, et ensuite des mensualités tous les mois jusqu'à la fin d'un terme. Et donc, pour le vendeur, quel est l'avantage d'une vente à terme ?
1: Pour le vendeur, il perçoit un acompte, donc à la signature chez le notaire, et des mensualités pendant une période déterminée par le terme, et celles-ci ne sont pas imposables. Si la vente est occupée, donc, à jouissance différée, il continue à occuper son logement tout en recevant ses mensualités. En cas de décès, ses héritiers percevront le reste dû selon les modalités prévues au contrat. Le contrat peut prévoir aussi une indexation des mensualités, par exemple, sur l'indice du coût à la construction, ce qui permet de les revaloriser. Le contrat peut avoir aussi une clause résolutoire en cas d'incident de paiement. Par exemple, l'acheteur ne peut plus payer. Alors la vente est résolue. Le vendeur récupère entièrement son bien, ainsi que l'ensemble des versements déjà effectués. Même si cela fait 5, 10 ou plus d'années qu'il payait, il perd tout.
0: Dangereux pour l'acquéreur, quels sont les avantages de son côté ?
1: Alors c'est dangereux oui et non, parce que l'acquéreur, il sait très bien à quoi il s'attend, puisque les contrats sont ficelés dès le départ, très bien ficelés chez le notaire. Mais bon, il peut arriver qu'il ait un problème de trésorerie, et dans ces cas-là, bon ben c'est le vendeur qui récupère son bien avec l'ensemble des versements effectués.
0: Et donc, quels sont les avantages et les protections qui vont pousser un acquéreur à passer par la vente à terme ?
1: Alors, l'acquéreur, lui, ce genre de vente à terme lui permet tout simplement d'investir dans une maison ou un appartement sans avoir recours à un prêt bancaire. Et à l'heure où il est plus difficile d'obtenir un crédit, ce genre de vente peut intéresser certains. De plus, si la vente est libre, il peut disposer du bien dès l'acte de vente signé, alors qu'il n'a pas encore payé la totalité du prix de vente. Comme pour un crédit, il a des mensualités, il est propriétaire, mais celui qui prête, c'est le vendeur. Un autre point, il connaît avec exactitude et précision la durée de son engagement, puisque toutes les modalités, comme je disais tout à l'heure, sont sur le contrat notarié. Il peut donc anticiper les versements et organiser son budget. Et dernier point, qui me semble important aussi de souligner, si la vente est occupée, le prix du bien est souvent décoté, donc il va le payer un peu moins cher.
0: Très bien, c'est un avantage pour l'acquéreur, du coup le prix un peu moins cher, surtout le prix des maisons évoluant plutôt de manière positive. Lorsqu'il rentre dans la maison, il aura eu beaucoup moins cher que le prix du marché au moment où il rentrera dans la maison.
1: C'est ça.
0: Alors quelle est la différence avec le viager qu'on en a vu la dernière fois ?
1: Alors la différence majeure entre les deux types de ventes réside dans le fait que la vente à terme à une fin déterminée et actée, alors que la vente en viager, non. car elle repose sur un aléa qui est le décès du vendeur, alors qu'ici, on connaît parfaitement la date du terme. Voilà, on a un peu survolé ce qu'est la vente à terme. Si vous avez des questions, n'hésitez pas à m'appeler. Annie, PBH Immo, 06 01 15 34 56 ou via la radio si vous n'avez pas pu noter.
0: Merci beaucoup Annie, à bientôt.
1: Merci Moïse, au revoir.

Un éminent psychologue affirmait que la vie harmonieuse et heureuse doit s'inspirer de 4 règles fondamentales qu'il énonce d'ailleurs de la façon suivante. Confiance, obéissance, vivre le moment présent, avoir un but. Arrêtons-nous, puisque nous en parlions déjà la dernière fois, arrêtons-nous pour aujourd'hui à la première de ces règles, c'est-à-dire à la confiance. La confiance, c'est l'oxygène de l'âme, la condition première de l'existence individuelle ou sociale. Tout arrêt de confiance est une interruption de la vie. Tout se construit sur elle, et là où elle manque, tout s'écroule. Hélas, il arrive que notre confiance soit mal placée aussi. Et le psalmiste disait, c'est en Dieu que j'ai placé ma confiance. Qui place sa confiance en Dieu, voyez-vous, n'est jamais déçu. Voici quelques promesses, par exemple, de la parole de Dieu, qui nous dit, tu lui assureras, à celui qui se confie en toi, une vraie paix parce qu'il se confie en toi. Ou alors un autre disait, j'aurai confiance, je ne serai point effrayé, car l'Éternel est ma force et ma louange. Dieu honore, vous le voyez, ceux qui l'honorent. Puisqu'il a donné pour nous son Fils unique, il nous donnera aussi toutes choses avec lui. C'est la parole de Dieu qui le dit. Nous pouvons le croire et vivre dans la confiance en ses promesses.

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Après le sabbat, à l'aube du premier jour de la semaine, Marie-Madeleine et l'autre Marie allèrent voir le sépulcre. Et voici qu'il y eut un grand tremblement de terre, car un ange du Seigneur descendit du ciel, vint rouler la pierre et s'assit dessus. Son aspect était comme l'éclair et son vêtement blanc comme la neige. Les gardes tremblèrent de peur et devinrent comme morts. Mais l'ange prit la parole et dit aux femmes, « Pour vous, n'ayez pas peur, car je sais que vous cherchez Jésus le crucifié. Il n'est pas ici, en effet, il est ressuscité, comme il l'avait dit. Venez, voyez l'endroit où il était couché, et allez promptement dire à ses disciples qu'il est ressuscité des morts. Il vous précède en Galilée, c'est là que vous le verrez, voici, je vous l'ai dit. »

0: Bonjour, chers auditeurs. Voici un témoignage de vie dans votre émission En Chemin. Il est parfois dur d'abandonner de mauvaises habitudes, surtout quand nous les héritons de nos parents. Écoutons ce témoignage de Marcel Fiction, qui nous donne la foi que Jésus peut nous donner la victoire sur tous nos mauvais penchants.
1: Je suis né dans une famille où il y avait beaucoup de problèmes, notamment au niveau de l'alcool. On est alcoolique de père en fils. Quand on retourne 4 générations, 5 générations en arrière, les hommes, ce sont des alcooliques et ils meurent de l'alcoolisme. J'ai toujours vu mes oncles, ma famille, les hommes donc, qui battaient leurs femmes parce qu'ils étaient ivres, parce qu'ils ne pouvaient plus se contrôler. J'ai toujours vu des femmes qui étaient méprisées par leur mari. J'ai toujours vu des femmes qui n'étaient pas aimées non plus par leur mari. C'est vrai qu'au départ, quand on vient au monde, les choses ne sont pas toujours égales. Parce qu'il y a des gens qui naissent dans des familles sans problème. Mais malheureusement, il y a aussi beaucoup d'enfants qui naissent dans des familles à problème. Non seulement il y avait l'alcool, mais encore il y avait l'occultisme qui battait son plein aussi dans cette région d'Abréchwiller, en Lorraine. Hein, pour un oui et pour un non, on allait voir les voyantes, les diseuses de Bonaventure. Et moi, quand j'étais petit, ma mère m'a présenté à une sorcière. J'avais vraiment une maman qui était... On ne pouvait pas la cataloguer. Je ne savais pas qui elle était. J'en avais peur. On en avait peur. Et ma mère, elle a aussi fait quelque chose qui peut paraître complètement incompréhensible pour beaucoup. Hein? Quand j'étais tout jeune garçon, elle m'a mis dans ma chambre à coucher des photos de femmes. À l'époque, c'était pas les cochonneries qu'on peut voir aujourd'hui. Hein? C'était l'époque des décolletés, ça commençait dans les années 60. Et ma mère avait tapissé ma chambre à coucher avec des photos de stars de cinéma au décolleté. Hein. Et j'ai dû à ce moment-là choisir laquelle je voulais, de femme. Moi, j'étais qu'un petit bambin de 6-7 ans et j'ai dû choisir. Et je me souviens encore, comme si c'était hier, cette scène, je l'ai encore dans ma tête. Maman m'a pris par la main et m'a dit laquelle tu veux. Et j'ai choisi. J'ai dit, maman, c'est celle-là que je veux. Et c'est à ce moment-là qu'il a commencé à rentrer quelque chose en moi. Qu'à l'époque, je ne pouvais pas contrôler, que je ne savais pas ce que c'était. Et rapidement, j'ai eu des problèmes avec le sexe opposé, en étant gamin. Et en plus de ça, mon grand-père, qui buvait naturellement aussi, a commencé à m'administrer de l'alcool. À l'âge de 10 ans, je commençais à boire ce qu'on appelle ici dans la région... le rouge limé. C'était ma boisson. En guise de sirop chez nous, c'était le rouge limé. Rouge limonade. Voilà, rapidement, j'ai commencé à avoir des problèmes, donc avec l'alcool, je commençais à boire. À l'âge de 14 ans, je commençais déjà à boire davantage. À l'âge de 16 ans, de la dégringolade. J'étais méprisé, j'étais pas aimé. Ma propre maman, un jour, m'a dit la chose suivante. Je t'ai pas voulu, je t'ai pas désiré. Alors comme si les problèmes avec le sexe opposé n'étaient déjà pas assez importants, comme si l'alcool, les problèmes d'alcool n'étaient déjà pas assez importants, en plus il y avait le coup de poignard de ma propre maman. À l'âge de 17 ans, j'ai dit j'en ai ras-le-bol, et à 17 ans, je suis donc parti avec une fille de Bulle. Moi à l'époque j'avais 17 ans, et la fille elle en avait 15. À l'âge de 18 ans, mes beaux-parents m'avaient proposé, à l'époque j'habitais à Berkholzell, hein, côté d'Orchuir, il m'avait proposé de faire une cure de désintoxication. Hein, et la fille, elle en avait 15. À l'âge de 18 ans, mes beaux-parents m'avaient proposé, à l'époque, j'habitais à Berkholzell, hein, côté d'Orchuir,

Elle s'est mariée avec moi et au bout de 2 mois, le premier échec. Au bout de 2 mois de mariage, j'ai même pas eu le temps d'aller chercher les photos de mariée, le mariage, que c'était déjà fini. Elle m'avait plaqué, elle est partie avec mon meilleur copain. D'ailleurs, les copains, c'est fait pour ça, hein, en parenthèse. Hein. Ils piquent toujours, ils sont toujours là pour piquer les bonnes choses. Hein. Et là, j'ai commencé à réaliser qui j'étais devenu. Et j'ai vécu pendant 1 an tout seul dans la grande ville de Colmar, gérer dans les bistrots, dans les boîtes de nuit, enfin tout ce qui peut exister, et boire davantage, toujours boire. Mais en même temps, il y a la dépression qui a commencé à pénétrer en moi. Je suis rapidement tombé dans la masturbation, je suis rapidement tombé dans la pornographie, j'ai rapidement plongé et descendu vraiment très bas. Et là, je me rappellerai toujours, j'ai demandé la permission à mon père, malgré que c'était difficile, dur, hein, chez mes parents, j'ai demandé la permission à papa de rentrer. Il m'a autorisé à rentrer, mais quel accueil j'ai eu, mes amis. Au lieu d'avoir les bras ouverts de ma propre mère, elle a commencé à me poignarder, hein, à me mettre un clou sur ma tête. Ça, c'est fictif ce que je dis, hein. Un clou sur ma tête et à tous les jours un coup de marteau là-dessus. En me disant, en me rabâchant jour après jour, oui, c'est ta faute, on te l'avait dit, il fallait pas aller avec cette fille, c'était pas fait pour toi. Tu es le même que ton père, tu es le même sac à main que ton père. J'étais écrasé. J'étais un jeune garçon de 22 ans. Hein. J'allais au lit tôt le soir, c'était 8h, 9h maximum. J'allais au lit, j'allais me foutre sous les couvertures pour pleurer. Et dans ma tête, je me suis juré une chose. La première femme que je rencontre, qu'elle vienne de Bordeaux, de Marseille ou de Paris, je refais ma valise et je m'en vais parce que j'en ai ras-le-bol. Un jour, sur un bal populaire, c'était à Vuenheim, il y avait la fête des vins. Hein, j'aimais bien cela aussi. Hein. J'ai rencontré celle qui allait devenir plus tard ma deuxième femme. Parce qu'entre-temps, avec la première, naturellement, hein, au bout de 2 mois, le mariage a été consumé, divorcé. Hein, j'avais divorcé à l'âge de 19 ans. Et là, le même scénario qu'avec la première femme. Hein. Alcool. J'ai commencé à aller de plus en plus loin. Hein. J'ai commencé à faire ce que mon père faisait avec ma mère, c'est-à-dire taper, battre. J'ai commencé à ne plus me maîtriser. Je ne savais plus ce que je faisais. J'ai commencé à faire ce qu'on appelle dans le milieu alcoolique du délirium tremens. J'ai commencé à voir les soirées ou dans la nuit, j'ai commencé à voir des lions, des fauves, des machins comme ça, des animaux de la jungle qui étaient là dans la pièce en train de vouloir me dévorer. Hein. Non seulement ma femme, elle a dû subir les coups de son mari parce que je la tapais. Non seulement elle a dû ramasser les vomissures parce que je dégueulais partout, tellement que j'étais bourré.

dans votre émission En Chemin, toujours à l'écoute de Marcel Firction, qui nous raconte comment Dieu l'a délivré de la tendance familiale à boire. Que Dieu nous donne aussi d'être victorieux sur toute mauvaise tendance familiale.

Rapidement, mes deuxièmes beaux-parents avaient proposé à leur fille de rompre avec moi. Mais là, déjà, il y a eu un miracle, un sacré miracle. C'est que ma femme, Joël, elle avait pris cet engagement, c'est de rester avec moi, coûte que coûte. Hein, parce que quand on se marie à la mairie, on dit pour le meilleur et puis le pire. Hein. C'était encore une fois pour mon épouse Joël, c'était pour le pire. Maintes et maintes fois, je lui avais dit, chérie, je te promets, demain, je ne boirai plus. Chérie, je te promets, je veux changer. Chérie, je te promets, chérie, chérie, des chéries en veux-tu, en voilà. Mais j'étais incapable, incapable et encore une fois incapable de tenir quoi que ce soit. Parce que je ne savais pas à l'époque que j'étais lié

à l'alcool. Je ne savais pas que j'avais en moi le gène de l'alcool, que j'avais hérité de mes grands-parents, que j'avais hérité de mon grand-père, que j'avais hérité de mon père. Ça, je ne le savais pas. J'étais devenu complètement loufoque. À force de faire du delirium tremens sur delirium tremens, j'ai dû me faire suivre par un psychiatre. Et je me souviens encore toujours, quand j'allais voir ce psychiatre, hein, c'était une dame, elle ne faisait qu'encaisser à l'époque la somme de 120 francs, parce qu'elle ne pouvait rien du tout pour moi. Parce qu'entre-temps, sur Belfort, il y a eu la Rose-Croix, hein, c'est soi-disant un mouvement philosophique, hein, je veux bien, et moi, ayant lu dans le journal, la Rose-Croix organise une soirée, je suis allé, hein, et je me suis inscrit, et j'ai été membre de la Rose-Croix. Comme il y en avait déjà pas assez avec l'alcool, avec les problèmes du sexe opposé, et puis les problèmes de la Rose-Croix se sont rajoutés là-dessus. Et j'ai commencé à m'enfoncer de plus en plus, à un tel point que je n'arrivais plus à m'en sortir. Et j'étais devenu très malade entre-temps à cause de l'alcool. J'ai fait donc du delirium tremens, c'était devenu quotidien. J'ai fait deux hépatites virales successives. J'avais un foie qui était pourri, qui était foutu. Hein, excusez-moi l'expression, quand je passais aux toilettes, il y avait des lambeaux de peau qui traînaient dans la cuvette du WC. Pour vous montrer à tel point où j'en étais arrivé. Et à l'époque, j'avais 27, 28 ans. J'étais foutu. Ce qu'on appelle foutu dans tous les sens du terme. Que ce soit moralement, que ce soit psychiquement, que ce soit physiquement, spirituellement parlant, j'étais foutu. Et là, j'ai réalisé hein, que vraiment, j'étais quelqu'un de méchant, j'étais colérique, je voulais aimer ma femme, je ne pouvais pas, je voulais m'en sortir, mais j'arrivais pas, je voulais arrêter de boire, je n'arrivais pas non plus. J'ai tout essayé par la médecine, les gens, il y a des docteurs qui sont occupés de moi, il y a un psychiatre qui s'est occupé de moi, sans réussite. Moi j'avais 27, 28 ans, j'étais filmé, comme on dit dans le langage d'aujourd'hui, j'étais filmé. Mais la parole de Dieu dit aussi que dans chaque être humain, il y a la pensée de l'éternité. Et moi, dont je me suis souvenu, sur mon lieu de travail, entre deux cuites, moi aussi j'étais à l'église catholique, j'étais sermon de messe. Je me souvenais de certaines choses du catéchisme, je me souvenais de certaines choses que j'avais vaguement entendues parler. Je me souvenais qu'il y avait quelqu'un qui s'appelait Jésus, qui guérissait les malades, qui allait chasser les démons, qui purifiait les lépreux. Je me souvenais de ça. J'avais entendu quand même dans mon enfance. J'ai commencé à faire des crises de démence. Alors là, j'étais carrément sous l'emprise des démons. Je faisais n'importe quoi, j'étais plus maître de ma personne. C'était plus moi qui parlais, c'était plus moi qui me contrôlais, c'était plus moi qui faisais les choses. C'était les démons en moi qui me manipulaient. Et un jour, j'ai tellement été dans une crise de démence, mais mon oncle habite à côté de chez moi, là, à côté de Belfort, il est paysan. J'étais en pleine crise, j'avais avalé pratiquement une bouteille complète de pastis, hein, sans eau, et j'étais devenu fou. J'ai fait une crise de démence. J'ai pris la charrue qu'on attelle derrière un cheval, hein, avec les deux mains, je l'ai soulevé, je l'ai sorti du fumier, je l'ai soulevé, et puis je l'ai balancé au loin. Et je me souviens, je me suis déchiré les vêtements, hein, et j'ai cassé tout dans le jardin, tout ce qu'il y avait, j'ai tout pété. J'ai tout cassé. J'étais plus maître de moi. Ma femme, elle pleurait. Tout le monde criait, tout le monde hurlait. Moi-même, j'ai imité Tarzan. Hein? J'ai imité Tarzan. Et alors là, ma femme, elle a téléphoné aux pompiers de Belfort. Ils sont venus. Des mecs, des vrais malabars. Hein? Pas comme moi, hein? Parce que moi, je suis une tranche de quelqu'un à côté. Hein? C'était des vrais hommes. Hein? Musclés. Ils étaient pratiquement une dizaine pour me maîtriser.
Je les balançais comme des allumettes. Les forces étaient décuplées. Je ne savais plus ce que je faisais. Et là, il y en a un qui a réussi à me mettre une piqûre dans le derrière. Hein, et je me suis affalé, tombé par terre. Ils m'ont pris, ils m'ont emmené à l'hôpital à Belfort. Quand je suis rentré à la maison, ma femme, quand elle m'a raconté ce qui s'était passé, mes beaux-parents ne voulaient plus me voir. Alors là, j'ai dit, Marcel, ce coup-ci, tu as été un peu trop loin. Tu sais plus ce que tu fais. Tu ne contrôles plus ta personne. J'étais devenu de plus en plus triste. Et j'ai descendu de plus en plus dans la dépression. Et je voulais en finir avec mes jours. Mais sur le lieu de travail, il y avait un chrétien. Moi, je ne savais pas ce que c'était un chrétien. Hein. Il y avait un chrétien sur mon lieu de travail. Lui connaissait donc mes beuveries, connaissait ma situation. Il m'avait proposé à l'époque d'aller à des réunions de prière chez un docteur à côté de Belfort. Et je suis allé. Parce que je ne savais plus, comme on dit hein, dans le langage courant, à quel saint me vouer. Et j'ai accepté de suivre ce chrétien dans cette réunion de prière. Quand je suis allé dans cette réunion de prière, la première chose qui m'avait touché, mes amis, hein, c'était le gâteau et le café et les petits gâteaux à la fin de la soirée. Parce que moi, l'évangile, je m'en foutais carrément. Moi, la parole de Dieu, je voulais rien l'entendre parler. Hein. Je ne croyais ni en Dieu, ni au diable. Je ne croyais en rien du tout. La Bible, ça ne m'intéressait pas. C'était un livre à l'époque pour les mémés et puis les pépés. Mais surtout pas pour moi. Hein. Ça ne m'intéressait pas. L'évangile, ça ne m'intéressait pas. Et je ne comprenais rien à ce qui avait été dit dans cette soirée. Mais là où j'ai été touché, mes amis, c'était les petits gâteaux et le café. Pourquoi ? Parce que pour la première fois de ma vie, il y avait des gens en face de moi qui m'ont accepté tel que j'étais en réalité. Et qui m'ont aimé, surtout. Qui m'ont aimé. Naturellement, ces gens savaient qui j'étais. Parce que le chrétien, en l'occurrence, avait parlé de mon cas. Mais ce que j'ai vraiment apprécié, c'est qu'en aucun cas, ils m'ont pointé le doigt sur moi en me disant « t'es si ». Tesla, comme l'avaient fait beaucoup de gens vis-à-vis de ma personne. Et ces gens m'ont aimé, tel que j'étais. À l'époque, j'étais aussi beaucoup attiré par le football. J'étais supporter du FC Mulhouse. Alors que Mulhouse, quand il gagnait, c'était la cuite. Quand il perdait, c'était la super cuite. Parce qu'on avait perdu. Je faisais sans borne, j'allais au Racing Club de Strasbourg, voir des matchs. Et j'étais incapable de faire 5 km pour une réunion de prière, pour une réunion de partage de la Bible. Voilà, c'est plus juste ça. Et ils m'ont réinvité. Quelle lutte, quel combat. À l'intérieur de moi, j'entendais des voix comme je vous entends vous. N'y va pas. C'est pas pour toi. Et en moi-même, je disais, si, je veux y aller. Parce que ces gens, ils m'aiment. Ces gens, ils m'aiment réellement. Parce que ma femme ne m'aimait plus non plus. Hein. Elle était au bout du rouleau, ma femme. On n'avait plus de rapport sexuel, c'était la catastrophe à tous les niveaux. Moi, je passais mes soirées dans le salon, elle était dans la cuisine. Moi, la seule chose que j'attendais, c'est qu'elle aille au lit pour aller voir une cochonnerie à la télévision, hein, sans rentrer dans les détails. Et je passais à l'acte, hein, je vous l'ai expliqué tout à l'heure. Voilà ce qu'était devenu ma vie.

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Et j'ai quand même persévéré. Je suis retourné chez ses amis au partage de la Bible. Je suis retourné deux ou trois fois. Et je me souviens encore très bien, lors d'une de ces soirées, tout d'un coup, j'ai été saisi. Je ne savais pas qui c'était le Saint-Esprit. Je ne savais pas ce que c'était non plus. Mais j'ai été saisi par une puissance, par une force. J'avais reçu une conviction de péché. Je ne pourrais pas vous l'expliquer, ça. Je l'ai vécu. Je l'ai expérimenté. Je me suis vu sale, pécheur, pourri, lié par des démons. J'ai eu une vision aussi, hein. J'ai vu de mes propres yeux, comme un cinéma devant moi, où j'ai vu un chemin, devant il y avait l'enfer, et sur ce chemin, il y avait un personnage que je n'arrivais pas à identifier, je ne savais pas qui c'était. Et j'étais en route pour l'enfer. Et sur ce chemin, quand j'étais en train de marcher, ce personnage est venu vers moi et m'a dit, Marcel, tu as la possibilité de faire demi-tour, parce que là, tu vas tout droit en enfer. J'étais pris de conviction de péché. J'avais aussi la conviction intérieure forte que Dieu existait, que le diable existait, que le paradis existait et que l'enfer existait réellement aussi, malgré ce que j'ai pu croire auparavant. Je l'avais vu de mes yeux en une fraction de seconde. Et là, par rapport à ce personnage que j'ai identifié après, j'ai dit, oui Seigneur, je te donne ma vie, je te demande pardon, je veux changer de vie, je t'accepte Seigneur comme mon sauveur personnel, rentre dans mon cœur, rentre dans ma vie, sauve-moi, aide-moi à me débarrasser de l'alcool. En rentrant à la maison, c'est vrai, mon épouse a vu de l'amélioration, j'ai commencé à boire moins. Et à nouveau, dans les relations de couple, ça a commencé à s'améliorer aussi. On a recommencé à avoir des rapports sexuels. Hein. Ça a recommencé. Et là, lors d'un rapport sexuel, mon épouse est devenue enceinte à cette époque-là. Et devenue enceinte, mon épouse, j'étais devenu motivé. Ma motivation s'était multipliée. Et naturellement, je commençais à assister régulièrement à ces réunions de partage de la Bible. Et j'étais motivé. Et je me souviens, derrière chez moi, il y a des prés, on est paysans hein, dans ma famille. J'étais dans les prés, je ne connaissais rien à l'évangile, je ne comprenais rien. D'ailleurs, il y avait quelqu'un qui me disait, je ne comprends pas comment que ça se fait quand tu lis un évangile, tu ne comprends rien. C'est pas normal. J'ai dit, écoute, moi je ne sais pas. Je dis ça, c'est des romans. Pour moi, c'est rien du tout. J'arrive pas, je ne sais pas ce qui se passe. Mais dans les prés, c'était le cœur qui parlait. J'étais motivé, hein, et j'ai crié à Dieu, sans le connaître, sans savoir qui c'était. Et j'ai parlé réellement comme je parle à vous. Je criais à haute voix, hein, dans les prés. Je criais Dieu vivant, Dieu tout-puissant. Viens m'aider, viens à mon secours. Je veux être libéré de l'alcool. Je veux être débarrassé de mes crises de démence. Je veux être débarrassé de mes crises de délirium tremens. Je veux aimer ma femme. Je veux présenter à mon garçon autre chose de ce que moi j'ai vécu. Je veux offrir à mon petit garçon qui va naître autre chose que moi j'ai connu. Je veux devenir un bon papa pour mon garçon. Je veux devenir un bon mari pour ma femme. Je veux aimer ma femme et non plus la mépriser, la taper et la poignarder comme je l'ai fait pendant des années. C'était le cri du cœur, mes amis, qui parlaient. Je ne savais pas ce que c'était la prière. Je ne savais pas ce que c'était prier. Mais j'avais parlé avec le cœur. Et la parole de Dieu dit, je ne savais pas à l'époque. Dans le psaume 34, au verset 7, il y a un verset qui dit la chose suivante. Lorsqu'un malheureux crie, l'Éternel entend et il le sauve de toutes ses détresses. Au pluriel, vous pourrez vérifier chez vous. J'étais en train de mettre en pratique un verset de la parole de Dieu sans connaître la Bible, sans connaître qui était réellement Dieu, qui était réellement Jésus-Christ. Et le miracle s'est produit, mes amis.
quelques mois plus tard, c'était entre Noël et Nouvel An 1984, le soir, on avait picolé pas mal, hein, mais moins que les mois précédents, parce que je m'étais un peu assagi. Hein. Mon épouse avait vu un mieux. Mon épouse est allée au village faire les achats. Moi, j'étais tout seul, j'avais encore la gueule de bois, hein, de la veille. Et là, je suis décédé entre Noël et Nouvel An 1984, il faisait froid, il y avait de la neige. Je suis descendu dans la cave et j'ai remonté deux bouteilles de bière. Je décapsulais et j'ai commencé à boire. Et au moment où j'avais la bouteille à la gorge, comme ça, hein, tout d'un coup, dans ma cuisine, une grosse lumière blanchâtre qui est arrivée. Et là, j'ai posé la bouteille, j'ai regardé ce que c'était, et au milieu de cette lumière blanchâtre, un personnage m'est apparu. Et s'est identifié à moi. Et a commencé à avoir un dialogue avec moi. C'était Jésus-Christ en personne. Et moi, j'étais là. Hein, j'étais entre deux vins. Alors, pour ceux qui voudraient croire que c'était une hallucination, je vais tout de suite vous rassurer. Hein, parce qu'un alcoolique, c'est hallucination sur hallucination, c'est vrai. Le gars qui se pique à l'héroïne, c'est poulet froid sur poulet froid, mais jamais d'amélioration. Mes amis pourraient en témoigner aussi, au niveau de la drogue. Et là, ce personnage a commencé à me parler et m'a dit la chose suivante. Marcel, est-ce que tu veux être libre? J'ai commencé à pleurer. J'avais les larmes qui coulent le long des joues. Et encore une fois, j'étais la conviction de péché, la conviction que j'étais un pauvre type, que j'étais vraiment un loulou, un mauvais garçon, un méchant garçon. Et j'ai dit, oui Seigneur, je veux être libre. Le Seigneur m'a demandé la deuxième fois la même question, comme il le fait dans les évangiles, il répète souvent deux fois, hein. Il m'a dit, veux-tu être réellement libre? Alors j'ai dit, oui Seigneur Jésus, je veux être réellement libre. Et alors j'ai causé avec Jésus, hein, avec le Seigneur Jésus, comme je cause avec vous. Je lui ai dit la chose suivante. J'ai dit, Seigneur, tu vois, je te promets, je ne veux plus jamais boire une seule goutte d'alcool durant toute ma vie. Je veux devenir un bon papa pour le garçon qui va naître. Je veux devenir un bon mari pour ma femme, je veux l'aimer. Et alors le Seigneur Jésus, qui était en face de moi, il m'a dit la chose suivante. Puisque tu m'as promis de ne plus jamais boire d'alcool durant toute ta vie, sache mon enfant que non seulement tu seras libéré, délivré totalement de l'alcool, mais, il a dit mais, tu ne seras plus jamais tenté par l'alcool durant toute ta vie. Parce que tu m'as fait cette promesse, tu ne seras plus jamais tenté par l'alcool durant toute ta vie. Et alors là, je ne pourrais pas vous expliquer ce qui s'est passé. J'ai senti en moi des choses qui sont sorties de moi. Hein? Maintenant, je sais ce que c'est. C'était tout simplement les démons que j'avais accumulés pendant des années et des années. Depuis tout petit, hein? Ils sont sortis. Ça fait fou. J'avais l'impression que j'avais une carapace qui se déchirait et qui volait en éclats, qui s'en allait. Et à ce moment-là, je savais aussi que j'étais guéri au niveau de mon foie, qui lui était foutu, pourri, à l'âge de 27 ans. Je savais que j'étais guéri, physiquement. Je savais que j'étais délivré, libéré de l'alcool. Et le Seigneur Jésus est reparti, comme il est venu, dans cette lumière blanchâtre, et j'ai vu, mes amis, le film de ma vie. Il m'a montré le film de ma vie quand j'étais tout petit. Il m'a tout montré. Quand j'étais tout gamin, bambin. Jusqu'à l'âge de 27-28 ans que j'avais à l'époque. J'ai vu les voitures cassées, j'ai vu les motos cassées, j'ai vu les bagnoles foutues, j'ai vu les beuveries dans les boîtes de nuit, j'ai tout vu. Le film de ma vie. Et après le Seigneur m'a dit, tu vois, ça c'était ton passé. Maintenant,
je veux t'offrir une vie de qualité. Tu vas retrouver ce que tu avais perdu depuis ton enfance. Et à ce moment-là, j'ai reçu l'amour qui était rentré en moi. Hein. J'ai reçu de l'amour pour aimer ma femme. J'ai reçu de l'amour aussi pour ceux qui m'entouraient, mes beaux-parents, que j'avais méprisés pendant des années. Je suis allé leur demander pardon à plusieurs reprises parce qu'ils n'étaient pas acceptés, le pardon. Alors mes amis, je voudrais faire une toute petite parenthèse par rapport à cela. Si quelqu'un vient vous demander pardon par les problèmes de famille qu'il y avait depuis de longues années, eh bien, s'il vous plaît, acceptez le pardon. Le pardon qui est demandé par une tierce personne. Parce que le pardon, c'est réellement une puissance qui libère. J'étais malade. Ma belle-mère n'a pas voulu me pardonner. Je la comprends. Je la comprenais à l'époque, avec tout ce que je lui avais fait. Et j'avais demandé au Seigneur, j'ai dit, tu vois, Seigneur, c'est... je voudrais que vraiment elle m'accepte. Que vraiment elle accepte mon pardon. Et j'ai prié. J'ai demandé la force. Et j'ai prié. Et un jour, il y a eu le moment choisi par le Seigneur. Il m'a envoyé vers elle. Je lui ai redemandé pardon et alors là, elle m'a réellement pardonné. Les beaux-parents m'avaient réellement pardonné et on a retrouvé de nouveau hein, quelque chose de pur, quelque chose de sincère dans les relations, mon épouse et moi-même, avec les beaux-parents.

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La Bible nous dit, dans l'évangile de Jean, chapitre 11, versets 25 et 26, Jésus lui déclara, « Moi, je suis la résurrection et la vie. Celui qui croit en moi, même s'il meurt, vivra. Et quiconque vit et croit en moi ne mourra pas à jamais. Crois-tu cela ?» Elle nous dit également dans la première épître aux Corinthiens, chapitre 15, verset 54, « La mort a été engloutie en victoire. » Visite indésirable. Il connut le succès sur le plan professionnel et le seul intrus dont il ne put se défaire fut la mort. Un écrivain américain termine un de ses romans par cette épitaphe concernant un homme qui avait fait de l'utile la règle de sa vie. La mort est une intruse pour l'être humain. Elle n'est ni invitée ni attendue. Quand elle approche, la crainte s'empare de lui. Face à elle, on peut durcir son visage pour paraître courageux ou blasé, mais intérieurement, on est seul, paralysé, sans force. Croyant ou incroyant, personne n'échappe à la mort du corps qui retourne à la poussière. Et l'esprit, où va-t-il ? La Bible nous dit, dans le livre de l'Ecclésiaste, chapitre 12, verset 7, « L'esprit retourne à Dieu qui l'a donné. » Et là, il y a deux situations possibles, et deux seulement. Soit sur la terre, on a reçu le pardon de Dieu et la vie éternelle, soit on l'a refusé et on reste chargé de ses péchés qui méritent son jugement et la condamnation. Combien il est important d'avoir des certitudes lorsqu'on est face à ce passage difficile et incontournable. On peut être très prévoyant pour mener ses affaires et négliger complètement de s'occuper de son avenir éternel, au-delà de la mort du corps. Pour être assuré d'un avenir heureux, il faut faire confiance au grand vainqueur de la mort, Jésus-Christ. Ressuscité, il a dit à l'apôtre Jean, dans le livre de l'Apocalypse, chapitre 1, versets 17 et 18, « Ne crains pas, moi, je suis le premier et le dernier, et le vivant, et j'ai été mort, et voici, je suis vivant au siècle des siècles. » La foi en Jésus nous lie à lui pour l'éternité.

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Bonjour, je m'appelle Cornelia et je suis la preuve vivante que personne n'est à l'abri de vivre une période sombre, quelle que soit son éducation ou ses origines. On pense toujours que ce genre de choses arrivent aux autres, mais pourtant. Pour moi, les problèmes ont commencé très tôt. En fait, de l'école primaire à la fin du collège, j'ai subi des attouchements de la part d'un proche. Vous imaginez sûrement tout ce que ça a provoqué pour moi. Je n'avais plus confiance en personne et j'avais perdu toute estime de moi-même. Et sans compter qu'il m'était impossible d'en parler à qui que ce soit. Et j'ai arrivé même plus à pleurer. Mais même si un jour tout ça s'est enfin arrêté, je n'allais pas mieux et mon entrée au collège n'a rien arrangé. Là-bas, j'ai subi les moqueries, le rejet. Et au lycée, j'ai vécu un véritable cauchemar. Parce que j'ai commencé à faire des crises d'angoisse. Elles sont devenues si fortes que je n'arrivais plus à dormir et je ne mangeais presque plus. À cette époque, j'allais à l'église. J'aimais Dieu et j'avais même décidé de le suivre, de me faire baptiser. À ce moment-là, il m'a vraiment donné la force de pardonner à ceux qui m'ont fait du mal. Mais il y avait encore là des blessures enfouies et que je pensais guéries. Mais elles ont refait surface et des pensées noires ont commencé à m'envahir. Elles venaient me rabaisser, me culpabiliser et elles me disaient que j'étais nulle et pas intéressante. Mais moi, j'avais tellement besoin qu'on me montre le contraire. J'avais besoin qu'on me dise qu'on m'aime. À ce moment-là, je n'arrivais plus à prier. Et je commençais à me renfermer sur moi-même. Alors, j'ai commencé à noyer mes angoisses dans des séries pour échapper à ce monde. Mais très vite, je suis devenue accro. Je passais des nuits, des journées entières scotchées devant cet écran. Et toutes ces pensées voulaient me pousser à me faire du mal. Au début, j'ai essayé de résister. Mais un jour, j'ai craqué. J'ai pris beaucoup d'alcool et j'ai pris un couteau et j'ai commencé à me scarifier les bras. J'ai alors appelé un pasteur pour qu'il vienne m'aider. Mais le temps qu'il arrive, je m'étais déjà scarifié les jambes. Alors il m'a emmené à l'hôpital où on m'a soigné. On m'a laissé sortir, mais malheureusement, une semaine plus tard, le même scénario s'est passé. Cette fois-là, j'ai pris une grosse dose de médicaments et j'ai été hospitalisée, frôlant vraiment de justesse le coma. On m'a alors transférée en psychiatrie pour tentative de suicide. Ça a été très dur pour moi, mais ça m'a aussi ouvert les yeux sur beaucoup de choses. Finalement, je suis rentrée chez moi, et heureusement pour moi, j'ai été très entourée par mes amis, ma famille, qui avaient beaucoup prié pour moi. C'est vrai que petit à petit, j'ai commencé à remonter la pente, mais il y avait encore ces pensées mauvaises qui venaient me dire « T'es nulle, t'es moche, tais-toi, ce que tu dis c'est ridicule ». Et puis un jour, le pasteur nous a montré un film. Ce film m'a vraiment bouleversée. En fait, j'avais l'impression qu'il racontait ma vie. Et à la fin de ce film, le pasteur a demandé si quelqu'un avait quelque chose à dire. Et c'est à ce moment-là que j'ai tout raconté. Ça a été une grande libération. Surtout parce qu'il y avait ma famille, mes amis. Et dans ce film, à la fin, il y avait une phrase importante qui disait aussi « Seigneur, si tu le veux, fais de mes faiblesses une force. » Et j'ai décidé d'en faire une prière. Je la faisais vraiment régulièrement. Et depuis, ma vie n'est plus la même. J'ai vraiment pu voir les choses changer. J'ai fait vraiment des progrès avec Dieu. Il m'a appris à tout abandonner entre ses mains, à lui faire confiance. Depuis ce jour, toutes mes pensées mauvaises ont disparu. Dieu m'a aidé à traverser cette épreuve. Mais comme vous le savez, dans une vie, des tempêtes, il n'y en a pas qu'une. Et une nouvelle tempête a frappé ma famille le 1er janvier 2017. Une de mes petites sœurs, qui était âgée de 13 ans seulement, est décédée brutalement suite à une violente grippe. Ça a été un vrai choc pour tout le monde. Elle avait que 13 ans. Mais vous savez, même si elle avait que 13 ans, elle avait compris l'essentiel. Elle avait compris que l'essentiel, c'était d'accepter Jésus comme son sauveur et de se réconcilier avec Dieu. Ma petite sœur avait fait ce pas de foi peu de temps avant de nous quitter et même si cette épreuve a été très difficile pour nous, Dieu a vraiment mis à ce moment-là une paix extraordinaire et une consolation que lui seul peut donner. À présent, on sait où elle est. On sait qu'elle est auprès de Dieu et qu'un jour, on la reverra. Alors c'est vrai que quand on vit ce genre de situation, il y a beaucoup de questions qui viennent en nous. Beaucoup de pourquoi. Pourquoi Dieu a permis cela? Pourquoi elle? Malgré cela, on a décidé d'accepter son plan, parce que Dieu connaît toutes choses, et tout ce qu'il fait, il le fait parfaitement.
Dans ces moments-là, Dieu a vraiment pu montrer sa fidélité et son amour à chaque instant. Et il nous a vraiment aidés dans cela. Finalement, toute cette histoire nous a permis de réaliser que notre vie, elle ne tient vraiment qu'à un fil. Il n'y a personne qui sait de quoi demain sera fait. Ce qui compte dans la vie, ce n'est pas ce que nous possédons, notre popularité, notre réussite, notre apparence physique. Mais c'est surtout de savoir où nous allons après la mort. Et ça, ma petite sœur, elle avait compris. Et si moi je suis encore là, si je peux vous parler de cette manière, c'est parce que je sais sur qui on peut s'appuyer, sur Jésus. Parce que peu importe les tempêtes que j'ai traversées, peu importe celles que je peux traverser ou celles qui pourraient encore arriver, je veux garder les yeux fixés sur Jésus, parce que c'est lui ma force. Et tout ce qu'il a fait pour moi, ma famille, il peut le faire pour chacun d'entre vous. Alors je vous en prie vraiment, regardez à Jésus et il deviendra votre force.

Psaume 103 de David. Mon âme bénit l'Éternel, que tout ce qui est en moi bénisse son saint nom. Mon âme bénit l'Éternel et n'oublie aucun de ses bienfaits. C'est lui qui pardonne toutes tes iniquités, qui guérit toutes tes maladies. C'est lui qui délivre ta vie de la fosse, qui te couronne de bonté et de miséricorde. C'est lui qui rassasie de bien ta vieillesse, qui te fait rajeunir comme l'aigle. L'Éternel fait justice, il fait droit à tous les opprimés. Il a manifesté ses voies à Moïse, ses œuvres aux enfants d'Israël. L'Éternel est miséricordieux et compatissant, lent à la colère et riche en bonté. Il ne conteste pas sans cesse, il ne garde pas sa colère à toujours, il ne nous traite pas selon nos péchés, il ne nous punit pas selon nos iniquités. Mais autant les cieux sont élevés au-dessus de la terre, autant sa bonté est grande pour ceux qui le craignent. Autant l'Orient est éloigné de l'Occident, autant il éloigne de nous nos transgressions. Comme un père a compassion de ses enfants, l'Éternel a compassion de ceux qui le craignent. Car il sait de quoi nous sommes formés, il se souvient que nous sommes poussière. L'homme, ses jours sont comme l'herbe, il fleurit comme la fleur des champs. Lorsqu'un vent passe sur elle, elle n'est plus, et le lieu qu'elle occupait ne la reconnaît plus. Mais la bonté de l'Éternel durera jamais pour ceux qui le craignent, et sa miséricorde pour les enfants de leurs enfants, pour ceux qui gardent son alliance et se souviennent de ses commandements afin de les accomplir. L'Éternel a établi son trône dans les cieux et son règne domine sur toutes choses. Bénissez l'Éternel, vous, ses anges, qui êtes puissants en force et qui exécutez ses ordres en obéissant à la voix de sa parole. Bénissez l'Éternel, vous, toutes ses armées, qui êtes ses serviteurs et qui faites sa volonté. Bénissez l'Éternel, vous, toutes ses œuvres, dans tous les lieux de sa domination. Mon âme, bénis l'Éternel.

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Oui, pour commencer cette émission, le groupe Visa. Le groupe Visa, prends-moi dans tes bras. Oui, un cœur blessé qui comprend que si on demande simplement à Jésus-Christ, si on demande à Dieu de nous prendre dans ses bras, bien il le fera. Et c'est la seule chose qui est nécessaire pour être guéri, pour retrouver la paix. Visa.

0: Oui, un appel à Dieu, un appel que Dieu prend au sérieux parce qu'il a promis de toujours ouvrir à celui qui le cherche sincèrement. Nous retrouvons nos amis de la Voix de l'Évangile qui reçoivent aujourd'hui le pasteur Jacques Lauzet de Nîmes qui va nous parler du livre de Jonas. La Voix de l'Évangile sur Radio Bonne Nouvelle.
1: 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Une émission présentée par Bruno Godelet et réalisée par Ray Corbeau à la technique. Bonjour à vous, chers amis à l'écoute. Merci de nous rejoindre dans ce jour de grâce. Merci aussi de faire une petite place à la Bible en nous écoutant. Nous retrouvons aujourd'hui le pasteur Jacques Lauzet de Nîmes pour une réflexion tirée du livre de Jonas dans la Bible. Mais avant de le retrouver, je vous propose, comme à l'accoutumée, d'entendre un groupe, une chanson. Aujourd'hui, c'est le groupe Jules 25 qui chante « Je le sais ».

Amis à l'écoute, bonjour. Qui n'a pas entendu parler de Jonas et de son séjour dans le ventre d'un grand poisson ? D'une baleine, ont cru bon d'ajouter certains. Mais ce détail complémentaire n'est pas exact. Restons-en, si vous le voulez bien, à ce que Jésus dit au sujet de Jonas. Et je vous propose d'écouter ce récit tel que nous le lisons dans l'Évangile de Luc, au chapitre 11, à partir du verset 29. Je lis. Comme le peuple s'amassait en foule, Jésus se mit à dire « Cette génération est une génération mauvaise. Elle cherche un signe. Il ne lui sera donné d'autre signe que celui de Jonas. Car de même que Jonas fut un signe pour les Ninivites, de même le Fils de l'homme en sera un pour cette génération. » Et un peu plus loin, au verset 32, « Les hommes de Ninive se dresseront lors du jugement avec cette génération et la condamneront parce qu'ils se sont repentis à la prédication de Jonas. Et voici, il y a ici plus que Jonas. » Si nous prêtons attention à ces paroles de Jésus, nous pouvons faire plusieurs découvertes. Et voici la première. C'est que la mentalité des hommes de notre génération n'est pas tellement différente de ce qu'elle était au temps lointain de Jonas. Les hommes cherchent un signe ou des signes, ils veulent une preuve, des preuves, et au gré de leur imagination ou de leur désir, ils courent désespérément après quelque intervention mystérieuse et saisissante d'un au-delà, pour acquérir une conviction. Peut-être, amis à l'écoute, vous attendez-vous encore à quelque événement susceptible de balayer vos doutes. Peut-être réclamez-vous sans cesse des arguments nouveaux pour croire. La réponse de Jésus devant une telle attitude tombe comme une sentence. Une génération mauvaise, c'est ainsi qu'il la caractérise. Et l'humanité, notre monde contemporain, sans cesse à la recherche de signes nouveaux, de démonstrations toujours plus convaincantes, atteste de cette manière qu'elle est, aux yeux de Dieu, son véritable état. Il est mauvais. Tous les hommes sont mauvais. C'est la Bible qui nous le dit. Mais le texte que nous avons déjà lu nous conduit à une deuxième découverte. Et c'est ici qu'intervient ce personnage, sortant d'un autre siècle, Jonas. Il ne sera donné à cette génération mauvaise. Il ne nous est donné à nous aussi, hommes de la fin du XXe siècle, d'autre signe que celui de Jonas, dit Jésus. Et Jésus explique, dans un autre évangile, l'aventure arrivée à Jonas et le parallèle qu'il établit avec la mort que lui-même connaîtra bientôt. Je lis ce texte dans l'Évangile de Matthieu, au chapitre 12, le verset 40. De même, dit Jésus, que Jonas fut 3 jours et 3 nuits dans le ventre du grand poisson, de même, le Fils de l'homme sera 3 jours et 3 nuits dans le sein de la terre.

0: Et voilà la deuxième découverte. Le drame vécu par Jonas annonce prophétiquement un événement plus poignant encore, celui vécu par Jésus-Christ qui a librement accepté le sacrifice et qui est réellement mort sur une croix au mont Golgotha. Nous apprenons ici que la mort de Jésus il y a 2000 ans sur une croix n'est pas un hasard de l'histoire. Cette tragédie s'inscrit dans un plan établi par Dieu pour le salut des hommes pécheurs. Nous donc, hommes et femmes d'aujourd'hui, avons à considérer la mort de Jésus non pas comme un fait imprévu, mais comme le jalon nécessaire, dans un but bien déterminé. Il s'ensuit que nous sommes concernés par l'événement. Nous ne pouvons pas rester indifférents en face de cette réalité. Et c'est alors qu'une troisième découverte s'impose à la lecture de notre texte de Luc. Elle a trait à la similitude du message exprimé par ces deux personnages pourtant tellement dissemblables. Jonas, un simple mortel, et Jésus, le Fils de l'homme, annoncé sous ce nom par le prophète Daniel des siècles avant sa venue sur la terre. Tous deux, Jonas et Jésus, constituent pourtant également un signe. Jonas pour les habitants de Ninive, le Fils de l'homme, Jésus, pour cette génération méchante. Et voici le contenu de cette troisième découverte nécessaire à chacun de nous, hommes d'aujourd'hui, amis à l'écoute, qui vous interrogez peut-être sur les raisons que vous pourriez avoir de croire. De même que Jonas, arraché à la mort, c'est-à-dire expulsé vivant du ventre du grand poisson, le texte biblique nous dit « vomi du ventre du grand poisson ». De même que Jonas a prêché la repentance aux Ninivites qui se sont repentis, de même Jésus, ressuscité, vainqueur de la mort, en sortant vivant du tombeau, annonce le salut au monde entier. L'homme Jonas a prêché la repentance à des hommes pécheurs, et ceux-ci sont revenus de leur mauvaise conduite. Et Jésus, le Fils de Dieu, invite tout homme à se repentir et à croire en lui, en sa mort pour les pécheurs et à son triomphe sur la mort par sa résurrection. Cette invitation à la repentance lancée par Jésus n'est pas une banale exhortation humaine. Elle ne relève pas d'un simple propos d'un moraliste. Il y a ici plus que Jonas. C'est Dieu en personne qui, par la bouche de son Fils Jésus-Christ, fixe à chacun de nous la condition indispensable pour entrer dans un chemin nouveau afin de connaître la paix avec Dieu. Si le seul discours de Jonas adressé à la population de Ninive a fait que celle-ci prenne son appel au sérieux, combien plus devons-nous prendre au sérieux l'appel de celui qui a accepté pour nous de passer par la mort à la croix et a vaincu la mort? L'insensé qui négligerait cet appel à se repentir, à changer de direction pour suivre le Christ, accomplirait un acte de folie dont il supporterait les conséquences jusque dans l'éternité. L'Écriture nous invite aujourd'hui, si nous entendons sa voix, à ne pas endurcir notre cœur. C'est le moment, amis à l'écoute. Le salut en Jésus-Christ, par lui seul, est à la portée de tous ceux qui se repentent et qui croient qu'il est le Fils du Dieu vivant, vainqueur de la mort. Alors, ne laissez pas sans réponse l'appel que Dieu vous adresse maintenant.
1: Merci, pasteur Lozé, pour vos paroles inspirées de l'Évangile et de ce beau livre de Jonas, un livre qui a décidément beaucoup de choses à nous apprendre. Eh bien, puisqu'il faut rendre l'antenne, je vous rappelle qu'il est toujours possible de nous écrire, soit pour nous faire part de vos questions ou de vos remarques, soit pour nous demander un exemplaire de notre étude biblique par correspondance, qui est, je le rappelle, entièrement gratuite. Voici donc notre adresse. La Voix de l'Évangile, 13202 Marseille. La Voix de l'Évangile, 13202 Marseille. Vous pouvez aussi nous téléphoner aux heures de bureau au 42 22 43 55. 42 22 43 55. L'heure cruelle de la séparation est arrivée, il faut se quitter. Je vous donne rendez-vous pour la prochaine émission. D'ici là, portez-vous bien. À très bientôt. Au revoir.

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Oui, tiré de leur album Histoire d'amour, La Famille Harbour, un compact disque qui est sorti en 1993. 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

0: Oui, nos amis de Parole de vie, avec un sujet bien difficile, mais malheureusement ô combien actuel, le suicide. Nos amis de Parole de vie sur Radio Bonne Nouvelle.
1: Vous écoutez Parole de vie, soyez les bienvenus.

Quand on est deux, c'était le duo Eden. La solitude n'est pas le lot exclusif des célibataires. Tout homme est seul, même en groupe, même en couple. Mais tout homme s'en remettant à Jésus peut ne plus être seul. Il vit alors avec Jésus, quelles que soient les circonstances de la vie, qu'il soit sans famille ou au contraire très entouré. Pourtant, ceci mérite d'être confronté à la réalité et plus précisément à la dure réalité de la dépression et du suicide. C'est le thème de cette émission que nous poursuivons en compagnie du psychiatre Claude Buchol, établi en région parisienne. Farid Gilani conduit l'entretien.

0: J'aimerais, avant qu'on continue, encore parler d'un diagnostic psychiatrique, puisque je suis psychiatre, qu'il faut absolument évoquer quand on parle évidemment de suicide ou de tentative de suicide, c'est la dépression. Je me souviens qu'un suicide qui a fait beaucoup de bruit en France, c'est le suicide du Premier ministre, M. Bérégovoy. Oui. Et dans les médias, bon, il y a eu toutes sortes d'interrogations. Finalement, en tant que médecin, je me suis rendu compte qu'il y a une question qui n'apparaissait pratiquement pas, c'est « Était-il déprimé ? Présentait-il un état dépressif ?» Alors bon, je ne parle plus de M. Bérégovoy, c'est pas moi qui le suivais. J'aimerais qu'on sache qu'un état dépressif, ça présente certains signes, comme les insomnies, surtout on ne dort plus la nuit, comme un changement de mentalité. Pour quelqu'un qui était relativement normal, entre guillemets, tout à coup, n'arrivait plus à se concentrer, tout devient lourd, l'avenir devient noir, les idées deviennent franchement noires, noir c'est noir. Et puis, on a plus ou moins des idées de mourir, d'en finir. C'est-à-dire, donc, tout ce changement de la mentalité, comme ces troubles du sommeil, ces troubles de l'appétit, on ne mange plus, on maigrit. Parfois, toutes sortes de douleurs physiques, plus ou moins bien affirmées. Voilà, cela pourrait bien être la dépression. Dans ce cas-là, ce que je veux absolument conseiller aux gens qui nous écoutent, c'est soit de consulter s'il s'agit d'eux, un médecin, soit d'accompagner s'il le faut, ou au moins conseiller la personne qui souffre pour qu'elle aille voir un médecin. Parce que s'il y a un diagnostic de dépression, eh bien, parfois, il y a une certaine urgence de mettre à l'abri d'un geste suicidaire.
1: Mais est-ce qu'il y a automatiquement, parce que là, notre sujet c'est le suicide, vous parlez de la dépression, est-ce que tous ceux qui procédaient à des tentatives de suicide ou bien à des suicides réussis ont été des personnes dépressives ?
0: Non, pas du tout. Il ne faut pas confondre les deux.
1: Donc toute dépression ne conduit pas forcément à un suicide.
0: Et tout suicide n'est pas la conséquence d'une dépression. Il n'y a pas de lien absolu entre les deux.
1: Non, je veux dire, c'est rassurant pour ceux qui traversent peut-être une période de dépression.
0: Oui.
1: Qui ne se sentent pas...
0: Ah oui, il y a beaucoup de gens dépressifs. Et il y en a un certain nombre qui passent par une dépression caractérisée. Les idées de mort, elles, sont relativement fréquentes dans la dépression. Mais cela ne veut pas dire que c'est des idées de suicide et qu'on va passer à l'acte suicidaire. Tout ça, c'est une question d'appréciation et parfois même une question du moment, dirais-je. On ne peut pas toujours prévoir. Oui.
1: Ces idées de mort, on s'aperçoit que certains personnages bibliques même en avaient, tel prophète Jérémie ou Job.
0: Oui.
1: Est-ce que ces personnes-là, vous les considérez comme des personnes qui sont passées par des périodes suicidaires ?
0: Ce sont des personnes qui sont passées par des moments dépressifs. Je voudrais d'autant le souligner pour les chrétiens qui ont parfois quelques honte à reconnaître qui passent par un moment dépressif ou qui sont déprimés. Mais voyez la Bible, on trouve un passage dépressif chez pas mal de prophètes, Moïse, Jérémie. Jérémie qui dit « Maudit soit le jour où je suis né ». Moïse qui dit à Dieu « Tue-moi si j'ai trouvé grâce à tes yeux ». Le prophète Élie qui se retirait au désert et demande la mort à Dieu. Jonas et d'autres. Donc ils sont passés par un moment dépressif, dirais-je. Était-il suicidaire pour autant ? Eh bien, j'ai envie de faire cette énorme distinction, c'est qu'ils n'ont pas eu la pensée de se tuer. Ils ont demandé à Dieu de leur ôter la vie. Mais il n'y a pas eu l'idée de se tuer eux-mêmes. Et pour nos contemporains, il y a là... quelque chose de tout à fait clair dans la Bible, c'est que les pensées de mort, on les trouve fréquentes dans la Bible, aussi chez les psalmistes. Et on pourrait citer pas mal de psaumes. Par contre, le geste de se tuer délibérément est rare. Si on fait le compte, on trouvera, je pense, 3 suicides dans la Bible. Celui du roi Saül, qui se précipite sur son épée dans un contexte tout à fait clair. C'est qu'il était sur le point d'être pris par les ennemis et qu'il voulait échapper à tous les supplices qu'on pourrait lui infliger. Hein. Il y a un certain Achimélec qui s'est suicidé parce qu'on n'a pas suivi son conseil. Cela fait penser à une sorte de sentiment de lèse-majesté qu'il n'a pas pu assumer. Mmh. Et puis, il y a Judas, le disciple de Jésus.
1: Le traître.
0: Le traître. Oui, le traître qui s'est pourtant repenti, puisqu'après avoir livré Jésus, il est retourné chez les sacrificateurs et les gens du Sanhédrin pour leur dire « j'ai péché hein, ». C'est à eux qu'il avait livré Jésus. Mmh. Pour leur dire « j'ai livré le sang innocent ». Il voulait leur rendre l'argent. Et qu'est-ce qu'ils lui ont répondu ? Ils lui ont répondu « cela te regarde ». Je me dis, le drame de Judas était de confesser son péché, de revenir sur sa faute, non pas auprès de Jésus, non pas auprès de Dieu, mais auprès d'hommes qui l'ont renvoyé à sa culpabilité, à sa faute. Mmh. Il s'est trouvé affreusement seul.
2: Il y a l'espoir qui est le plus fort. Il y a l'espoir, Seigneur, grâce à toi. Et c'est le chœur évangélique de Lausanne qui chante cet espoir dont nous avons certainement besoin.

0: Compte tenu de ce que vous venez de dire, nous n'avons pas le droit de nous ôter la vie.
1: Écoutez, je pense que l'enseignement biblique est clair. Ce n'est pas finalement la question du suicide qui est abordée comme telle dans la Bible. Elle n'est pas du tout abordée. Il y a ces trois exemples dont je vous ai parlé. C'est finalement au commandement « Tu ne tueras point, tu ne tueras pas » qu'il faut se référer. Et c'est aussi à la valeur qu'a la vie aux yeux de Dieu, le créateur de la vie, que nous devons nous référer pour réfléchir à cette question « Est-ce qu'un chrétien, est-ce qu'un croyant, est-ce qu'un homme devant Dieu a le droit de se suicider ?» Mais c'est vrai qu'on peut parfois être dans un cas limite, comme on peut l'être en ce qui concerne la peine de mort ou la guerre. C'est une vaste discussion, comme vous savez. Alors se tuer soi-même, c'est alors un face-à-face, non pas avec la loi de Dieu, mais avec la personne de Dieu, lui-même, qui est en jeu, qui peut nous sauver. C'est-à-dire que vivre n'est pas un devoir, mais vivre est une grâce que Dieu nous fait. Vivre est un cadeau que Dieu nous fait. Il y a des gens qui me posent cette question, mais Dieu qui est un Dieu d'amour, ne me donnerait-il pas cette liberté pour m'en sortir de toutes ces souffrances, de me tuer ? Eh bien, j'ai envie de dire que la liberté que Dieu nous donne n'est pas la liberté de mourir quand nous le voulons, mais la liberté qu'il nous donne, c'est la liberté de vivre. C'est-à-dire que tant et tant de gens que je vois, je les trouve souvent tellement prisonniers, tellement emmêlés dans toutes sortes de liens psychologiques, de liens familiaux, de problèmes qui n'arrivent plus à s'en sortir, à y voir clair. Ben, j'ai envie de dire que la liberté que Dieu nous donne, c'est de pouvoir sortir de tout ce qui nous lie, de tout ce qui nous retient pour vivre pleinement. L'amour de Dieu est là pour nous donner la liberté de vivre. C'est alors vrai. J'aimerais tout de même dire qu'il n'est pas facile de vivre. Parfois les gens normaux entre guillemets, parce que je n'en connais pas de gens normaux, hein. Moi je ne suis pas normal, ne soupçonnent pas parfois combien il peut être difficile de vivre, hein, quand tout ce qu'on fait angoisse, quand tout choix qu'on doit prendre est une montagne à renverser, quand on ne dort plus, etc., etc. Qu'il peut être très difficile de comprendre la personne qui a des idées suicidaires et qu'il faut se garder de juger en conséquence. Combien je me rends compte aussi de ce besoin qu'ont les gens d'entendre que Dieu est là et que Dieu est amour.

L'Éternel te bénisse et te garde. Cette bénédiction de Dieu est extraite du livre biblique dit des Nombres au chapitre 6. Voilà, si vous voulez nous écrire, faites-le à l'adresse suivante. Parole de vie, boîte postale 502, 75 666 Paris. Je répète, parole de vie, boîte postale 502, 75 666 Paris. Au revoir et à très bientôt.

Un album qui est sorti en 95, Philippe Pasquier, Plus jamais sans Jésus. 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Philippe Pasquier, Alléluia, un vrai témoignage. 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

cœur. Je veux moi aussi une vie meilleure, une vie transformée. Et je veux faire maintenant cette prière. Je crois que Jésus est le Fils de Dieu. Je t'accueille dans mon cœur, tu peux venir t'y installer. Je crois que tu es mort et ressuscité pour nous racheter et nous délivrer de la mort. Toutes choses anciennes sont passées, voici toutes choses sont devenues nouvelles. Je m'attends à voir ma vie se transformer parce que je crois aux promesses de la Bible qui est la parole de Dieu. Merci Jésus pour cette action merveilleuse et je rentre avec joie dans le royaume de Dieu. Amen.

Pas de bonnes nouvelles, votre émission Vérité évangélique, nous allons retrouver dans quelques instants Monsieur le pasteur Kayayan avec Perspective réformée. 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
1: Chers amis, après avoir survolé l'essentiel des discours du Christ sur la récompense qui attend ses fidèles, posons un regard sur les écrits apostoliques qui traitent du même sujet. Ces écrits contenus dans le Nouveau Testament abondent en riches enseignements. Les justes, déclarent-ils, recevront le prix qui leur sera décerné. Il n'y a pas l'ombre de doute. Ce ne sera pas possible en une brève émission comme la nôtre de vous lire tous les passages relatifs ou même d'en signaler les références. Je me contenterai donc simplement de citer le plus important d'entre ces passages. Le texte écrit de mon message d'aujourd'hui comportera ces références à l'intention de ceux qui souhaiteraient les examiner de plus près. Permettez-moi aussi de vous rappeler que le texte de toutes nos émissions est à votre disposition. Il suffit de nous en faire la demande. Le premier point à retenir de la lecture de ces écrits apostoliques est que le fidèle disciple du Christ, ou bien, si l'on veut, selon l'Ancien Testament, le juste, reçoit sa suprême récompense en devenant l'objet du salut. Il est sauvé du péché et de sa condamnation. Il est affranchi de l'esclavage de Satan et libéré de son empire. Les liens du péché qui l'encerclaient ont été brisés. Désormais, il se trouve à l'abri de la colère céleste. Il jouit du privilège d'une glorieuse libération. Il est devenu l'objet des compassions divines. Il reçoit le pardon des péchés. Il a abandonné son hostilité rebelle envers Dieu et il s'est réconcilié avec lui. Entre lui et le Seigneur, une alliance de paix a été scellée grâce au Seigneur. L'homme égaré et aliéné de Dieu à présent est devenu l'enfant du Père Céleste. L'enfant prodigue est réadopté. L'Esprit Saint témoigne à son esprit qu'il est enfant de Dieu. Et dans cet esprit nouveau, il peut invoquer Dieu comme Abba, Père. Il est son enfant particulier, précieux, car le Seigneur connaît ceux qui lui appartiennent. Son nom est inscrit sur leur front. Leurs noms sont inscrits dans le livre de la vie. Dieu les scelle et leur accorde les arts ou la garantie de son esprit. Ainsi a commencé une relation toute nouvelle et une vie nouvelle est cultivée entre le Sauveur et le Sauvé. Dieu appelle ses élus à communier avec son Fils unique. Le fidèle est participant aux grâces infinies du Christ. Il est transporté des ténèbres à l'admirable lumière du Fils de Dieu. Il est enfant de lumière. Il marche comme un enfant de lumière. Il ne prend plus part à des actes iniques et il renonce au comportement des fils de la rébellion et des ténèbres. Il est purifié de toute tache d'iniquité. Il marche en bonté, en justice et en vérité. Non seulement le chrétien est purifié de ses péchés, mais encore sanctifié. Il a été élu et appelé en vue de la sainteté et de la pureté. Il renonce à toute iniquité, tel un saint élu de Dieu, et à la suite de tous les saints de son peuple, l'Église, il se revêt de compassion, de pitié, de douceur, d'humilité, de patience, d'esprit du pardon, et par-dessus tout, il revêt l'amour qui est le lien de la perfection. Il a les mains pures et le cœur sans tache. Il est juste par les œuvres. Il conserve son corps saint comme le temple, la demeure même de Dieu, là où habite l'Esprit Saint. Il mortifie les viles passions et combat les convoitises charnelles. Il se défait de tout acte charnel et méchant afin de s'édifier comme le sanctuaire du Père, de Dieu, fondé sur le fondement des prophètes et des apôtres. Il est rempli du Saint-Esprit, orné, enrichi des merveilleux fruits de l'Esprit. Dès lors, il peut compter sur les directions divines. Ses pas sont illuminés, se dirigent vers l'Esprit Saint. Il est l'objet de la protection et de l'assurance de Dieu. Il est entouré de son infini et indéfectible amour. Rien ici-bas ne peut l'en séparer, l'arracher de ses liens. Ni peine, ni puissance, ni créature mortelle ou céleste ne l'en sépareront. Dieu aime les siens d'un amour fort et tenace. Il veille sans relâche sur eux. Il déverse ses abondantes bénédictions inondées de son amour. Il fait germer en leur cœur un amour sincère, sans fraude. L'amour parfait bannit toute crainte, écrivait saint Jean. Le chrétien est sans crainte, armé d'un saint courage. Même dans la persécution, il donne la preuve de celui-ci en conservant tout son optimisme réaliste de chrétien. Il est certain que le Seigneur, par sa bonté, le protégera. Il ne permettra pas qu'il soit tenté au-delà de ses forces, mais s'il est tenté, il lui accordera le moyen de l'en délivrer pour qu'il persévère et exerce sa patience. Le Seigneur éternel en qui il a placé sa confiance le préservera sans faute du scandale, de l'errance, de la chute. Même s'il doit subir le martyre, ceux qui auront tué le corps ne pourront pas atteindre son âme immortelle. Le fidèle est appelé à une vie de victoire. Aussi est-il rempli de reconnaissance pour la victoire déjà acquise par le Seigneur Jésus-Christ. Il peut vaincre le monde, le péché, le moi égocentrique, la terreur de la mort. Dans son essence et dans son existence, il bénéficie et il se plaît aux trésors impérissables. Persuadé qu'il est fils adopté, il se sait héritier de ce qui appartient à Dieu. Il en est le maître et le possesseur. Tous ses besoins seront pourvus par les riches réservoirs célestes. Il ne se préoccupe pas à la manière des sans-dieux. Il ne boira pas du noir comme s'il n'avait aucune espérance et ne sombrera pas en l'angoisse. Quelqu'un au-dessus de lui prend soin de sa personne. Il a part à l'héritage échu aux saints, récipiendaire des promesses divines. En sa qualité nouvelle de fils réconcilié, il est héritier de Dieu et co-héritier avec le Christ. Comme tel, il a accès à toutes les grâces et à chacune des bontés du Christ et de Dieu. Quelqu'un de riche de toutes ces faveurs infinies, quant au nombre, permanente, quant à la durée, ne saurait vivre, se complaire dans la tristesse et désespérer. Effectivement, il jouit également de la paix et de la joie par l'Esprit Saint. Sa paix, une paix de Dieu, dépasse toute intelligence humaine. Sa conscience a été déchargée du fardeau des fautes. Son esprit évalue le plus grand bienfait de la vie, le pardon de ses péchés. Il en ressent une joie débordante. Il se réjouit en l'espérance en Dieu. La source en est le Seigneur en personne. Sans cesse, il se réjouit en le Seigneur. Les diverses épreuves qui surviennent sur lui, il les considère comme dignes de joie, assuré qu'une perfection va en être. Dans les tribulations, il sera capable de ne pas laisser tarir sa joie sereine et inexprimable. Il est persuadé que les souffrances du Christ, auxquelles pour l'instant il a part, lui permettront à la fin d'avoir également part à la gloire éternelle. Une telle pensée le remplit de consolation et lui accorde une joie plus grande encore. La cause de cette joie et de ce courage, c'est la lumière. Le Dieu de toute espérance le remplit de toute joie et de toute paix. L'espérance de sa vocation, le Seigneur l'a engendré en vue d'une espérance vivante. N'oublions pas non plus, il est sauvé en espérance, qu'il porte sur lui le casque du salut en espérance, et que cette espérance heureuse lui sert d'ancre solide. L'espérance n'est pas de nature temporaire, mais pour la vie éternelle. Elle se fonde en Christ Jésus. La vie nouvelle reçue en Christ est éternelle, aussi bien du point de vue de sa qualité que de sa durée. Le disciple du Christ est dès ici-bas immortel, comme il le sera dans l'au-delà. Pour lui, la mort est morte, complètement dévitalisée, son aiguillon a perdu son venin, la tombe ses terreurs, la mort signale la fin de ses tribulations, le repos de ses multiples et lourdes labeurs, la paix permanente qui se prolongera dans la vie éternelle. La mort n'est que le déplacement de la tente terrestre, l'abandon de l'édifice d'ici-bas, fragile et passager, pour entrer dans les demeures célestes et éternelles. Par le portique de la mort, il s'introduit en la cité dont Dieu est l'architecte. Il n'a pas peur de livrer son corps à la terre, car il a l'assurance que les morts en Christ ressusciteront. Quand cette heure viendra, sa forme terrestre revêtira la forme céleste. Sa corruption sera changée en incorruptibilité, le corps mortel en corps immortel. Cette vie à venir sera d'une gloire resplendissante, et celui qui persévère dans les bonnes œuvres gagnera la gloire et l'honneur. Ceux qui ont fidèlement servi le Seigneur recevront la couronne de gloire. Il ne nous est guère possible de concevoir cette gloire céleste et la décrire par des termes du langage humain. Nous ne pourrions qu'en saisir partiellement la réalité resplendissante en donnant quelque peu libre cours à notre imagination et en nous contentant surtout des termes dont l'Écriture se sert pour la représenter au regard de la foi et de l'espérance. Tels seront et sont déjà les récompenses réservées aux fidèles du Christ et de Dieu, riches, variées, privilèges admirables. Vous avez noté qu'il n'y a aucune allusion à des récompenses et à des prix d'ordre matériel. La récompense chrétienne et le ciel biblique n'ont rien de commun avec des festivités et autres bombances avec ou sans houri et comme on en promet dans telle ou telle religion du Moyen-Orient. La prospérité matérielle n'apparaît ni dans l'an de sang, ni dans l'au-delà. En vain, chercheriez-vous entendre parler de l'argent. Aucune promesse de succès matériel n'est faite. D'ailleurs, des succès de cet ordre sont tellement insignifiants par rapport à ce qui attend le disciple et témoin du Christ. Nous sommes en présence d'un bonheur spirituel, et je tiens fortement à insister. En un moment où dans certains cercles chrétiens plus sages, sans doute que les apôtres eux-mêmes, prônent guérison et réussite matérielle. J'ai l'outrecuidance de suivre encore l'enseignement apostolique et de rappeler que le ciel existe, c'est de là qu'est descendu le Christ, et vers là-haut, quelle qu'en soit la forme à venir, que nous attendons et espérons notre récompense. Celui qui sert Dieu ne sera pas rassasié de miel et de crème, mais qu'importe, puisqu'il goûtera l'arbre même de vie. Il ne sera peut-être pas ici-bas nourri par l'abondance des fruits exotiques, mais il aura part à la manne cachée. Il ne goûtera peut-être pas aux boissons des choix, mais cela compte peu, puisqu'il sera abreuvé aux sources des eaux vives. Il ne portera pas des vêtements somptueux, mais n'est-il pas déjà revêtu de la pureté de l'agneau? Il n'habite pas des palais somptueux, mais il est appelé à séjourner dans une maison de fête non des mains d'hommes, mais celle de Dieu. Qu'il ne s'attend pas à être comblé d'honneurs et de titres. Il siégera sur des trônes et sièges célestes. Combien l'héritage du Christ est-il plus précieux que la valeur et de valeur que l'héritage périssable terrestre ?

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sur Radio Bonne Nouvelle, c'était les notes enchantées de Rondo Veneziano. 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

0: chronique de l'immobilier. Bonjour chers auditeurs, bienvenue dans votre chronique de l'immobilier. Avec nous toujours Annie. Bonjour Annie.
1: Bonjour Moïse.
0: À l'issue de ton article sur le viager, tu nous avais dit que tu nous parlerais d'une autre alternative pour l'achat d'un bien immobilier. La vente à terme. Alors, qu'est-ce que c'est une vente à terme ?
1: Alors, la vente à terme consiste pour un propriétaire à vendre son bien immobilier en percevant dans un premier temps une partie du prix de vente et le reste via des versements dans le temps. Et ça peut être des versements mensuels, trimestriels, voire même annuels, pendant une durée déterminée à l'avance.
0: Alors, si tout n'est pas payé, à qui appartient le bien ? Au vendeur ou à l'acquéreur ? Quelles sont les différentes formes de vente ?
1: Alors, une vente à terme, elle peut se faire libre ou occupée. Alors, pour la vente libre, l'acquéreur prend possession du bien dès la signature chez le notaire, à l'acte authentique. Et le vendeur n'étant plus ni propriétaire ni occupant du bien, il ne paye plus aucune charge. Et pour la vente occupée, c'est ce que l'on appelle aussi une vente à jouissance différée. Le vendeur reste dans son logement, bénéficiant d'un droit d'usage et d'habitation pour une durée limitée dans le temps. L'acquéreur ne prend donc pas possession des lieux dès l'acte notarié. Dans ce cas, il y a une répartition des charges entre vendeur et acheteur. Le premier devra régler les charges courantes, comme un locataire, quoi, l'eau, l'électricité, le gaz, la taxe d'habitation, et l'acheteur, lui, les charges propriétaires, puisqu'il est propriétaire, en fait, la taxe foncière, etc., comme s'il louait son bien, sauf qu'il n'a pas de frais de gestion.
0: Donc, si je comprends bien, il y a une partie de l'argent qui est payé dès le début et ensuite des mensualités tous les mois jusqu'à la fin d'un terme. Et donc, pour le vendeur, quel est l'avantage d'une vente à terme ?
1: Pour le vendeur, il perçoit un acompte, donc à la signature chez le notaire, et des mensualités pendant une période déterminée par le terme, et celles-ci ne sont pas imposables. Si la vente est occupée, donc, à jouissance différée, il continue à occuper son logement tout en recevant ses mensualités. En cas de décès, ses héritiers percevront le reste dû selon les modalités prévues au contrat. Le contrat peut prévoir aussi une indexation des mensualités, par exemple, sur l'indice du coût à la construction, ce qui permet de les revaloriser. Le contrat peut avoir aussi une clause résolutoire en cas d'incident de paiement. Par exemple, l'acheteur ne peut plus payer. Alors la vente est résolue. Le vendeur récupère entièrement son bien, ainsi que l'ensemble des versements déjà effectués. Même si cela fait 5, 10 ou plus d'années qu'il payait, il perd tout.
0: Dangereux pour l'acquéreur, quels sont les avantages de son côté ?
1: Alors c'est dangereux, oui et non, parce que l'acquéreur, il sait très bien à quoi il s'attend, puisque les contrats sont ficelés dès le départ, très bien ficelés chez le notaire. Mais bon, il peut arriver qu'il ait un problème de trésorerie, et dans ces cas-là, bon ben c'est le vendeur qui récupère son bien avec l'ensemble des versements effectués.
0: Et donc, quels sont les avantages et les protections qui vont pousser un acquéreur à passer par la vente à terme ?
1: Alors l'acquéreur, lui, ce genre de vente à terme lui permet tout simplement d'investir dans une maison ou un appartement sans avoir recours à un prêt bancaire. Et à l'heure où il est plus difficile d'obtenir un crédit, ce genre de vente peut intéresser certains. De plus, si la vente est libre, il peut disposer du bien dès l'acte de vente signé, alors qu'il n'a pas encore payé la totalité du prix de vente. Comme pour un crédit, il a des mensualités, il est propriétaire, mais celui qui prête, c'est le vendeur. Un autre point, il connaît avec exactitude et précision la durée de son engagement, puisque toutes les modalités, comme je disais tout à l'heure, sont sur le contrat notarié. Il peut donc anticiper les versements et organiser son budget. Et dernier point, qui me semble important aussi de souligner, si la vente est occupée, le prix du bien est souvent décoté, donc il va le payer un peu moins cher.
0: Très bien, c'est un avantage pour l'acquéreur, du coup le prix un peu moins cher, surtout les prix des maisons évoluant plutôt de manière positive. Lorsqu'il rentre dans la maison, il aura eu beaucoup moins cher que le prix du marché au moment où il rentrera dans la maison.
1: C'est ça.
0: Alors quelle est la différence avec le viager qu'on en a vu la dernière fois ?
1: Alors la différence majeure entre les deux types de ventes réside dans le fait que la vente à terme a une fin déterminée et actée, alors que la vente en viager, non. car elle repose sur un aléa qui est le décès du vendeur, alors qu'ici, on connaît parfaitement la date du terme. Voilà, on a un peu survolé ce qu'est la vente à terme. Si vous avez des questions, n'hésitez pas à m'appeler. Annie, PBH Immo, 06 01 15 34 56 ou via la radio si vous n'avez pas pu noter.
0: Merci beaucoup Annie, à bientôt.
1: Merci Moïse, au revoir.

Psaume 26 de David. Rends-moi justice, Éternel, car je marche dans l'intégrité. Je me confie en l'Éternel, je ne chancelle pas. Sonde-moi, Éternel, éprouve-moi, fais passer au creuset mes reins et mon cœur, car ta grâce est devant mes yeux et je marche dans ta vérité. Je ne m'assieds pas avec les hommes faux, je ne vais pas avec les gens dissimulés, je hais l'assemblée de ceux qui font le mal, je ne m'assieds pas avec les méchants. Je lave mes mains dans l'innocence et je vais autour de ton autel, ô Éternel, pour éclater en action de grâce et raconter toutes tes merveilles. Éternel, j'aime le séjour de ta maison, le lieu où ta gloire habite. N'enlève pas mon âme avec les pécheurs, ma vie avec les hommes de sang dont les mains sont criminelles et la droite pleine de présents. Moi, je marche dans l'intégrité. Délivre-moi et aie pitié de moi. Mon pied est ferme dans la droiture. Je bénirai l'Éternel dans les assemblées.

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Alors, le thème qui nous préoccupe ce matin, qui nous rassemble ici, comme je l'avais annoncé précédemment, le titre, c'est « Accueillir la parole ». C'est peut-être pour certains d'entre nous une révision fondamentale quant à l'approche de la Bible. En effet, on n'avait pas été sans remarquer que la controverse qui entoure la lecture de la parole prend racine sur les interprétations différentes du texte. Et il faut dire que nous sommes moulés et que ceux qui sont nos bergers sont moulés aussi. Quand je dis moulés, on nous met dans un corset assez rigide. Nous sommes formés à travers des facultés de théologie, des instituts bibliques, ou simplement des sessions d'études bibliques, à écouter des gens qui exposent, qui eux-mêmes ont été formés d'une certaine façon, et on touche là du doigt le problème central de l'enseignement. L'enseignement moulera toujours l'étudiant. Et c'est une des raisons pour lesquelles nos enfants, lorsqu'ils grandissent dans les milieux chrétiens, nous disent « Mais moi, ce corset, j'en ai rien à faire. C'est votre façon de voir les choses. Moi, je veux découvrir la mienne. » Et cela s'applique à la parole de Dieu. Et suivant les formations reçues ou la façon dont on aborde la parole, on a une certaine idée d'un certain texte, même d'un certain mot. Et le résultat, c'est que lorsqu'on confronte cette façon d'aborder la parole avec d'autres, ça gêne aux entournures, ça ne colle pas. Alors, on fait de gros efforts pour un peu égaliser les différences, essayer de trouver un consensus, une façon un peu commune de voir les choses. Ça tient ce que ça tient, arrivent d'autres écoles de pensée, d'autres façons de voir, et ça y est, tout est en l'air. Alors, que faut-il faire ? Est-ce que l'on peut, c'est là la question, est-ce que l'on peut sortir de cet inévitable moule ? Est-ce qu'il y a une façon ? Je ne dirais pas une méthode, hein, parce que la méthode aussi moulera. Est-ce qu'il y a une façon d'entrer dans le fond de la parole et, un peu au niveau du partage, s'apercevoir qu'on a découvert la même chose ? En remarquant bien que, à partir du moment où je parle, déjà je déforme. Je peux avoir une communion profonde avec la parole au-dedans de moi, et à partir du moment où j'ouvre la bouche, je vais utiliser des mots qui correspondront à mon type de formation. Certains auront un langage sophistiqué, d'autres un langage très simple. Le mot ne cadrera pas exactement forcément avec ce que j'ai vécu au niveau de la parole, et ça y est, la déformation commence. Et l'autre qui écoute ne voit ma façon de voir qu'à travers mes paroles. Et c'est parti, à nouveau. Où est cette unité de la parole ? Où la chercher ? Voilà le problème qui nous préoccupe ce matin. J'espère qu'à l'issue de cette session, nous aurons fait un assez grand pas en avant. Alors j'aimerais, pour commencer, introduire la parole, si j'ose dire, en lisant des versets bien connus qui se trouvent au début de l'évangile de Jean. Les premiers versets, pour donner déjà un aperçu de la dimension réelle de cette parole. Alors, nous allons lire au premier chapitre de l'évangile de Jean, nous allons lire les 5 premiers versets. Au commencement était la parole, et la parole était avec Dieu. Et la parole était Dieu. Elle était au commencement avec Dieu. Toutes choses ont été faites par elle, et rien de ce qui a été fait n'a été fait sans elle. En elle était la vie, et la vie était la lumière des hommes. La lumière luit dans les ténèbres, et les ténèbres ne l'ont point reçue. Ne trouvez-vous pas que ce texte fait écho à ce que nous avons entendu récemment, le début de la Genèse, au commencement de...
Et puis aussi ce passage dans les Colossiens, en Christ, le monde a été fait par lui, en lui et pour lui. Nous retrouvons cet écho. Et ce qui nous frappe dans les tout premiers mots de ce passage, c'est qu'après une phrase qui intellectuellement semble acceptable, la parole était avec Dieu, un peu comme certains imaginaient le Dieu créateur avec une grosse Bible sous le bras, et d'un seul coup il dit, mais la parole c'était Dieu. Il y a un transfert. La parole n'est plus un livre. C'est une personne, entre guillemets. Parce que là aussi, quand je dis personne, on imagine une personne humaine, une sorte de super personne. Mais même le mot personne est bien pauvre pour cerner la réalité de Dieu. La parole, c'est du niveau du divin, c'est lui, c'est Christ. Quand Dieu s'exprime, Père, Fils et Saint-Esprit, on ne peut pas détacher les trois. Cette expression sera ce que Christ sera pour nous. Quand je m'exprime, quand vous vous exprimez, nous entendons des paroles, mais aussi on peut s'exprimer par notre façon de vivre. On peut s'exprimer par nos façons de nous réjouir, de traverser l'adversité, notre façon de gagner notre vie, notre façon de dépenser nos loisirs. Tout dans notre vie nous exprime. Et même si on ne faisait rien, si on restait debout, planté comme un piquet, déjà ça exprimerait quelque chose de nous. Donc le fait même que nous existions est une expression de nous-mêmes. Vous voyez, ça va bien plus loin que dire des mots. Et souvent nous ramenons notre témoignage de chrétien à juste des paroles. Nous pensons que témoigner, c'est dire. Mais le monde qui nous entoure regarde notre façon de vivre plutôt que nos paroles. Et souvent il trouve que ça ne colle pas. Eh bien, la cohérence même de la parole, c'est cette remarquable unité qu'il y avait entre Christ et le Père. On ne pouvait pas les détacher. Et même lorsqu'il s'incarne, il prend une forme physique, il semble détaché de son Père. En fait, il y a un lien invisible qui fait qu'il est en communion totale avec son Père, sauf au moment le plus crucial de toute notre histoire, lorsqu'il est abandonné du Père à dessein, parce qu'il se charge de toute notre misère et de nous-mêmes. Mais il y avait une communion totale. Donc cette parole devra se trouver au niveau de la réalité de Christ et non plus d'un livre. Le livre viendra par la suite confirmer ce que j'ai trouvé au niveau d'une personne, au niveau de la réalité de Christ. Ce n'est plus le livre qui va me conduire à la réalité de Christ. C'est la réalité de Christ qui va me conduire au livre. Voilà en essence ce que nous allons examiner. Comment cela est-ce possible? Est-ce qu'il faut des techniques? Que dit la Bible même sur cette profonde intimité entre la parole et l'homme, entre Dieu et l'homme? C'est ce que nous allons voir maintenant. Rappelons, avant de quitter ce passage, que le mot grec qui a donné la traduction parole, logos, veut dire bien plus que expression. Elle veut dire quelqu'un qui utilise un moyen de communication pour interpeller, pour entrer en communion avec. C'est tout ça la parole. Ça va beaucoup plus loin que simplement ce que nous en entendons. Donc nous allons tout de suite donc partir dans cette dimension élargie et faire plusieurs découvertes. On pourrait en faire des centaines, c'est remarquable. Mais je voudrais juste m'attacher ce matin à deux découvertes. La première dans l'Ancien Testament et la seconde dans le Nouveau. Alors sans plus tarder, lisons ce verset 73 du psaume 119. « Tes mains m'ont créé, elles m'ont formé. » Donne-moi l'intelligence pour que j'apprenne tes commandements. Voilà un texte des plus anodins qui soit. Et d'ailleurs, on a l'impression qu'on a racolé là deux choses qui n'ont pas de point commun. D'un côté, il nous parle de ce que nous avons lu dans la Genèse, l'homme est formé et créé. Et puis, la deuxième moitié du verset est là pour nous dire
sous la forme d'une supplication, donne-moi l'intelligence pour que j'apprenne tes commandements. On voit pas le rapport. C'est pas étonnant. Parce que il manque une liaison entre les deux sur laquelle 99% des traducteurs ont glissé. Parce qu'on ne peut pas traduire un mot par une phrase. C'est toujours le même problème chez les traducteurs de la Bible. Il faut, étant donné que leur texte doit être limité, qu'ils traduisent un mot par un mot. Et ainsi, on peut glisser à côté. Et le mot clé, c'est le mot formé. Le mot formé, de la fin de la première moitié du verset. Tes mains m'ont créé, elles m'ont formé. Le mot grec, hébreu, kun, veut dire m'ont préparé à, m'ont mis en route pour. C'est ça la formation divine. Rappelez-vous, lorsque nous formons, lorsque nous construisons, par exemple, un moteur d'avion ou un moteur de tracteur, même nous, lorsque nous le construisons, c'est pas pour le musée. C'est pas pour le regarder, c'est pour qu'il se mette en route et qu'il fournisse un travail qui correspond à la profession que nous exerçons ou que d'autres, le client, l'acheteur de la voiture, va exercer. Donc on forme toujours en vue de quelque chose. Ça me paraît absolument fondamental et simple. Eh bien ici, le mot formé tel qu'il est traduit ne peut pas contenir, à moins de développer ça par une phrase, cette idée fondamentale que Dieu semble passer un relais à l'homme. Lorsqu'il le forme, c'est pour que quelque chose se passe. Eh bien, le quelque chose en question suit dans la deuxième moitié du verset. Ce qui fait qu'un seul traducteur à ma connaissance, c'est un anglais une fois de plus, Moffat, qui a traduit le verset de la façon suivante. Tes mains m'ont créé, elles m'ont formé, afin que j'aie l'intelligence pour apprendre tes commandements. Voilà. Il a fait le lien. Sans additionner d'autres mots, il a transmis l'idée fondamentale derrière le mot formé, en changeant l'assemblage des mots de la deuxième moitié. Il a relié les deux. Je répète, tes mains m'ont créé, elles m'ont formé afin que j'ai l'intelligence pour apprendre tes commandements. Eh bien cela, c'est d'une signification fondamentale. Déjà, disons, avant d'entrer dans le profond de cette signification, que quand nous entendons le mot commandement, loin de nous l'idée de réduire ça à une table avec 10 commandements. Bien sûr, les 10 commandements étaient une expression de ce que Dieu attend de l'homme pour que l'homme atteigne un jour la perfection. Et le grand drame de l'histoire de l'Ancien Testament, ce sera de montrer à quel point l'homme par lui-même ne peut pas y arriver. Il faudra une dimension supplémentaire. Donc les commandements, c'est bien plus que simplement notre vue un peu légaliste des choses, tu feras ci, tu feras pas ça. Les commandements, c'est tout ce que Dieu a de meilleur pour nous. Ce sont tous les éléments à travers lesquels, si je les applique, je deviens de plus en plus conforme à ce qu'il attend de moi, et ce qu'il attend de moi, c'est de devenir conforme à lui. C'est tout cela, les commandements. Donc, ce verset semble dire ceci. La façon dont Dieu nous forme contient en elle tous, si j'ose dire, tous les mécanismes qui vont nous permettre d'avoir l'intelligence de sa parole, comprendre sa parole. Et quand je dis intelligence et comprendre, nous allons voir par la suite, ça va beaucoup plus loin que la puissance cérébrale. Car vous concevez aisément que ceux qui ont une grande puissance cérébrale, si l'intelligence de la parole s'arrêtait à la puissance cérébrale, eh bien, ils en découvriraient beaucoup plus que le pauvre gars qui a tout juste passé le certificat d'études, comme on dit en France, je ne sais pas l'équivalent en Suisse, ou qui est tout juste lettré, qui n'a jamais réfléchi en profondeur, celui-là serait démuni, serait handicapé par rapport au premier. Donc, il y aurait une sélection qui serait tout à fait injuste, que certains puissent, grâce à leur puissance cérébrale, pénétrer davantage dans la parole que d'autres.
Donc, quand il est question d'intelligence, c'est de saisir de la façon la plus profonde. Et comme c'est un peu le thème de ce que nous étudions au long de ce séminaire, connaissance, c'est beaucoup plus que une relation de sujet à objet, une relation d'un lecteur à un livre, qui se penche sur un livre, qui réfléchit, qui se dit « voilà ce que j'ai compris ». Et soulignons-le, c'est bien là le drame de la façon dont nous abordons la Bible. On ouvre un livre, on lit, on réfléchit. Alors certains disent « oh, j'ai compris quelque chose, je vais le partager ». D'autres disent « moi, j'ai rien compris, désolé ». Non, non, moi, ça va pas. Beaucoup de gens m'ont parlé de cette façon. Je comprends rien dans votre livre. Je comprends rien du tout. Et ma réponse est toujours la même. Si vous cherchez à comprendre d'abord, ben vous êtes mal parti. Et j'étais l'orateur, pour ceux qui y étaient, à la retraite de Pâques, à la PO, cette année. Et j'ai été même encore plus radical. J'ai demandé aux gens, est-ce que vous venez ici pour comprendre la parole ? Ah, il dit oui, oui, oui. Oui. Ah ben, j'y vous perdez votre temps, vous faites aussi bien de repartir chez vous. Ah, c'était sec, hein ? Alors, bien sûr, je me suis expliqué. J'ai dit, nous traînons un boulet. Le boulet de notre culture qui nous dit, avant d'accepter, il faut que tu comprennes. Alors voyez un peu comment c'est sélectif. Le pauvre gars qui ne sait pas comprendre, ben, il n'entrera jamais. Et celui qui croit comprendre, il va se fourvoyer aussi. Parce que ce qu'il comprend, il est déjà moulé d'une certaine façon. La façon de comprendre à lui peut être différente de la façon de comprendre d'un autre. Ça ne va pas. Ce n'est pas la précondition. Et l'héritage de notre culture rationaliste, c'est de nous dire « comprends d'abord, accepte après ». La parole, tu l'accueilles d'abord et ensuite tu comprends. Voilà le secret que nous sommes en train de dévoiler aujourd'hui. Donc quand Dieu nous dit, à travers le psalmiste, « tes mains m'ont créé, elles m'ont formé afin que j'aie l'intelligence pour apprendre tes commandements », ça va bien au-delà de comprendre. Car nous avons vu au début que la parole n'était pas un ensemble de textes sur lesquels on réfléchit. Les textes ne sont qu'une expression écrite dans un livre, traduit avec beaucoup d'erreurs, en passant. Je le dis en passant. Pour des raisons quelquefois inévitables. Comme par exemple, on ne peut pas serrer une phrase dans un mot. Des fois, des façons délibérées de tordre la parole. Je pourrais vous en donner des exemples. Et je ne suis pas le premier. Le professeur Lamorte a écrit un fascicule remarquable là-dessus. Comment d'une façon délibérée les écritures ont été tordues par certains traducteurs que je nommerai pas. Et ainsi de suite. Non. Ce que Dieu veut, c'est que la parole que nous accueillons soit lui-même, soit Christ. Alors, la question se pose immédiatement. Ça veut dire qu'il y a quelqu'un qui attend à l'extérieur, qui s'appelle Christ. Ouais, je raisonne un peu comme les gens du monde qui viendraient écouter ce que je suis en train de raconter. Ah bon, alors il y a quelqu'un qui s'appelle Christ qui attend quelque part, et puis, eh bien, il faut que je l'accueille, que je lui dise viens, et puis on va partager. C'est beaucoup plus sérieux et plus riche que cela. Et là, nous sommes absolument au centre de notre secret. Car, je reviens au texte, tes mains m'ont créé, elles m'ont formé. Ça veut dire que tout être humain, ça s'adresse à tout être humain, cette première partie du verset. Ce passage traduit le fait que tout être humain a été formé de façon à accueillir la parole Christ. C'est déjà en nous. C'est dans tout être humain, même celui qui tourne le dos à la Bible, même celui qui dit « tout ça, c'est l'opium du peuple ». Tout ça, ce sont des fadaises. J'ai encore entendu des témoignages hier de gens qui vivaient dans un milieu ou qui avaient un conjoint qui tournait le dos en disant « tout ça, c'est de l'opium, tout ça, c'est des contes de bonnes femmes ». Eh bien, même celui qui dit ça, la chose qu'il ignore, c'est qu'il a en lui les éléments. Il a tout ce qu'il faut, si ça s'allume un jour, pour accueillir la parole Christ. Pas un seul être humain de notre histoire n'a été délaissé. Dieu nous a quand même créés d'une façon extraordinaire. Et rappelez-vous, ce que nous avons entendu hier, quand j'ai dit que le monde a été créé par lui et en lui, tout ce qui est sorti de Christ.
Et Christ ne crée pas en se détachant d'une chose. Il laisse tous les éléments pour qu'un jour cela devienne réalité. Il laisse une image qui est appelée à devenir réalité. Lorsqu'il nous crée à son image, c'est l'écho de « tes mains m'ont créé et m'ont formé afin que ». Afin que veut dire, c'est pas seulement une ressemblance, il y a là tout un potentiel, toute une possibilité qui va se mettre en route, un signal envoyé par Dieu. Nous, avec tous nos efforts, on ne peut pas le déclencher. Oh, ce culte de l'effort personnel, encore un boulet de nos civilisations. Et celle-là, je l'attribue plutôt aux civilisations anglo-saxonnes. Le culte de l'effort, je fais tout par mon effort. Je peux me convertir par mon effort. Je peux entrer dans la parole pourvu que je fasse l'effort. Dieu attend, je fasse un effort. C'est pas vrai. La Bible n'a jamais dit ça. C'est encore une gloire de la chair qui se glisse subtilement dans nos façons de voir les choses. Nous sommes entièrement dépendants de Dieu. Et le jour où on réalise sa faiblesse totale, nous sommes prêts à faire le pas. Et c'est lui qui va le faire. Parce que lorsqu'il dit qu'il crée en nous le vouloir et le faire, là encore, la traduction a un peu ratatiné la chose. Et le jour où on réalise sa faiblesse totale, nous sommes prêts à faire le pas. Et c'est lui qui va le faire. Parce que lorsqu'il dit qu'il crée en nous le vouloir...

pas dire que je suis fataliste et je me laisse porter par le vent. Je dis, ça lui appartient, moi ça m'est égal. Ce qu'il attend de nous, c'est cette disposition d'esprit. Et cette disposition est à son maximum lorsque notre force est réduite à son minimum. Lorsque nous sommes totalement brisés, c'est alors que nous sommes forts. C'est même Paul qui le dit. C'est lorsque je suis complètement faible, c'est alors que je suis fort. C'est alors ce moment-là seulement que se déclenche, ce que Dieu déclenche, la capacité de vouloir et de faire. C'est lui qui la déclenche. Mais il a déjà mis en nous les mécanismes pour que ça se déclenche. Un peu comme lorsque vous asseyez au volant d'une voiture, vous tournez la clé de contact, le moteur tourne parce qu'il a déjà été préparé pour tourner. Mais c'est vous, c'est pas le moteur lui-même qui se met en route, à moins qu'il soit complètement naze ce moteur. Ça arrive, comment on appelle ça, l'auto-allumage, ça arrive. Mais je dis qu'il faut votre action. Eh bien, de la même façon, Dieu met en nous tous les éléments pour que le vouloir et le faire se déclenchent, mais c'est lui qui le met en route. Mais notre participation, c'est de nous attendre à lui complètement. Le fait de dire, comme le font les fatalistes, c'est lui qui fait tout, moi je me laisse pousser par le vent, c'est déjà un refus. C'est une forme subtile d'orgueil de la chair. Il y en a des formes subtiles, on n'a pas fini de les découvrir. Donc revenons à ce qui est dit, résumons plutôt ce que nous avons déjà découvert. C'est que la façon dont Dieu nous crée, parce qu'il met cette image, parce qu'il met cette image qui va devenir réalité, il met en nous tous les mécanismes, je mets toujours ça entre guillemets, parce que ne réduisons pas ça à ce que nous entendons par des mécanismes. Mais il met toutes les dispositions en nous, toute la réalité de Christ est à son embryon, si j'ose dire, à son point de départ. Vous allez me dire, frère, vous allez loin, est-ce que vous pouvez nous confirmer ça? Nous allons lire dans le deuxième chapitre de 1 Corinthiens, les versets 6 à 10. Cependant, c'est une sagesse que nous prêchons parmi les parfaits. Sagesse qui n'est pas de ce siècle, ni des chefs de ce siècle qui vont être anéantis. Nous prêchons la sagesse de Dieu, mystérieuse et cachée, que Dieu, avant les siècles, avait destinée pour notre gloire. Sagesse qu'aucun des chefs de ce siècle n'a connue, car s'ils l'eussent connue, ils n'auraient pas crucifié le Seigneur de gloire. Mais, comme il est écrit, ce sont des choses que l'œil n'a point vues, que l'oreille n'a point entendues, et qui ne sont même pas montées au cœur de l'homme, des choses que Dieu a préparées pour ceux qui l'aiment. Dieu nous les a révélées par l'Esprit, car l'Esprit sonde tout, même les profondeurs de Dieu. Ce passage, nous l'avons lu maintes et maintes fois. Il nous a semblé un peu mystérieux et vague aussi. Il y a le mot « chose », nous reviendrons sur ce mot. « Chose », vous savez, quand on dit « chose », c'est un peu un fourre-tout. Quand on n'arrive pas à trouver le bon mot, on dit « chose », machin, truc, chouette. C'est comme ça qu'on voit la chose. Mais ça a une richesse sur laquelle nous allons revenir. Ce qui me frappe dans ce texte, tout d'abord, c'est que lorsque l'auteur de cette lettre, qui est Paul, lorsqu'il s'adresse à l'église de Corinthe, et bien sûr leur parle de cette sagesse qui n'est pas celle des hommes, qui s'appuie sur ce qui est visible, et ce qui est visible ce ne sont que des apparences. C'est une sagesse qui plonge ses racines dans la profondeur d'une réalité qui n'est pas liée ni par le temps, ni par l'espace, ni par l'énergie, ni par la matière, ni par quoi que ce soit. Ce qui est éternel. Cette sagesse-là, l'homme ne peut pas se la construire lui-même. L'homme ne peut pas la découvrir. Il ne peut pas l'étudier. L'œil n'a pas vu ces choses de la sagesse. L'œil. Il n'a pas dit les yeux. L'oreille. L'œil et l'oreille sont des mots dans la Bible qui traduisent notre faculté de percevoir, au-delà même de nos sens, notre intellect, notre façon de réfléchir, de penser, de méditer. En d'autres termes, si on veut découvrir même la sagesse de Dieu en lisant la Bible, par une simple réflexion, on va se fourvoyer. Et pour ça, tant de gens disent « Moi, j'ai rien trouvé dans la Bible, je ne sais pas ce que vous en faites, mais moi, ça m'étonne que vous parliez que ça, c'est la parole de Dieu. Moi, je ne vois pas. » Et pourtant, certains ont fait un effort sérieux. L'œil ne voit pas, l'oreille n'entend pas. Et il y en a d'autres qui se disent « Non, non, ce n'est pas ça qu'il faut.

0: pas étudier. Il faut méditer, il faut se mettre dans un état où on éteint tout le reste et puis on attend. Et puis, ça va finir par monter. Il y a quelque chose qui va venir. Et si, frère, je crois à ce que vous m'avez dit à l'instant, puisque les éléments sont en nous, bah, si on attend, eh bien, ça va finir par monter. Eh bien, la parole de Dieu est claire, mais non, même pas ça. Il faut qu'il y ait une action, si j'ose dire, de l'extérieur. Il faut qu'il y ait une révélation. Alors, révélation, c'est un mot qui a fait couler beaucoup d'encre et surtout qui a donné des attitudes assez déséquilibrées. Le Seigneur m'a révélé que. On court, on ne vit plus que sur un terrain de révélation. Le bon sens, il est depuis longtemps en la gare. On ne veut vivre que par des révélations. Des illuminations, ça fait des illuministes. Révélare est le mot latin qui donne le mot français révéler. C'est un mot en deux parties, ré et velare. Velare veut dire voile. Ré, à contre-courant, c'est-à-dire on tire un voile. Moi, s'il y avait un voile ici, ou il y a un voile solide là, si je le tire, c'est que vous attendez qu'il y ait quelque chose derrière. Sinon, je suis un charlatan en vous promettant un tas de choses, tirant le voile et rien. Quand on tire un voile, c'est pour que on se rende compte qu'il y a un tas de choses à notre disposition qu'on ne voyait pas jusqu'ici. C'est ce que fait Dieu par son esprit. Il ne nous parachute pas des idées nouvelles, des directions nouvelles. Quand il révèle authentiquement, c'est comme s'il tirait un voile qui nous masquait des réalités déjà existantes, et à ce moment-là, nous les découvrons. Et où est-ce qu'elles sont, ces réalités ? Quelque part dans un coin de la Suisse, au fond d'une vallée ou en haut d'une montagne, ou dans le fond d'un livre? Non, c'est toujours le même écho dans la parole, c'est en nous. Nous naissons avec des richesses extraordinaires que certains ne connaîtront jamais. Ils traverseront la vie sans avoir connu Dieu, sans avoir eu l'action de cet esprit qui tire un voile et qui nous montre tout d'un coup, regarde ce que tu as. Ça me fait penser à une image, supposez une pièce totalement obscure, je vous fais entrer dans cette pièce et je vous dis, tout ce qui est dans cette pièce est à vous. Vous frottez les yeux, vous dites, mais je vois rien. Et d'un seul coup, j'ai une lampe spéciale, une torche à éclair, je fais passer un éclair. Et il se trouve que votre regard, par exemple, était dirigé par là. Qu'est-ce que vous voyez ? Des tableaux et des bijoux et puis, enfin, des choses qui vous plaisent. Juste le temps d'un éclair et hop, ça disparaît. Ensuite, un autre éclair, vous regardiez dans une autre direction, vous découvrez d'autres choses. Et petit à petit, vous découvrez, parce que j'ai jeté un éclair, que dans cette pièce qui est la vôtre, les choses vous appartiennent. Et qu'elles sont phénoménales, elles sont extraordinaires. C'est cela ce qui se passe. L'Esprit de Dieu travaille par éclair. Jamais nous n'avons la révélation totale et instantanée de toutes choses, on ne tiendrait pas le coup. Dieu nous connaît, c'est un Dieu d'équilibre. Il procède par éclair. Mais c'est Dieu qui le fait par l'Esprit. Il révèle ses choses. Nous y voilà, choses. Pourquoi est-ce que le traducteur a mis « chose » ? Parce que là, c'est l'exemple type de la traduction impossible à faire. Si je pouvais vous montrer un Nouveau Testament grec, qu'est-ce qu'on trouverait pour le mot « chose » ? Une seule lettre. Vous avez vu des mots à une seule lettre ? Ça existe en français. Eh bien, ce mot à une seule lettre grecque, c'est « a », la lettre « alpha ». C'est tout. Alors, voyez la peine de l'auteur pour traduire « alpha ». Comment est-ce que je vais traduire ça ? Eh bien, on prend le mot le plus vague possible, on met « chose ». On aurait pu mettre « machin » ou « truc ». Alors que « a », dans « a » est toute la richesse. Ah, c'est quoi cette richesse ? Ça me fait écho d'une parole. Il y a quelqu'un qui a dit « je suis l'alpha et l'oméga ». Je suis le commencement et la fin. Ça veut dire quoi ? Ça veut dire que lorsque l'esprit tire le voile, ce que nous voyons des alphas. Vous allez dire, je ne suis pas plus avancé de voir des alphas. Mais les alphas sont les commencements de quoi ? de quelqu'un qui est cet alpha et qui veut nous conduire à l'oméga. Il est le commencement, il est la fin. Et quand l'esprit tire le voile, il nous montre les commencements de Christ sont déjà en nous. C'est ça que ça veut dire. Ça, je ne le découvre pas par l'étude, par la méditation, par ceci, par cela. Il faut une action de Dieu par son esprit pour tirer le voile. Et d'un seul coup, je découvre en moi les commencements de Christ. Là, voilà l'image qui commence à prendre forme, qui commence à devenir réalité. Tant que le voile est tiré, j'en suis encore à une image, on ne sait pas quoi faire. Mais quand l'esprit tire le voile, tout démarre. Parce que lorsque l'alpha a été découvert ainsi, il n'en reste pas là. Il se met en mouvement et on parcourt tout l'alphabet, on parcourt toute la réalité de Christ. On croit en stature dans la personne de Christ et on débouche un jour dans l'oméga, c'est-à-dire la réunion totale. On devient identique à lui. Voilà ce que Dieu a fait de nous. Voilà la façon dont ses mains nous ont créés, nous ont formés. Alors la deuxième partie de ce verset du psaume prend une signification. Lorsque l'esprit tire le voile, la parole, le commandement, la parole personne de Christ, qui nous interpelle au niveau d'un commencement, mais qui nous entraîne dans un mouvement qui va nous faire déboucher dans la finalité, l'oméga, cette parole vivante de Christ, enfin se met en route. Ça paraît mystique ce que je dis, pour certains, mystérieux pour d'autres. C'est solidement ancré sur la parole, mais ce sont des paroles qui vous l'ont transmise. Pour que nous le vivions, et moi j'ai aussi à le vivre, il faut sans cesse être disponible dans le sens de « Seigneur, c'est pas moi qui puis tirer le voile. Je sais que c'est toi, par ton esprit, qui le fais. Or, ton esprit ne tirera pas le voile si je m'y oppose. » Et j'ai des façons subtiles de m'y opposer. La façon la plus grossière, c'est le refus. Non, je ne veux pas de ta parole. Mais la façon subtile est la suivante. Je veux d'abord comprendre ce que je lis. Ça, c'est une façon de retenir le voile, afin qu'il ne soit pas tiré. Je veux comprendre d'abord. Et puis, même si je ne comprends pas, eh bien, je veux attendre que quelqu'un m'explique. Non, il nous propose bien mieux. Par son esprit, il éclaire toutes ses résistances, toutes ses épingles qui maintiennent le voile fixé contre un bord. Il dit, tiens, il y a encore une épingle. Et moi, je n'ai pas l'intention de déchirer le voile. Tu ferais bien de l'enlever, cette épingle. Seigneur, je ne peux pas. Bonne remarque. C'est vrai, tu ne peux pas enlever cette épingle. Mais moi, je te rappelle que je l'ai fait sur la croix. J'ai retiré toutes les épingles. Donc si tu en maintiens encore une, c'est de l'usurpation. Reconnais que j'ai retiré cette épingle, reconnais que même ta compréhension de la Bible, je l'ai crucifiée sur la croix. Car tout ce qui est de ta chair, je l'ai crucifié. Ah, si tu reconnais ça, alors les épingles tombent d'elles-mêmes. Et le voile commence à être tiré. Oh, pas tout d'un coup. Il ne permet de voir que les commencements. Dans ces commencements, je réalise à quel point pas à travers mon effort, pas à travers mon imagination, ma compréhension, mais simplement par la foi, c'est-à-dire en me soumettant totalement à lui, je réalise, après un regard en arrière, tiens, j'ai vécu, c'est comme si Christ avait vécu en moi. Et le Seigneur dit, enlève le comme si, Christ a vraiment vécu en toi. Il commence à vivre au niveau d'un commencement, et ce n'est pas le tout, il veut t'emmener jusqu'à l'oméga. Alors à ce moment-là seulement, je peux prendre un livre avec des couvertures, des pages, des mots d'imprimerie. Et je réalise des choses extraordinaires. J'étais responsable de groupes de maisons en Angleterre, aussi en France, pour le peu de temps que j'ai passé là-bas. Et de temps en temps, lorsque j'exposais la parole, j'avais, après l'exposition de la parole, des gens qui venaient me trouver, ils disaient, mais c'est curieux frère. Ce que vous avez dit là, eh bien, d'une façon ou d'une autre, c'est comme si je l'avais vécu. Le fait que vous le disiez, mais je le savais tout ça, mais jamais j'avais pu l'expliciter, c'est-à-dire le mettre en parole. Je l'avais vécu tout cela. Et maintenant, ce que vous venez de dire, jette un éclairage vraiment tangible. Maintenant, je vois des versets, des portions de la parole qui se rattachent à ce que j'ai vécu. Voilà des gens qui n'avaient pas mis la charrue avant les bœufs, qui avaient vécu la réalité de Christ au niveau d'un voile qui se tire, des commencements qui s'éclairent à l'intérieur, une vie inexprimable. On ne peut pas se sentir vivre en Christ. Mais on finit par sentir, lorsque la parole est exposée, ils disent, mais c'est ce que j'ai vécu. C'est ainsi qu'on rentre dans la parole livre, parce qu'on est d'abord entré dans la parole personne de Christ. En fait, lui est entré en nous. Il n'est pas entré en nous au moment où je me convertissais. Il y a encore des images d'Épinal, il faudra se débarrasser. Christ s'est implanté dans tout être humain au niveau d'un commencement depuis le début de la création. Et lorsque l'esprit entre, lorsque ce vide qui est notre dimension spirituelle se remplit, à ce moment-là, le voile commence à être tiré. Et Christ devient vivant en nous. Les commencements deviennent vivants. Un mouvement se met en route qui, inévitablement, quels que soient nos reculs, quels que soient nos doutes, nos moments de désert, aboutira au point oméga. C'est cela qui se passe. Alors, quand cela se passe, je peux revenir à un livre et il prend un sens pour moi. Enfin, je peux le comprendre ou ne pas le comprendre intellectuellement, mais cette fois-ci, je ne suis plus angoissé. Parce que avant, quand je ne comprenais pas en tant que précondition, j'étais inquiet, j'étais angoissé. Quand est-ce que je vais comprendre cette parole? Mais maintenant, j'ai vécu la personne parole. Celui qui était non seulement avec Dieu, mais qui était Dieu. Je le vis, je l'ai vécu, je le vivrai. Et que j'ai compris ou non un texte, ça ne me gêne pas. J'ai vibré en profondeur avec ce texte parce que j'ai vécu une personne. Que ça a éteint mon niveau de compréhension ou non, c'est secondaire. Voilà la richesse. Alors là, il y a l'unité. Quelle que soit notre race, notre couleur, notre formation intellectuelle ou pas de formation intellectuelle, là, il y a l'unité. Parce que ce qui fait l'unité, ce n'est plus une compréhension uniforme de la parole, mais une unité dans la personne de Christ. L'unité, ça ne se construit pas, ça se découvre. Nous sommes partis dans des grands mouvements d'unité parmi les membres de la famille chrétienne. Mais on va passer à côté du poteau une fois de plus. Ça ne se construit pas, ça se découvre. Et ça se découvre que dans la mesure où le voile se tire. Mais les voiles se tirent que dans la mesure où l'œuvre de la croix est en action dans nos vies. Vouloir éviter l'œuvre de la croix, c'est sombrer dans un terrain d'illusion et construire de fausses unités qui ne tiendront que ce que le temps permettra. Voilà le message que j'ai même à adresser par-dessus cette plateforme à ceux peut-être qui écouteront à travers cette vidéo et qui sont dans cette dynamique de la recherche de l'unité. L'unité, elle est là, dans la découverte de ses commencements. Car s'il y a alpha, commencement, c'est le même pour tout le monde, c'est la personne de Christ. L'unité est déjà réalisée. Il suffit que le voile soit tiré.
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0: J'ai dit tout à l'heure une phrase que lorsque nous vivons en Christ, on ne le sent pas. Bien sûr, ça arrive quelquefois au niveau de notre perception, au niveau d'une joie, d'une paix. Le Seigneur ne nous a pas fait de bois. S'il nous a fait avec des sentiments, c'est pour qu'il soit irrigué par une vie en lui qui explose littéralement, qui atteint notre être entier, physique, intellectuel. Mais il arrive des moments où ça ne se passe pas. Il arrive des moments où nous pouvons traverser l'adversité, la souffrance, l'épreuve. Alors à ce moment-là, les sensations sont plutôt dans le genre douloureux, dans le genre qui est tangent à la rébellion même. Seigneur, pourquoi ça m'arrive, etc. Mais ça, c'est la chair qui disparaîtra. Ce qui est fondamental et qui demeure, c'est un alpha qui a commencé et qui irrésistiblement atteindra l'oméga. Cette vie demeure parce qu'elle agrandit, nous croissons en lui. Et souvent l'épreuve à ce paradoxe, c'est qu'elle accélère cette croissance. Car Dieu permet l'épreuve pour que nous grandissions encore plus vite, pour que se débarrasse encore plus un nombre d'épingles qui empêchent au cours du trajet de ce voile de s'ouvrir davantage. Notre vie est cachée en Christ, comme Paul l'écrit aux Colossiens. Et ce qui me plaît dans ce passage, caché, c'est le mot grec d'origine qui est cryptos. Et cryptos a donné en français le mot cryptogramme, mot bien savant pour parler d'un message codé, un message secret. Pendant la guerre, je me souviens, dans la résistance, mon père en faisait partie, il recevait des messages codés de la part des Britanniques. Vous pouviez voir des mots côte à côte, mais pour vous, ça n'avait absolument aucun sens. Il fallait une clé, prendre par exemple les premières lettres de chaque mot pour faire le premier mot, etc. Il y en avait 36. Mais il fallait une clé pour que ce message codé, ce cryptogramme, devienne quelque chose de saisissable. C'est cela notre vie en Christ. Lorsque nous essayons de nous analyser, eh bien on ne comprend rien. Et lorsque les gens nous analysent, ils disent, ce chrétien, c'est drôle, sa présence dans le bureau, dans l'atelier, ça nous fait un bien énorme. Mais on essaye d'analyser pourquoi, comment, on le suit, mais on ne comprend pas. Cryptogramme. Message codé. C'est ça notre vie en Christ. Il faut vivre soi-même en Christ pour saisir cela. Je dis même pas comprendre. Pour décoder ce message, il faut avoir la clé qui est Christ. Et lorsque moi je vis en Christ et que l'autre vit en Christ, sans que peut-être intellectuellement je comprenne son comportement, parce que je vibre au même diapason dans le même Christ, je suis un avec lui. Il peut être complètement différent de moi. Avoir une culture complètement différente qui, par moments, me désarçonne dans sa façon de s'exprimer dans le monde occidental. Mais ça ne me gêne pas. Je vis en unité avec lui. Parce que ce message est décodé en Christ. Mais vu à travers les yeux humains, l'introspection, l'analyse, ou ceci ou cela, ou la psychoanalyse, il n'y a rien qui semble clair. Donc j'aimerais me résumer. Parole, nous avons un livre, ce livre est l'expression écrite de ce que une personne, de ce que l'infini mystère de Dieu, même le mot personne est impuissant pour décrire la réalité de Dieu, est prêt à partager avec nous. Mais il ne partage avec nous que dans la mesure où il est vivant en nous. S'il est vivant en nous, à ce moment-là, ce que nous lisons, nous le vivons aussi, car nous vivons en lui. Et lui est cette parole, donc nous vivons la parole. Et à ce moment-là seulement, nous pouvons prendre un livre, comme celui de la Bible, le lire et trouver une joie extraordinaire en lisant des textes que nous ne comprenons pas. Voilà dans quel paradoxe nous débouchons quelquefois. On lit un texte, on ne comprend rien, mais on se réjouit. Vous voyez ? Et comment nos préjugés sont bousculés là-dedans. Et c'est cette joie, cette richesse de la vie en Christ qui nous nourrit. C'est en cela que la parole est nourriture. Alors vous pouvez reprendre tous les textes que vous connaissez sur la parole, regardez-les dans cette optique pour un instant, et vous verrez que tout prend un sens, parce que tout s'articule au niveau d'une vie l'un dans l'autre. C'est cela la vraie connaissance. Le mot français « naître avec », connaître c'est naître avec. Naître avec une personne, c'est-à-dire que ces alphas, qui sont les commencements de la personne, deviennent vivants. Tant que l'action de l'esprit n'est pas passée, et il faudra toute l'œuvre de la croix pour, d'une part, effacer le mur qu'il y a entre Dieu et nous, et deuxièmement, pour briser ce qui s'oppose à la découverte de ces alphas. Il faudra, disais-je, toute l'œuvre de la croix pour que ces alphas commencent à devenir vivants et irrésistiblement, irrévocablement, nous emportent vers l'oméga, vers la finalité, vers l'identité totale avec Christ, vers une connaissance parfaite de la parole Christ. Voilà ce qui nous est proposé. Alors, d'une façon pratique, car avec toujours peut-être une leçon pratique, si j'étais devant un auditoire oriental, j'arrêterais là. Un auditoire occidental aime bien avoir des choses pratiques. C'est une culture différente, c'est tout. Je ne rigole pas de cette culture. Je la respecte. Je vis dans cette culture, mais j'ai toujours un pied dans l'Est. Règle pratique, si j'ose dire, il faut faire le point. Où en suis-je dans ma vie en Christ? Et ce n'est pas au niveau des sensations que je vais découvrir ça. Ce n'est pas en passant en revue dans mon passé si j'ai senti Christ dans ma vie. Là, c'est peine perdue. Faire le point, c'est comme toute chose avec Dieu, c'est de réaliser à quel point j'en suis incapable. C'est tout commence par un soir, une obscurité, un brisement. Réaliser cela, réaliser honnêtement à quel point je suis incapable de voir dans quelle dimension je vis en Christ, c'est le premier pas vers la révélation, le voile tiré. Ensuite, dans ce brisement, Dieu nous teste. Parce que souvent, on a des petits tiroirs cachés qu'on a refusé d'ouvrir, des petites épingles qu'on a maintenues, bien camouflées. Et il faut s'attendre, à partir du moment où on a dit « Seigneur, tu prends toute la place », à des moments très désagréables, où le Seigneur va montrer des choses que l'on tenait pour sûr, des choses auxquelles nous nous accrochons, et qu'il nous montre « Non, ça aussi, ça doit m'être rendu. Car je l'ai déjà pris sur la croix, tant que tu maintiens, c'est du vol. Je l'ai déjà pris, alors rends-le-moi. » C'est pas agréable. C'est une vie difficile. Mais le Seigneur est un Seigneur extraordinaire d'amour, de compassion. Il ne nous laisse pas à nous dessécher comme ça. Et progressivement, lorsque nous rendons, immédiatement, à chaque fois que quelque chose est rendu, c'est remplacé par un peu plus du voile qui commence à s'ouvrir. Est-ce que je sens quelque chose? Pas forcément. Pas forcément. Je peux traverser une circonstance de ma vie où cette vie commence à s'exprimer en moi alors que je suis dans la douleur. Je suis dans l'adversité, dans l'épreuve. Donc j'ai plutôt la disposition inverse, de sentir des choses inverses. Mais ça ne fait rien, cette vie continue. J'en ai l'assurance. Nous reviendrons sur cette foi dans les sessions qui suivent. La foi, c'est la seule dynamique d'une vie véritable. La foi, c'est une capacité comme tout ce que Dieu a mis, une capacité qu'il a créée dans l'homme, et elle devient vivante grâce à un don de lui. Je ne parle pas des dons spirituels de la foi, ne me méprenez pas, je parle d'un cadeau de Dieu, tout est cadeau. Il n'y a rien qui nous appartienne à nous personnellement. Il met en nous une capacité de foi, et c'est lui qui l'allume. Seigneur, j'ai cette capacité de foi, mais je n'arrive pas à croire cela. Je le confesse. Et à ce moment-là, nous voyons sa main pleine de compassion nous toucher. Et d'un seul coup, nous découvrons une confiance absolue. On n'a rien compris, les préconditions ont disparu, et on se surprend à avoir une totale confiance, et même on est saisi de vertige, en disant « Mais comment est-ce que je peux faire cette confiance absolue à Dieu ? C'est pas possible avec chose. » Mais c'est irrésistible. et la foi commence à naître. Et petit à petit, nous progressons. Et à ce moment-là, ou même avant, on peut revenir vers la parole, et alors elle a un écho complètement différent pour nous. Des textes que nous avons lus des dizaines de fois, sans les comprendre, ou croyant les avoir compris, d'un seul coup, une lumière se fait. D'un seul coup, une joie s'empare de nous. Nous sommes nourris, nous repartons à la journée, on n'a peut-être rien compris, et ça fait rien, on part dans la journée, parce qu'on a, on s'est abreuvé, dès le matin, il faut le faire avant que le brouhaha du monde, de sa vanité, nous envahisse. Le matin, nous repartons. Nous avons été abreuvés, nourris, et ça nous accompagne. Et peut-être, à l'occasion d'un, deux, trois, cinq, dix détails de la journée, ce texte que nous avons lu prend d'un seul coup sa forme au niveau de comprendre, de s'intégrer dans ce que nous vivons au niveau de ce détail, d'apporter une réponse, etc. Vous voyez, c'est le cheminement complètement inverse de ce que peut-être pour la plupart de nous, nous avions anticipé. C'est-à-dire d'abord ouvrir le livre, essayer de comprendre, croyant avoir compris, partir de la journée, puis essayer de voir péniblement comment ça va s'appliquer, etc. Mais c'est un effort qui conduit à l'épuisement. Et le plus tôt on arrive à cet épuisement, le mieux c'est, parce que là on est brisé. Voilà ce que j'avais à dire. Il y a encore beaucoup de choses à dire peut-être, mais c'est un premier pas vers la redécouverte de la parole Christ. Celle qui a fait le monde, celle qui nous a fait, celle qui s'est implantée en nous et qui ne demande qu'à vivre. Pourvu que nous laissions l'action de l'Esprit se faire en remettant à Dieu tous les obstacles qu'il va lui nous montrer. Nous dépendons entièrement de lui. Gloire soit à son nom parce que lui a déjà tout préparé et que c'est lui qui nous attend. Beaucoup plus que nous nous attendons à lui. Que Dieu nous bénisse. Amen.
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Sur Radio Bonne Nouvelle, bienvenue à votre concert digestif, votre concert de musique classique et semi-classique.

vous propose maintenant un concert de chansons classiques romantiques chantées par le duo Hill et Wilder.

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1: Oui, c'est un concert de duo romantique, chanté par le célèbre duo américain Hale et Wilder.

0: C'est Radio Bonne Nouvelle qui vous présente ce programme de musique romantique. Il y avait le duo américain de Hale et Wilder, ou Wilder en anglais, qui chantait pour nous un programme de musique romantique. Nous allons continuer avec ce duo bien connu en Outre-mer, tout de suite après ce petit message présenté par Radio Bonne Nouvelle.
1: Vous êtes-vous souvent posé des questions sur Dieu? Si Dieu n'existe pas, il ne vaut pas la peine que vous écoutiez ce message jusqu'au bout, par exemple, puisque nous allons parler de lui. Mais s'il existe, nous savons autour de quoi tourne l'univers, par exemple. Si Dieu existe, concluons-en que c'est lui qui nous a créés. C'est de la logique, mais très simple et très concrète. Notre tâche première doit donc être de nous montrer reconnaissant envers lui, l'aimer et pourquoi pas le servir. S'il existe, il est donc tout puissant. Nous pouvons donc le prier, il va pouvoir nous entendre. S'il existe, il est amour. Sans cela, il y a longtemps que nous aurions tous été anéantis. S'il est amour, il a dû se révéler à ses créatures. Il a dû le montrer, cet amour, vous ne croyez pas? Eh bien, il existe une révélation. C'est la Bible, c'est Jésus-Christ. C'est la Bible qui nous parle de Jésus-Christ. Parole de Dieu, quelle est cette Bible? Ouvrons-la, alors, notre Bible. Nous y découvrirons que l'amour que Dieu nous porte l'a poussé à se sacrifier pour nous, en sacrifiant finalement son propre Fils, afin que quiconque, c'est-à-dire vous et moi, quiconque croit en lui, ne périsse pas, mais qu'il ait la vie éternelle. La Bible nous apprendra aussi que ce Dieu qui nous a tellement aimés continue de nous aimer, car il est immuable, il ne change pas. Il est le même, dit la Bible, hier, c'est-à-dire dans le passé, aujourd'hui, c'est-à-dire dans le présent, et demain, c'est-à-dire dans l'avenir. Que nous faut-il de plus que de telles certitudes ? J'aimerais vous demander, en terminant, si vous avez une Bible ou un Nouveau Testament. Avez-vous de quoi consulter cette Bible? Sans quoi, demandez-nous, à titre gratuit, soit un évangile, soit un Nouveau Testament, soit une Bible. À votre convenance, voici l'adresse à retenir, Télébible 2022, Beuvais. Nous serions très heureux de vous rendre le petit service en mettant à votre disposition l'Écriture sainte. Au revoir, chers amis de Télébible, et que Dieu vous bénisse et vous renouvelle dans votre foi.
0: Et pour nos auditeurs en France, n'oubliez pas que l'adresse de Télébible est en Suisse. Télébible, nous allons continuer à présent avec de la musique en duo et en solo, mais présentée cette fois-ci par Manic et Joa Capsimas.

0: Merci à Manik avec Joe Capsimas et son groupe. Maintenant, un petit message orienté sur la vie spirituelle, après lequel nous allons continuer avec de la musique, bien sûr. 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
1: Tout récemment, parler de Dieu. Et je voudrais vous poser une question maintenant. Car je ne sais pas comment vous vous représentez Dieu. Quand j'étais enfant, je me l'imaginais comme un grave vieillard à barbe blanche. Beaucoup de gens se l'imaginent ainsi, qui aurait été assis sur un nuage, et pourquoi pas un bâton à la main. Plus tard, on m'a appris qu'il est esprit, qu'il n'a par conséquent ni forme, ni corps, mais qu'il est toutefois, et bien réellement, plus réellement que vous ne l'êtes vous-même, une personne. Pourtant, si je devais essayer de donner un visage à Dieu, je mettrais sur ses traits tout ce qu'un homme peut exprimer de bonté, de douceur, de patience, d'amour, de justice, de vérité, de sainteté, de perfection. Je lui donnerais le visage, finalement, que devait avoir Jésus-Christ, car il était tout cela à la fois, lui. Car c'est en lui que Dieu s'est incarné, qu'il s'est rendu visible. Quiconque regarde Jésus-Christ voit Dieu. Et l'Épître aux Hébreux nous dit que le Christ était l'empreinte de la personne de Dieu, le resplendissement de sa gloire, c'est-à-dire ce qui le fait voir dans toute son intensité lumineuse, si j'ose dire. Jésus est effectivement l'image du Dieu invisible. De sorte que si nous voulons connaître Dieu personnellement, c'est au Christ Sauveur, au Libérateur, qu'il faut aller chercher cette image de Dieu. C'est auprès de lui que nous sommes conviés à nous rendre. Alors vous pouvez connaître Dieu en Jésus-Christ par le livre qui nous parle de lui, la Bible. Lisez-la donc. Faites-en votre livre de chevet. Vous y découvrirez un Dieu qui n'est pas indifférent à vos circonstances, mais qui vous aime, qui pense à vous, qui vous attend, qui vous veut du bien. Eh bien, que ce Dieu-là, en Jésus-Christ, se révèle à vous.

0: C'était Madame Linda McKechnie au piano avec l'orchestre symphonique dirigé par Don Marsh qui est son frère. Tous les deux viennent de l'église évangélique baptiste de Dallas. 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
1: Il est bien dur d'être incompris, n'est-ce pas? Eh bien, vous n'êtes pas seul à être incompris. Moïse, par exemple, ce grand Moïse, disait, il pensait que ses frères le comprendraient, mais ils ne le comprirent point. Eh bien, voilà, vous êtes en digne compagnie, incompris que vous êtes. Que de fois n'avons-nous pas fait la même expérience et que de fois n'avons-nous pas été déçus dans notre attente lorsque nous avons essayé de faire quelque chose pour autrui? Un danger guette celui qui est incompris, c'est le découragement. Il risque de devenir amer et d'abandonner une tâche difficile que Dieu précisément lui confie. Moïse incompris ne se décourage toutefois pas, au contraire, il persévérera. Quel était donc son secret? Eh bien, il regardait à celui qui est invisible. C'est la Bible qui le dit. Voilà comment il faisait. Alors, savons-nous faire comme lui? Il regardait à celui qui est invisible et il regardait d'autant plus à Dieu qu'il ne pouvait plus regarder aux hommes qui ne le comprenaient pas et qui ne pouvaient que le décourager. Il comptait d'autant plus sur Dieu qu'il ne pouvait pas... Alors, savons-nous faire comme lui? Il regardait à celui qui est invisible et il regardait d'autant plus à Dieu qu'il ne pouvait plus regarder aux hommes qui ne le comprenaient pas et qui ne pouvaient que le

0: C'était une plage de musique classique et sacrée avec Madame Linda McKechnie au piano et l'orchestre symphonique dirigé par son frère Don Marsh. Madame McKechnie est pianiste pour l'église évangélique baptiste de la ville.
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1: Bonjour et bienvenue dans votre émission Graine de Vie. Une émission quotidienne sur le livre des Proverbes pour rappeler à chacun l'amour de Dieu manifesté en Jésus-Christ. Oui, Jésus vous aime, vous, personnellement, et il veut donner la consolation et guérir les cœurs brisés. Puisque nous sommes le 17 juillet, nous lisons aujourd'hui le chapitre 17 des Proverbes.
2: Chapitre 17. Mieux vaut n'avoir qu'un croûton de pain sec et vivre dans la tranquillité que dans une maison où l'on festoie beaucoup, tout en se querellant. Le serviteur intelligent gouvernera le fils indigne et recevra sa part d'héritage avec les frères. Le creuset épure l'argent, le four l'or. Ainsi l'Éternel éprouve les cœurs. Celui qui fait le mal écoute le propos des méchants et le menteur prête l'oreille aux mauvaises langues. Se moquer du pauvre, c'est outrager son créateur. Et celui qui se réjouit du malheur d'autrui ne restera pas impuni. La couronne des vieillards, ce sont leurs petits-enfants, et la fierté des fils, ce sont leurs pères. Un langage distingué ne convient pas à l'insensé, combien moins le mensonge à un homme de haut rang. Dans l'esprit de ceux qui l'utilisent, le pot de vin agit comme une pierre magique. Quoi qu'ils entreprennent, il doit leur assurer le succès. Qui veut se faire aimer, pardonne les torts qu'il a subis. Les rappeler éloigne son ami. Un reproche a plus d'effet sur un homme avisé que 100 coups de bâton administrés à un insensé. Le méchant ne recherche que la rébellion, mais c'est un messager sans pitié qui sera envoyé contre lui. Mieux vaut tomber sur une ours à qui l'on vient de ravir ses petits que de rencontrer un insensé pris d'un accès de folie. Si quelqu'un rend le mal pour le bien, le malheur ne quittera plus sa demeure. Commencer une querelle, c'est ouvrir une brèche dans une digue. C'est pourquoi, abandonne tes griefs avant que la dispute n'éclate. L'Éternel a également en horreur celui qui acquitte le coupable et celui qui condamne l'innocent. À quoi sert l'argent dans les mains d'un sot? Peut-il acheter la sagesse quand il n'a pas de bon sens? Un ami aime en tout temps, et quand survient l'adversité, il se révèle un frère. Seul un homme dépourvu d'intelligence s'engage et se porte garant des dettes d'autrui. Aimer les querelles, c'est aimer le péché. Qui fait l'important cherche sa ruine. L'homme au cœur tortueux ne trouvera pas le bonheur, et celui qui manie une langue perfide tombera dans le malheur. Qui donne naissance à un fils insensé en aura du chagrin, et le père d'un sot n'aura pas de quoi se réjouir. Un cœur joyeux est un excellent remède, mais l'esprit déprimé mine la santé. L'homme corrompu accepte des cadeaux sous le manteau pour tourner le droit. L'homme avisé a les yeux fixés sur la sagesse, mais les regards de l'insensé se portent au bout du monde. Un fils insensé fait le chagrin de son père et rend la vie amère à celle qu'il a enfantée.

Je vous propose que nous prenions quelques minutes pour étudier le verset 3. Le creuset épure l'argent et le four l'or. Ainsi, l'Éternel éprouve les cœurs. L'argent et l'or, ces matières précieuses, ont besoin d'être chauffées à très haute température dans le creuset pour être dépouillées de toute leur scorie et être ainsi mises en valeur. Les cœurs des enfants de Dieu ont aussi une grande valeur, un grand prix à ses yeux. Et il est nécessaire que leur foi, qui est bien plus précieuse que l'or qui périt, soit éprouvée pour être délivrée de tout alliage. La première épître de Pierre, chapitre 1, versets 6 et 7, nous dit « Voilà ce qui fait votre joie. Même si actuellement il faut que vous soyez attristés pour un peu de temps par diverses épreuves. Celles-ci servent à éprouver la valeur de votre foi. Le feu du creuset n'éprouve-t-il pas l'or qui pourtant disparaîtra un jour ? Mais beaucoup plus précieuse que l'or périssable est la foi qui a résisté à l'épreuve. Elle vous vaudra louange, gloire et honneur lorsque Jésus-Christ apparaîtra. La solidité d'une maison va se démontrer dans la tempête. Et il en est de même pour notre foi. Il est facile de dire qu'on sait que Dieu peut tout faire. Mais que c'est vraiment quand nous sommes dans le besoin qu'on démontre si nous croyons cela. Et c'est en restant en paix malgré les difficultés qu'on prouve notre foi en Dieu. C'est quand la réponse à la prière tarde que l'on découvre si notre patience est élevée ou si elle est encore d'un faible niveau. C'est quand on se retrouve dans une situation où il n'y a plus de solution humaine que notre foi a la possibilité d'augmenter si on s'appuie sur la parole de Dieu et non sur nous-mêmes. L'épreuve, les difficultés de la vie ne sont pas des choses agréables que l'on recherche, mais notre réaction dans l'épreuve va tout changer. Nous pouvons transformer ces moments difficiles en une mine de ressources ou bien choisir de nous laisser écraser et décourager par elles. Je vais vous donner un petit témoignage de ce qui nous est arrivé il y a quelques années. Notre voiture était garée dans la rue, elle a été accidentée, rendue inutilisable par un conducteur qui venait de boire un petit peu trop dans une fête de village. Nous n'avions que ce véhicule-là et pas les moyens financiers d'en racheter un autre. Et en remarquant notre voiture qui était remorquée par le camion qui l'amenait à la casse, j'ai dit à nos voisins qui étaient en train de nous témoigner toute leur sympathie, « Le diable a peut-être voulu nous priver de notre voiture, mais notre Dieu, qui est bon, nous en donnera une meilleure. » Et vraiment, au fond de mon cœur, il y avait tout un tas de questions, mais j'ai décidé que cette circonstance n'altérerait pas ma foi en Dieu, mais qu'elle allait plutôt aller pour sa gloire. Et en effet, tout de suite et spontanément, on a eu des amis qui nous ont prêté leur voiture pour nous dépanner, et deux ou trois mois plus tard, Dieu avait pourvu pour un véhicule meilleur. Le Seigneur est bon. Et il nous aide à faire grandir notre foi. Prenez exemple sur les chrétiens qui subissent la persécution. Très peu parmi eux abandonnent la foi. Au contraire, ils sont prêts à tout pour le Seigneur. Ils n'acceptent pas de compromis dans leur vie. Et nous qui avons des épreuves souvent moins grandes qu'eux, eh bien, résistons aussi et soyons fermes dans notre foi, quelles que soient les circonstances qui voudraient nous accabler. Soyez fermes avec Jésus, il vous aime, il est à vos côtés, il veut vous fortifier, vous encourager et vous bénir. Je vous dis au revoir parce que c'est la fin de cette émission. À bientôt, que Dieu vous bénisse.

Et oui, déjà la fin de cette émission Graines de Vie avec Edith. Alors, si vous avez besoin de la prière, vous pouvez le noter dans votre courrier. Nous prierons pour vous. Dites-nous ce que cette émission vous a apporté. Voici l'adresse. Edith Pett. Boîte postale 21. 30 310. Vergès. Ça s'écrit V-E-R-G-E-Z-E. Vergès, France. Par courriel, edith.tremplin@gmail.com. Je répète, edith.tremplin@gmail.com. Faites connaître cette émission autour de vous et puis rendez-vous demain. Au revoir.

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1: Tout pour que il règne. Bonjour, c'est Moïse à l'antenne et avec Oswald Chambers, nous méditons sur ce moment de la vie de Jésus où il prie trois de ses disciples, Pierre, Jacques et Jean, sur la montagne et se montre à eux dans toute sa gloire, le Père lui-même confirmant cette autorité en parlant du haut du ciel. Pierre, Jacques et Jean, touchés par ce moment, veulent rester là, sur la montagne. Mais Jésus a pour eux d'autres leçons dans le quotidien. En redescendant de la montagne, il rencontre un père qui a un enfant démoniaque. Les disciples qui étaient restés en bas de la montagne ne pouvaient pas guérir cet enfant et se trouvaient là face à leur impuissance. C'est alors que Jésus arrive et donne cette leçon. Cet esprit est d'une espèce qui ne peut absolument se chasser que par la prière. Cette histoire se trouve dans l'évangile de Marc au chapitre 9. Le titre de cette méditation de Oswald Chambers est le service de Dieu. Pourquoi n'avons-nous pas pu nous-mêmes chasser cet esprit ? Demandent les disciples. Parce que c'est Jésus seul qui peut le faire. Et c'est par Jésus seul que nous pouvons arriver à le faire nous-mêmes, grâce à une communion constante et intime avec lui. Nous resterons toujours impuissants, comme le furent les disciples en cette occasion, en essayant de faire l'œuvre de Dieu avec nos forces naturelles. Nous méconnaissons Dieu et nous le faisons mal juger en étant plein d'ardeur pour le servir et plein d'ignorance à son sujet. Vous êtes devant un cas particulièrement difficile et vous n'atteignez aucun résultat. Pourtant, vous savez que grâce à votre communion avec Jésus-Christ, la délivrance arrivera. Votre premier devoir comme serviteur de Dieu, c'est de regarder s'il n'y a rien du tout qui vous sépare de Jésus. S'il y a le moindre interdit qui vous sépare de lui, il faut le liquider. Non pas en le dissimulant ou en le rebiffant, mais en le regardant en face et en retrouvant à travers cette humiliation la présence de Jésus-Christ. Il en résultera même, sans que vous le sachiez sur la terre, que vous serez beaucoup mieux en mesure de glorifier votre Seigneur. Nous devons pouvoir nous élever comme des aigles, mais aussi nous abaisser. C'est dans l'abaissement que nous pourrons le mieux glorifier Dieu. « Je suis tout par celui qui me fortifie », dit Paul. Et il s'agit surtout dans sa pensée de choses pénibles et humiliantes. Sans doute, nous sommes libres de repousser les humiliations et de leur préférer des moments d'exaltation. Mais alors, serons-nous capables d'affronter la réalité telle qu'elle est, sans céder à la crainte, sans perdre la foi en notre Seigneur Jésus-Christ ?

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0: Bonjour et bienvenue à Espérance aujourd'hui. Je m'appelle Ian.
1: Et je m'appelle Hélène. Nous sommes heureux de vous retrouver.
0: Espérance aujourd'hui est une émission de réflexion biblique.
1: Le livre de l'Exode tient une place très importante dans l'Ancien Testament et il nous aide à mieux comprendre l'œuvre de Jésus-Christ et la raison de la foi chrétienne. De ce fait, nous allons consacrer du temps à l'étude de ce livre pour comprendre le message qu'il nous adresse aujourd'hui.
0: Nous sommes heureux d'accueillir trois invités. Sandra va nous lire le texte biblique pour aujourd'hui. Uli nous fera quelques commentaires sur ce texte afin que nous puissions le comprendre. Et Claude en tirera quelques leçons pertinentes.
1: Pour commencer, Uli va nous rappeler où nous en sommes dans le récit du livre de l'Exode. Uli, bonjour.
2: Merci Hélène et bonjour à tous. Le peuple de Dieu vit en Égypte, où il souffre considérablement, car il est opprimé et soumis à l'esclavage. Toutefois, un homme, nommé Moïse, issu de ce peuple, a quitté l'Égypte des années auparavant, en prenant la fuite pour s'installer dans le désert, où il y séjourne depuis 40 ans. Cédons la parole à notre lectrice pour la suite de cette histoire.
3: Moïse faisait paître les brebis de son beau-père Jéthro, prêtre de Madian. Il mena son troupeau au-delà du désert et parvint jusqu'à Horeb, la montagne de Dieu. L'ange de l'Éternel lui apparut dans une flamme au milieu d'un buisson. Moïse aperçut un buisson qui était tout embrasé et qui pourtant ne se consumait pas. Il se dit alors, « Je vais faire un détour pour aller regarder ce phénomène extraordinaire et voir pourquoi le buisson ne se consume pas. » L'Éternel vit que Moïse faisait un détour pour aller voir et il l'appela du milieu du buisson. « Moïse, Moïse !»«
4: Je suis là !» répondit Moïse. Dieu lui dit, « N'approche pas d'ici, enlève tes sandales, car le lieu où tu te tiens est un lieu sacré. » Puis il ajouta, « Je suis le Dieu de tes ancêtres, le Dieu d'Abraham, le Dieu d'Isaac et le Dieu de Jacob. »
3: Alors Moïse se couvrit le visage, car il avait peur de regarder Dieu. L'Éternel reprit,
4: « J'ai vu la détresse de mon peuple en Égypte, et j'ai entendu les cris que lui font pousser ses oppresseurs. Oui, je sais ce qu'il souffre. C'est pourquoi je suis venu pour le délivrer des Égyptiens, pour le faire sortir d'Égypte et le conduire vers un bon et vaste pays, un pays ruisselant de lait et de miel. C'est celui qu'habitent les Cananéens, les Hittites, les Amoréens, les Phéréziens, les Héviens et les Yébousiens. À présent, les cris des Israélites sont parvenus jusqu'à moi, et j'ai vu à quel point les Égyptiens les oppriment. Va donc maintenant, je t'envoie vers le Pharaon, pour que tu fasses sortir d'Égypte les Israélites, mon peuple. »
1: Merci. La dernière fois, Uli nous a fait part des leçons à retenir sur ce texte. Dieu, qui est fidèle à ses promesses, s'apprête à délivrer son peuple. Et pour accomplir cette délivrance, il choisit Moïse pour devenir son porte-parole. Aujourd'hui, Uli va nous parler plus en profondeur de certains détails présents dans le texte lu.
2: Oui, alors que Moïse conduit ses troupeaux près d'une montagne en plein désert, il voit tout d'un coup un buisson d'où sortent des flammes. Et chose étrange, ces flammes ne brûlent pas le buisson. Piqué par la curiosité, Moïse décide de s'en approcher. Et c'est à ce moment-là qu'il entend une voix l'interpeller pour l'avertir que l'endroit où il se tient est une terre sainte. Comment comprendre cet événement étrange et extraordinaire? Le texte nous apprend que c'est l'ange de l'Éternel qui vient d'apparaître. Autrement dit, il s'agit de Dieu lui-même. D'ailleurs, Dieu se présente quelques instants plus tard en annonçant sans ambiguïté qu'il est le Dieu d'Abraham, d'Isaac et de Jacob. Ces hommes sont les premiers ancêtres de Moïse et de son peuple. Dieu vient se révéler à Moïse, mais pourquoi le fait-il par le biais d'une flamme de feu au sein d'un buisson? La flamme représente la présence de Dieu, de celui qui est saint. D'ailleurs, Dieu déclare que Moïse ne doit pas s'approcher davantage parce que la terre autour du buisson est sainte. Ce n'est pas que la terre était par nature sainte, mais elle l'est devenue parce que le Dieu Saint y est présent de façon toute particulière. Moïse doit alors enlever les sandales de ses pieds. À l'époque, comme pour certaines religions de nos jours, ce geste exprime le respect et la révérence envers celui qui est saint. La flamme représente aussi le Dieu qui purifie. Dieu est présent et il intervient pour nous purifier du mal. Pour la cour à la discipline et à la correction, à l'épreuve aussi, car il veut faire de nous des personnes plus pures, plus justes et intègres. Dieu vient non seulement pour délivrer son peuple, mais aussi pour faire de lui un peuple saint et pur. Revenons à la montagne d'Horeb, où se trouve Moïse devant l'ange de l'Éternel. Dieu apparaît à Moïse parce qu'il a un message de première importance à lui transmettre. Dieu est conscient de la souffrance de son peuple et il va répondre à ses cris. Il va agir en le délivrant, il va intervenir en le conduisant vers le pays qu'il avait promis à ses premiers ancêtres quelques siècles auparavant. Cependant, Dieu agit par le biais d'hommes et de femmes qu'il choisit. Dieu envoie Moïse pour qu'il soit son porte-parole et son intermédiaire auprès du peuple d'Israël, aussi bien qu'auprès de Pharaon. Moïse doit à présent quitter le désert où il séjourne depuis 40 ans. Il doit retourner au pays d'Égypte, là où il a grandi, l'endroit qu'il a été obligé de fuir. Moïse entend l'appel de Dieu. Il est déjà âgé de 80 ans, mais l'âge ne fait pas obstacle pour Dieu. Des personnes âgées, comme Moïse, ont eu le temps d'acquérir une certaine sagesse, de l'expérience et de la maturité. 40 ans auparavant, Moïse a commis un geste arrogant et impulsif. Il a tué un Égyptien et du coup, il a dû fuir le pays. Il a eu beaucoup de temps pour réfléchir à ses gestes et à en tirer les leçons. Maintenant, il a mûri. Il est devenu plus humble, plus serein et réfléchi. Mais comment Moïse réagit-il à l'appel de Dieu ? Nous l'apprendrons la prochaine fois, mais imaginez-vous à sa place. Que penseriez-vous? Que ressentiriez-vous? Le pharaon est le dictateur de l'une des superpuissances de l'époque. Et Moïse, un simple berger, doit aller lui demander de faire quelque chose qui le contrariera fortement. La mission que Dieu confie à Moïse est vraiment à redouter.
1: Merci, Uli. Oui, nous découvrirons la prochaine fois ce que Moïse répondit à Dieu. En attendant, le moment est venu de céder la parole à Claude. Il est de retour parmi nous pour nous faire part de leçons pertinentes basées sur le texte lu aujourd'hui afin d'affirmer notre foi. Claude, bonjour.
5: Bonjour Hélène et bonjour à tous. Je voudrais commencer à parler de ce buisson en flammes qui ne se consumait pas. Il est très rare que Dieu apparaisse de cette manière dans la Bible et je ne pense pas qu'il faille s'attendre à ce qu'il se révèle ainsi de nos jours. Ce genre de manifestation se limite à des moments dans l'histoire où Dieu est sur le point d'accomplir ses promesses. Lors d'une autre occasion importante, des flammes de feu sont aussi apparues à un moment crucial dans le déroulement des desseins de Dieu. Je pense au jour de la Pentecôte. Avant de monter au ciel, Jésus avait promis à ses disciples qu'il enverrait le Saint-Esprit sur eux. Ses disciples s'étaient rassemblés lors de la fête juive de la Pentecôte et tout d'un coup, des langues de feu apparurent et se posèrent sur leur tête. Cet événement est unique, il ne s'est pas reproduit. Ce jour-là, Jésus donna son esprit à l'Église et celui-ci ne s'est jamais retiré depuis. Mais y a-t-il des parallèles entre les flammes que Moïse a vues et celles apparues le jour de la Pentecôte? Je pense que oui. J'en vois au moins trois. Dans les flammes qui sortent du buisson, Dieu rassure Moïse pour lui dire « Je suis là, je suis avec toi ». De la même manière, les flammes qui descendent sur les apôtres leur assure que dorénavant, l'Esprit de Dieu sera présent dans l'Église et avec l'Église. Ceci est tout aussi vrai de nos jours, même si aujourd'hui nous ne voyons pas de flamme. Nous avons cette assurance que Dieu est parmi nous par son Esprit. Ces flammes divines représentent le Dieu saint et purificateur. La sainteté de Dieu est un thème important dans le livre de l'Exode. En effet, Dieu est saint et il veut que son peuple soit saint. Il a l'intention de purifier son peuple. L'Esprit que Jésus a envoyé sur l'Église le jour de la Pentecôte est appelé Esprit Saint. L'Esprit qui habite en nous est saint. Et l'œuvre qu'il accomplit dans nos vies est celle de la purification qui consiste à nous aider à faire des progrès dans la sanctification. Notons bien que la flamme dans le buisson ne le brûlera pas, ni le consumera. Il en est même lors du jour de la Pentecôte. Les flammes apparues sur les disciples ne les ont ni brûlées ni consumées. Qu'en conclure ? Les flammes purificatrices de l'Esprit de Dieu agissent en nous pour nous embellir, pour faire de nous de meilleures personnes, pour nous refaçonner à l'image de Christ. Les desseins purificateurs de Dieu, sa correction et sa discipline sont parfois difficiles à endurer, mais ils sont là pour notre bien et non pas pour nous détruire. Enfin, ces flammes représentent la présence du Dieu puissant qui va nous aider à remplir la mission redoutable qu'il nous confie. Lorsque Dieu se révèle à Moïse à travers les flammes, il lui confie aussi une mission à vue humaine. Impossible. Mais dans les flammes, Dieu rassure Moïse, « Je suis avec toi. Ma puissance t'accompagnera. » Le jour de la Pentecôte, les flammes représentaient aussi la puissance de l'Esprit de Dieu. Avant ce jour-là, les disciples avaient peur de parler de la résurrection de Jésus. Mais après avoir reçu l'Esprit, ses disciples ont été transformés et se sont mis à obéir à l'appel de Jésus concernant la mission qui leur a été confiée. Avec courage, ils commencèrent à annoncer la bonne nouvelle. Et de nos jours encore, même si nous ne voyons pas de flamme, nous avons cette même assurance que Dieu est présent avec nous par son Esprit, sa puissance nous accompagnera, elle nous rendra capables d'accomplir la mission que Dieu nous confie. Par la puissance de l'Esprit, nous pouvons être les témoins courageux de Jésus.
1: Merci Claude pour ces réflexions intéressantes. Nous devons arrêter là notre émission, mais nos deux invités seront de retour la prochaine fois pour continuer notre étude sur le livre de l'Exode. En attendant de vous retrouver, nous vous disons au revoir.
0: Au revoir et que Dieu vous bénisse.

avec elle, mais avec les autres. Et puis, ma mère est décédée. Je l'ai assistée, mais quand même, au fond de moi, j'avais gardé de l'amertume. Et puis, quand je me suis convertie, j'ai compris qu'il fallait que je pardonne à ma mère. Mais malgré ce pardon que je lui avais donné de tout mon cœur, des mauvais souvenirs revenaient de temps en temps de cette injustice et de toutes ces choses-là qui, à mon avis, avaient trop influencé ma vie. Un jour, j'ai réalisé qu'il fallait que le Seigneur change l'image que j'avais de ma mère, qui était décédée. Mais cette image, l'influence qu'elle avait exercée sur moi demeurait encore et s'exprimait des fois dans les relations que j'avais avec d'autres personnes. Alors là, j'ai vraiment demandé au Seigneur de venir guérir mon cœur. Parce que le pardon n'était pas suffisant, il fallait une guérison intérieure. Et quand j'ai eu cette guérison intérieure, alors le Seigneur m'a donné une autre image de ma mère. C'était vraiment extraordinaire. Et j'ai vu en elle ce qu'elle avait subi, les injustices qu'elle avait subies, les souffrances qu'elle avait subies et les raisons pour lesquelles elle était comme elle était. Et alors cette guérison a été quelque chose de capital dans ma vie, dans, bien qu'elle soit décédée, mais dans mes relations par rapport aux autres. Ça, c'est l'œuvre que Dieu seul peut faire, une guérison du cœur.

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2: Bonjour et bienvenue dans votre émission Graines de vie, une émission quotidienne sur le livre des Proverbes pour rappeler à chacun l'amour de Dieu manifesté en Jésus-Christ. Oui, Jésus vous aime, vous, personnellement, et il veut donner la consolation et guérir les cœurs brisés. Puisque nous sommes le 17 juillet, nous lisons aujourd'hui le chapitre 17 des Proverbes.
3: Chapitre 17. Mieux vaut n'avoir qu'un croûton de pain sec et vivre dans la tranquillité que dans une maison où l'on festoie beaucoup, tout en se querellant. Le serviteur intelligent gouvernera le fils indigne et recevra sa part d'héritage avec les frères. Le creuset épure l'argent, le four l'or. Ainsi l'Éternel éprouve les cœurs. Celui qui fait le mal écoute le propos des méchants, et le menteur prête l'oreille aux mauvaises langues. Se moquer du pauvre, c'est outrager son créateur. Et celui qui se réjouit du malheur d'autrui ne restera pas impuni. La couronne des vieillards, ce sont leurs petits-enfants, et la fierté des fils, ce sont leurs pères. Un langage distingué ne convient pas à l'insensé, combien moins le mensonge à un homme de haut rang. Dans l'esprit de ceux qui l'utilisent, le pot de vin agit comme une pierre magique. Quoi qu'ils entreprennent, il doit leur assurer le succès. Qui veut se faire aimer, pardonne les torts qu'il a subis. Les rappeler éloigne son ami. Un reproche a plus d'effet sur un homme avisé que 100 coups de bâton administrés à un insensé. Le méchant ne recherche que la rébellion, mais c'est un messager sans pitié qui sera envoyé contre lui. Mieux vaut tomber sur une ours à qui l'on vient de ravir ses petits que de rencontrer un insensé pris d'un accès de folie. Si quelqu'un rend le mal pour le bien, le malheur ne quittera plus sa demeure. Commencer une querelle, c'est ouvrir une brèche dans une digue. C'est pourquoi, abandonne tes griefs avant que la dispute n'éclate. L'Éternel a également en horreur celui qui acquitte le coupable et celui qui condamne l'innocent. À quoi sert l'argent dans les mains d'un sot? Peut-il acheter la sagesse quand il n'a pas de bon sens? Un ami aime en tout temps, et quand survient l'adversité, il se révèle un frère. Seul un homme dépourvu d'intelligence s'engage et se porte garant des dettes d'autrui. Aimer les querelles, c'est aimer le péché. Qui fait l'important cherche sa ruine. L'homme au cœur tortueux ne trouvera pas le bonheur, et celui qui manie une langue perfide tombera dans le malheur. Qui donne naissance à un fils insensé en aura du chagrin, et le père d'un sot n'aura pas de quoi se réjouir. Un cœur joyeux est un excellent remède, mais l'esprit déprimé mine la santé. L'homme corrompu accepte des cadeaux sous le manteau pour tourner le droit. L'homme avisé a les yeux fixés sur la sagesse, mais les regards de l'insensé se portent au bout du monde. Un fils insensé fait le chagrin de son père et rend la vie amère à celle qu'il a enfantée.

Je vous propose que nous prenions quelques minutes pour étudier le verset 3. Le creuset épure l'argent et le four l'or. Ainsi l'Éternel éprouve les cœurs. L'argent et l'or, ces matières précieuses, ont besoin d'être chauffées à très haute température dans le creuset pour être dépouillées de toute leur scorie et être ainsi mises en valeur. Les cœurs des enfants de Dieu ont aussi une grande valeur, un grand prix à ses yeux. Et il est nécessaire que leur foi, qui est bien plus précieuse que l'or qui périt, soit éprouvée pour être délivrée de tout alliage. La première épître de Pierre, chapitre 1, versets 6 et 7, nous dit « Voilà ce qui fait votre joie. Même si actuellement il faut que vous soyez attristés pour un peu de temps par diverses épreuves. Celles-ci servent à éprouver la valeur de votre foi. Le feu du creuset n'éprouve-t-il pas l'or qui pourtant disparaîtra un jour? Mais beaucoup plus précieuse que l'or périssable est la foi qui a résisté à l'épreuve. Elle vous vaudra louange, gloire et honneur lorsque Jésus-Christ apparaîtra. » La solidité d'une maison va se démontrer dans la tempête. Et il en est de même pour notre foi. Il est facile de dire qu'on sait que Dieu peut tout faire. Mais que c'est vraiment quand nous sommes dans le besoin qu'on démontre si nous croyons cela. Et c'est en restant en paix malgré les difficultés qu'on prouve notre foi en Dieu. C'est quand la réponse à la prière tarde que l'on découvre si notre patience est élevée ou si elle est encore d'un faible niveau. C'est quand on se retrouve dans une situation où il n'y a plus de solution humaine que notre foi a la possibilité d'augmenter si on s'appuie sur la parole de Dieu et non sur nous-mêmes. L'épreuve, les difficultés de la vie ne sont pas des choses agréables que l'on recherche, mais notre réaction dans l'épreuve va tout changer. Nous pouvons transformer ces moments difficiles en une mine de ressources ou bien choisir de nous laisser écraser et décourager par elles. Je vais vous donner un petit témoignage de ce qui nous est arrivé il y a quelques années. Notre voiture était garée dans la rue, elle a été accidentée, rendue inutilisable par un conducteur qui venait de boire un petit peu trop dans une fête de village. Nous n'avions que ce véhicule-là et pas les moyens financiers d'en racheter un autre. Et en remarquant notre voiture qui était remorquée par le camion qui l'amenait à la casse, j'ai dit à nos voisins qui étaient en train de nous témoigner toute leur sympathie, « Le diable a peut-être voulu nous priver de notre voiture, mais notre Dieu, qui est bon, nous en donnera une meilleure. » Et vraiment, au fond de mon cœur, il y avait tout un tas de questions, mais j'ai décidé que cette circonstance n'altérerait pas ma foi en Dieu, mais qu'elle allait plutôt aller pour sa gloire. Et en effet, tout de suite et spontanément, on a eu des amis qui nous ont prêté leur voiture pour nous dépanner. Et 2 ou 3 mois plus tard, Dieu avait pourvu pour un véhicule meilleur. Le Seigneur est bon et il nous aide à faire grandir notre foi. Prenez exemple sur les chrétiens qui subissent la persécution. Très peu parmi eux abandonnent la foi. Au contraire, ils sont prêts à tout pour le Seigneur. Ils n'acceptent pas de compromis dans leur vie. Et nous qui avons des épreuves souvent moins grandes qu'eux, eh bien, résistons aussi et soyons fermes dans notre foi, quelles que soient les circonstances qui voudraient nous accabler. Soyez fermes avec Jésus, il vous aime, il est à vos côtés, il veut vous fortifier, vous encourager et vous bénir. Je vous dis au revoir parce que c'est la fin de cette émission. À bientôt, que Dieu vous bénisse.

Et oui, déjà la fin de cette émission Graines de Vie avec Edith. Alors, si vous avez besoin de la prière, vous pouvez le noter dans votre courrier. Nous prierons pour vous. Dites-nous ce que cette émission vous a apporté. Voici l'adresse. Edith Pet. Boîte postale 21 30 310 Vergèze. Ça s'écrit V-E-R-G-E-Z-E Vergèze, France. Par courriel edith.tremplin@gmail.com. Je répète, edith.tremplin@gmail.com. Faites connaître cette émission autour de vous et puis rendez-vous demain. Au revoir.

0: Car Dieu a tant aimé le monde qu'il a donné son Fils unique afin que quiconque croit en lui ne périsse point, mais qu'il ait la vie éternelle.
1: Mais Dieu prouve son amour envers nous, parce que lorsque nous étions encore des pécheurs, Christ est mort pour nous. C'est cet amour si beau dont parle cette chanson. Cet amour incroyable qui change toute la vie. C'était qui, Roger ?
0: C'était João Gilberto qui nous interprétait « It's Wonderful », une composition de George et Ira Gershwin.
1: Tout à fait. Il y avait Gregory Tate à la percussion et Jim Hungard à la contrebasse. Ce morceau vient de l'album Amoroso. Tu me parlais aussi de Antonio Carlos Jobim. Il a écrit la majorité des morceaux de cet album.
0: Oui, notamment Wave, une mélodie aussi vivante que la mer, mais je connais une autre version avec Ron Carter à la contrebasse et surtout une improvisation de Herbie Hancock qui vaut le détour.
1: Un réel plaisir de l'écouter au piano, en effet.
0: À bientôt, chers auditeurs, et bonne écoute sur Radio Bonne Nouvelle.

Je suis née dans une famille chrétienne et c'est vrai que je venais tous les jours dans la maison du Seigneur. Ça me plaisait d'entendre parler de Jésus, de chanter les chœurs. Mais c'est pas pour ça que j'ai choisi de le suivre. Bon, j'ai grandi et à l'âge de l'adolescence, j'ai eu un échec personnel dans ma vie. Et moi qui étais une fille assez vive, je me suis retrouvée au jour au lendemain en train de pleurer. Tous les matins, je me levais, je pleurais. J'avais une angoisse intérieure que je ne pouvais pas expliquer. Tous les jours, j'avais 17 ans, 18 ans, je disais « c'est ça la vie, mais moi je préfère pas de cette vie ». J'étais vraiment angoissée, ça arrivait à une dépression et je savais que, bon, ma mère priait, mais elle ne savait plus quoi faire parce que mon problème, ce que je demandais, ce qui me manquait, c'était cette vraie joie, le vrai bonheur. Et ça a duré comme cela pendant 5 mois où je me laissais mourir, je marchais parce que je devais marcher. Mais ce que je savais, c'est que même les docteurs pouvaient rien faire. Parce que, bon, si on est malade, on peut se faire soigner, on peut nous donner un traitement pour une maladie de rein, pour autre chose, mais pour le bonheur, il n'y a pas de traitement pour le bonheur. Et même, je savais très bien qu'il n'y avait que Dieu qui pouvait agir dans ma vie. Et comme cela, pendant 5 mois, où tous les jours je pleurais, j'avais plus de but, plus de sens, angoissée de plus en plus, même moi qui étais perdue parce que je savais que je faisais pas le plan de Dieu, j'étais loin de Dieu, je disais à Dieu de m'enlever la vie même parce que j'étais trop malheureuse. Et jusqu'au jour où vraiment j'ai crié un soir à Dieu et ça a été court, j'ai dit « Seigneur, si tu m'aimes malgré tant d'années où j'ai entendu parler de toi, si tu m'aimes, viens et comble-moi, mets-moi cette joie, ce bonheur parce que je pourrais pas tenir comme ça. » Et fatiguée des pleurs, je me suis endormie. Mais ce qui était merveilleux, c'est que le lendemain, j'étais plus la même. Dieu avait entendu ma prière. J'avais une joie. On ne peut pas expliquer, malgré le problème que j'avais, que personnel de l'échec que j'avais eu, malgré cet échec que j'avais eu, j'avais une joie, une paix qu'on ne peut pas expliquer avec des mots. Et là, j'ai compris que Dieu avait entendu ma prière. Et devant cet amour si grand, si puissant, j'ai pu que demander pardon à Dieu et j'ai demandé pardon en pleurant. Je dis, Seigneur, pardonne-moi. Où tant d'années j'ai entendu parler de toi, où je venais, je lisais ma Bible, je priais, mais c'est pas pour ça que j'étais sauvée. Si le Seigneur venait à revenir, j'étais pas sauvée parce que je ne faisais pas, j'avais manqué le but, je ne suivais pas Dieu, je faisais ma vie comme je l'entendais. Mais à partir de ce jour-là où j'ai demandé pardon à Dieu, une paix, une joie, j'étais plus la même, j'étais plus l'Esther du passé, c'était quelqu'un d'autre, à tel point que les gens le voyaient sur moi. Ils voyaient qu'il y avait une transformation même physique et intérieure. Et cette paix ne m'a jamais quittée. Je sais que si je viens mourir ce soir, je m'en vais auprès de Dieu. C'est une assurance que j'ai que personne ne pourra m'enlever. C'est merveilleux de suivre Jésus. Et je peux vous dire qu'en le suivant, il m'a pardonné de mes péchés. Il m'a donné le salut de mon âme. Et je vais plus dans l'échec. Pourquoi? Parce que jour après jour, quand j'ai des décisions à prendre dans ma vie, bon, dans le ministère ou autre, parce que on est dans le ministère, mais dans les choix de tous les jours, je me tiens devant le Seigneur et lui, il me dirige. Donc, il n'y a pas d'échec. Parce que j'essaye de faire le plan de Dieu. C'est vivre avec Jésus, c'est quelque chose de merveilleux. On ne peut pas expliquer avec les mots. J'aimerais vous le faire comprendre, mais je peux pas vous expliquer avec les mots. Mais on le vit. Moi, je vous invite à venir, même si ça fait des mois, des années. Vous venez, mais parce que ça suffit pas de prier, ça suffit pas de lire la parole de Dieu, ça suffit pas de chanter. C'est pas parce qu'on chante qu'on lit la Bible qu'on est sauvé. Hein. Il faut demander pardon à Dieu et vraiment s'engager et le suivre jusqu'au bout. Et vous n'allez pas le regretter.

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0: Hey, salut! Putain, mais il est cool ton t-shirt, mais fuite, mais.
1: Il y a des fleurs qui s'épanouissent à l'ombre. Il en est ainsi de certaines vies. L'ombre qui les entoure, loin de les décolorer, met en valeur au contraire tout un coloris de reconnaissance et de louange. Vous connaissez sans doute la fable du financier et du savetier. Ce dernier, dans son échoppe sans soleil, chantait du matin jusqu'au soir le cœur content. Et l'auteur d'un psaume disait « Je bénirai l'Éternel en tout temps ». Il disait la même chose, vous le voyez. Et l'apôtre Paul, dans sa prison de Rome, écrivait aux Philippiens quelque chose de très semblable. « Je sais vivre dans l'humiliation et je sais vivre dans l'abondance. En tout et partout, j'ai appris à être rassasié et à avoir faim, à être dans l'abondance et à être dans la disette. Je puis tout par celui qui me fortifie. » C'est à l'école de Jésus-Christ que l'apôtre Paul avait appris le secret du contentement d'esprit dont nous avons souvent déjà parlé dans les messages de Télébible. Et c'est parce que Christ était vivant en lui qu'il pouvait suspendre au mur de sa geôle des fleurs de la reconnaissance et de la joie épanouie à l'ombre des murs redoutables de sa prison. Si vous devez vivre dans l'effacement et l'oubli, souvenez-vous qu'il y a des fleurs très belles qui fleurissent à l'ombre. Si c'est votre cas, fleurissez et soyez beaux et belles au nom de Jésus-Christ. Des fleurs que vous pouvez cultiver vous aussi.

C'est par la croix où Jésus a versé tout son sang que les rachetés de l'Éternel peuvent proclamer leur salut. Cependant, ce sont nos souffrances qu'il a portées. C'est de nos douleurs qu'il s'est chargé. Et nous l'avons considéré

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Bonjour, je m'appelle Georges-Gilles Coury. Je voulais être heureux dans cette vie, comme chacun de vous. Je suis sûr que tous, votre rêve, c'est d'être heureux dans cette vie. Et je pensais, comme beaucoup de personnes qui nous entendent, que pour être heureux, il faut avoir beaucoup d'argent. Il faut devenir puissant. Il faut goûter à tous les plaisirs. Et pour moi, un des meilleurs plaisirs de ce monde était les relations sexuelles. Je pensais donc que pour être heureux, je dois devenir riche. Je dois devenir puissant et je dois avoir beaucoup de femmes. Mais comme j'étais déjà marié jeune et j'avais 4 enfants, comment faire cela? Comment avoir beaucoup de femmes? Alors j'ai abandonné ma famille. J'ai quitté mes 4 enfants. J'ai quitté ma femme. Je l'ai divorcé. J'ai quitté le Liban où j'étais né. Et je suis venu en Europe à la recherche du bonheur à travers l'argent, la puissance, les plaisirs et les relations sexuelles. Et j'ai eu tout ça. Mon rang dans la hiérarchie était au-dessus de 10 000 personnes. Et j'ai essayé d'avoir beaucoup de femmes dans ma vie. Mais ça ne m'a pas donné la joie, ça ne m'a pas donné le bonheur. Tout l'argent que j'ai gagné n'arrivait pas à me donner ce bonheur. J'ai fondé 5 banques dans le monde de rien. Je voulais être encore plus puissant et attirer l'attention vers moi, vers mon ego. J'ai appris à piloter. Et un jour où je pilotais mon avion au-dessus de Paris, l'avion allait s'écraser et je sus que j'allais mourir. Je veux vous dire ce que sent une personne qui a tout et qui va affronter la mort. Toutes ces personnes importantes, qu'est-ce qu'ils pensent quand ils sont sur leur lit de mort? Ils ont peur. Ils ont peur de découvrir qu'est-ce qu'il y a après la mort. Ils ont peur de la mort. Mais l'avion s'est écrasé en morceaux et je suis sorti indemne. Et je croyais que c'était par ma puissance, que j'étais plus fort que la mort. Et je continuais ma vie de débauche, ma vie de plaisir, ma vie d'argent. Mais je n'arrivais pas à être heureux avec tout ça. Il y a exactement 18 ans, à l'âge de 65 ans, maintenant j'en ai 83, j'étais directeur général de 2 banques à Londres et patron d'une banque aux États-Unis, un patron de 3 banques en même temps. Voilà la puissance dans laquelle j'étais. Un grand bonhomme au top du marché financier à Londres. Le premier ministre d'Angleterre m'invitait à un dîner de banquier. Je refusais d'y aller. Ça ne m'intéressait pas. Je me considérais plus important qu'un premier ministre. Pour vous donner une idée de la vie que je menais, pour aller passer un week-end avec ma petite amie américaine, je prenais l'avion Concorde de Londres à New York. Juste pour passer un week-end avec elle. Quand j'arrivais à l'aéroport de New York, un hélicoptère m'attendait. Et je prenais l'hélicoptère qui m'amenait juste en face de mon appartement, au Trump Plaza, aux États-Unis. Voilà le genre de luxe que je menais. Mais je n'arrivais pas à être heureux. Et je pensais que si j'avais plus d'argent, plus de puissance et plus de plaisir, je serais heureux. Et j'ai reçu plus d'argent, et plus de puissance, et beaucoup plus de plaisir, tous les plaisirs dont on pouvait rêver dans ce monde. Et j'étais pas heureux, je n'arrivais pas à trouver le bonheur, mais que faire? Un jour, j'ai eu un problème terrible. J'ai été sujet à un chantage. Une des femmes avec lesquelles j'ai eu des relations m'a fait un chantage. Elle a dit que le lendemain, elle allait raconter au conseil d'administration des banques que je dirigeais ma vie de débauche, mes relations avec elle interdites. Et j'allais tout perdre. J'allais tout perdre. Le lendemain, c'était fini. Je perdais mes places, je perdais mes positions, je perdais mes rentrées, je perdais mes amis. Ça aurait été un grand scandale dans les journaux. J'étais catastrophé. Alors, dans un moment de désespoir, j'ai crié à ce quelqu'un. On m'a dit qu'il y a quelqu'un qui s'appelle Jésus-Christ, qui peut vous aider dans les moments de désespoir. Alors, j'ai crié à lui, à Jésus. Et je lui dis, si vraiment tu es Dieu, si vraiment tu es le Fils de Dieu, si vraiment tu es vivant, résous mon problème, enlève ce chantage et je te donnerai ma vie. À l'instant même, j'ai senti que quelque chose a changé. Et j'ai pris le téléphone et j'ai appelé cette femme qui allait me détruire. Et un miracle a eu lieu. Cette femme qui voulait me détruire a complètement changé. Elle a été si gentille au téléphone. Elle m'a assuré qu'elle ne me ferait jamais du mal et qu'elle m'aidera. Le miracle s'est accompli. Jésus-Christ a enlevé ce cauchemar. À ce moment-là, ce grand banquier, ce grand homme d'affaires, a fléchi ses genoux pour la première fois. Je suis tombé à genoux et j'ai crié, Jésus-Christ, tu es vraiment Dieu, tu es vivant, tu as résolu mon problème. Et moi, à mon tour, je te promets, je vais te suivre, je vais te connaître. Qui es-tu? Viens dans mon cœur.
Et à ce moment-là, quelque chose a changé en moi. Et pour la première fois de ma vie, à l'âge de 65 ans, j'ai reçu ce bonheur que j'ai cherché durant 65 ans, à travers l'argent, la puissance et les plaisirs et les relations sexuelles, et que je n'ai pas reçu. Je viens de recevoir gratuitement au moment où j'ai rencontré Jésus-Christ de Nazareth. Tout était différent à ce moment-là. J'ai remarqué que le ciel était bleu. Mais regardez, regardez, le ciel est bleu, l'herbe est verte. Que c'est joli, la création. Mais pourquoi je n'ai pas remarqué ça avant? Ma vie a complètement changé. J'ai tout laissé au bout de 3 semaines. J'ai laissé toutes mes positions, toutes les banques, tout. Et j'ai été dans une école biblique pour connaître Jésus-Christ, pour connaître ces dieux vivants qui fait des miracles, qui parle, qui répond. Et après 31 ans de divorce, de séparation et de divorce avec ma femme et l'abandon de mes enfants, je suis retourné à la femme de ma jeunesse, la mère de mes 4 enfants, et je me suis remarié avec elle après 31 ans de séparation et divorce. Voilà ce que Jésus-Christ a fait. Voilà ce que Jésus-Christ peut faire avec vous. Il m'a rendu les années que le diable a volées, comme il veut rendre à chacun de vous les années que le diable a volées. Il n'y a que lui qui donne le bonheur. Il n'y a pas de bonheur sans Jésus-Christ. L'homme a été créé pour avoir une relation avec son créateur à travers Jésus-Christ. Sans cette relation personnelle avec Jésus-Christ, vous ne pouvez pas avoir le bonheur. Vous ne pouvez pas avoir une satisfaction. Vous aurez toujours faim de bonheur. Faites comme moi. Donnez votre vie avec Jésus-Christ et vous allez tout de suite être rempli de cette joie et de ce bonheur qui dépasse toute compréhension. Et vous allez naître de nouveau comme moi. Et vous allez avoir une vie éternelle. Vous n'aurez plus peur de mourir. Votre vie ne sera jamais la même. Tout ce que vous avez à faire, c'est de l'accepter comme votre sauveur et votre Seigneur. Et il viendra habiter dans votre cœur. Et Jésus ne veut pas de religion. Il veut que vous ayez une relation personnelle avec lui. Il veut être votre papa et votre ami et votre confident. C'est lui qui change les vies. C'est lui qui donne un sens à notre vie. C'est lui qui donne cette gloire qui sort de notre visage. Vous aurez ce bonheur.

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1: La chronique de l'immobilier. Bonjour chers auditeurs, bienvenue dans votre chronique de l'immobilier. Avec nous toujours Annie. Bonjour Annie.
2: Bonjour Moïse.
1: À l'issue de ton article sur le viager, tu nous avais dit que tu nous parlerais d'une autre alternative pour l'achat d'un bien immobilier, la vente à terme. Alors, qu'est-ce que c'est une vente à terme ?
2: Alors, la vente à terme consiste pour un propriétaire à vendre son bien immobilier en percevant dans un premier temps une partie du prix de vente et le reste via des versements dans le temps. Et ça peut être des versements mensuels, trimestriels, voire même annuels, pendant une durée déterminée à l'avance.
1: Alors, si tout n'est pas payé, à qui appartient le bien ? Au vendeur ou à l'acquéreur ? Quelles sont les différentes formes de vente ?
2: Alors, une vente à terme, elle peut se faire libre ou occupée. Alors, pour la vente libre, l'acquéreur prend possession du bien dès la signature chez le notaire, à l'acte authentique. Et le vendeur n'étant plus ni propriétaire ni occupant du bien, il ne paye plus aucune charge. Et pour la vente occupée, c'est ce que l'on appelle aussi une vente à jouissance différée. Le vendeur reste dans son logement, bénéficiant d'un droit d'usage et d'habitation pour une durée limitée dans le temps. L'acquéreur ne prend donc pas possession des lieux dès l'acte notarié. Dans ce cas, il y a une répartition des charges entre vendeur et acheteur. Le premier devra régler les charges courantes, comme un locataire, quoi, l'eau, l'électricité, le gaz, la taxe d'habitation, et l'acheteur, lui, les charges propriétaires, puisqu'il est propriétaire, en fait, la taxe foncière, etc., comme s'il louait son bien, sauf qu'il n'a pas de frais de gestion.
1: Donc, si je comprends bien, il y a une partie de l'argent qui est payé dès le début, et ensuite des mensualités tous les mois jusqu'à la fin d'un terme.

0: Et donc, pour le vendeur, quel est l'avantage d'une vente à terme ?
1: Pour le vendeur, il perçoit un acompte, donc à la signature chez le notaire, et des mensualités pendant une période déterminée par le terme, et celles-ci ne sont pas imposables. Si la vente est occupée, donc, à jouissance différée, il continue à occuper son logement tout en recevant ses mensualités. En cas de décès, ses héritiers percevront le reste dû selon les modalités prévues au contrat. Le contrat peut prévoir aussi une indexation des mensualités, par exemple, sur l'indice du coût à la construction, ce qui permet de les revaloriser. Le contrat peut avoir aussi une clause résolutoire en cas d'incident de paiement. Par exemple, l'acheteur ne peut plus payer. Alors la vente est résolue. Le vendeur récupère entièrement son bien, ainsi que l'ensemble des versements déjà effectués. Même si cela fait 5, 10 ou plus d'années qu'il payait, il perd tout.
0: Dangereux pour l'acquéreur, quels sont les avantages de son côté ?
1: Alors c'est dangereux oui et non, parce que l'acquéreur, il sait très bien à quoi il s'attend, puisque les contrats sont ficelés dès le départ, très bien ficelés chez le notaire. Mais bon, il peut arriver qu'il ait un problème de trésorerie, et dans ces cas-là, bon ben c'est le vendeur qui récupère son bien avec l'ensemble des versements effectués.
0: Et donc, quels sont les avantages et les protections qui vont pousser un acquéreur à passer par la vente à terme ?
1: Alors, l'acquéreur, lui, ce genre de vente à terme lui permet tout simplement d'investir dans une maison ou un appartement sans avoir recours à un prêt bancaire. Et à l'heure où il est plus difficile d'obtenir un crédit, ce genre de vente peut intéresser certains. De plus, si la vente est libre, il peut disposer du bien dès l'acte de vente signé, alors qu'il n'a pas encore payé la totalité du prix de vente. Comme pour un crédit, il a des mensualités, il est propriétaire, mais celui qui prête, c'est le vendeur. Un autre point, il connaît avec exactitude et précision la durée de son engagement, puisque toutes les modalités, comme je disais tout à l'heure, sont sur le contrat notarié. Il peut donc anticiper les versements et organiser son budget. Et dernier point, qui me semble important aussi de souligner, si la vente est occupée, le prix du bien est souvent décoté, donc il va le payer un peu moins cher.
0: Très bien, c'est un avantage pour l'acquéreur, du coup le prix un peu moins cher, surtout les prix des maisons évoluant plutôt de manière positive. Lorsqu'il rentre dans la maison, il aura eu beaucoup moins cher que le prix du marché au moment où il rentrera dans la maison.
1: C'est ça.
0: Alors quelle est la différence avec le viager qu'on en a vu la dernière fois ?
1: Alors la différence majeure entre les deux types de ventes réside dans le fait que la vente à terme à une fin déterminée et actée, alors que la vente en viager, non. Car elle repose sur un aléa qui est le décès du vendeur, alors qu'ici, on connaît parfaitement la date du terme. Voilà, on a un peu survolé ce qu'est la vente à terme. Si vous avez des questions, n'hésitez pas à m'appeler. Annie, PBH Immo, 06 01 15 34 56 ou via la radio si vous n'avez pas pu noter.
0: Merci beaucoup Annie, à bientôt.
1: Merci Moïse, au revoir.

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0: Être gentil et attentif n'est pas une faiblesse, mais une force pour la paix. Mais quel que soit ce qui est et ce qui sera, tout contribuera à la gloire de Dieu.
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quand j'étais adolescent, j'étais quelqu'un de très très dur, très violent. J'avais de la haine, comme pas possible. Quand je regardais les gens, j'avais envie de les tuer. Aujourd'hui, quand je regarde les gens, j'ai plus cette haine, mais aujourd'hui, quelque chose a changé. C'est la paix que Dieu m'a donnée. Et cette paix qu'il m'a donnée, bien sûr, elle ne vient pas n'importe comment. Cette paix, c'est quelque chose d'extraordinaire. C'est ce changement qui a fait qu'à l'âge de 26 ans, finalement, j'ai pris conscience que Dieu m'aimait tel que je suis. Et que finalement, le désir de Dieu, c'est que je sois sauvé. Que Jésus me montre au travers l'Injil, la parole de Dieu, qu'il m'a préparé une place au paradis. J'avais peur, moi, de ce qui pouvait se passer après la vie. Je savais pas si j'allais finir en enfer ou au paradis. Il n'y a rien de meilleur que de vivre avec Dieu pour l'éternité. Et ce meilleur, c'est Jésus qui l'a donné. C'est ce qui m'a donné la paix aujourd'hui. C'est ce qui fait que je n'ai plus peur de la mort, que j'ai plus peur de mourir. Parce que je sais que si je meurs à l'instant, si je meurs dans 10 ans, bien sûr, si je reste fidèle au Seigneur, j'ai ma place qui m'est réservée au ciel. Et il n'y a rien qui puisse te donner la paix aussi fortement que de savoir où tu vas finir ta vie, où tu seras après ta mort. Jésus a donné sa vie pour toi, et ça c'est la démonstration de l'amour de Dieu sur terre. Si tu veux accepter Jésus dans ta vie, si tu veux véritablement voir si Jésus est vivant, je t'invite à lui parler en toute intimité, comme moi je l'ai fait avec Jésus. Et crois-moi, parce que Jésus est vivant, il te répondra.

0: Merci.
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0: Psaume 5. Conduis-moi sur le chemin. Dédié au chef de chœur, à chanter avec accompagnement d'instruments avant. Un psaume de David.
1: Ô Éternel, écoute mes paroles et entends mes soupirs. Ô toi, mon roi, mon Dieu, sois attentif à mon appel, car c'est toi que je prie. Éternel, depuis l'aube, ma voix se fait entendre, car dès le point du jour, je me présente à toi, et puis j'attends. Car tu n'es pas un Dieu qui prend plaisir au mal. Celui qui est méchant n'est pas reçu chez toi. Les insolents ne peuvent pas subsister devant toi. Tu es tous ceux qui font le mal. Tu fais périr tous les menteurs. Les assassins et les trompeurs sont en horreur à l'Éternel. Par ta grâce infinie, je peux entrer dans ta maison et en te révérant, me prosterner et t'adorer dans ton Saint-Temple. Éternel, conduis-moi, toi qui es juste, car j'ai des ennemis. Aplanis le sentier que tu veux que j'emprunte. Dans leurs propos, tout est malice, et ils ne pensent qu'à détruire. Dès qu'ils se mettent à parler, on dirait un tombeau qui s'ouvre, leur langue se fait enjôleuse. Ô Dieu, fais-leur payer leurs crimes, et que par leur machination, ils provoquent leur propre ruine. Et pour leurs méfaits répétés, ô Dieu, qu'ils soient chassés car ils te sont rebelles. Mais que tous ceux qui trouvent un refuge en toi soient à jamais dans l'allégresse et poussent de grands cris de joie car ils sont sous ta protection. Et que tous ceux qui t'aiment se réjouissent grâce à toi. Éternel, tu bénis le juste et tu le couvres de ta grâce comme d'un

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0: Bonjour à chacune. Personne n'aime la solitude. La solitude, c'est le vide. Autour de soi, c'est le vide à l'intérieur de nous-mêmes, à l'intérieur de notre cœur. Avec chaque rupture, il y a la solitude. J'ai vécu plusieurs de ces ruptures. Oui, j'ai élevé 3 enfants seuls. Le dernier est encore là, il a 16 ans. À l'âge de 12 ans, j'étais enfant unique. J'étais une enfant unique, mais mon père est décédé à la montagne, où ça lève. Et dans les mois qui suivirent cette mort, j'ai eu l'occasion, en tant qu'enfant, d'aller à un camp de veine, la Ligue pour la lecture de la Bible. J'y suis arrivée dans la tristesse, et là, j'ai découvert et accepté Jésus-Christ pour mon sauveur personnel. Je trouvais un Père qui m'aimait et qui remplissait mon cœur, de joie. Plus tard, en grandissant, en devenant adulte, j'ai pu confirmer et affirmer cet engagement. Où puiser l'amour pour rompre la solitude? Dieu est la source de l'amour. Il donne gratuitement et avec abondance. Je suis aimée de Dieu et de son Fils Jésus-Christ. Alors je peux aimer. Maintenant, je ne suis plus seule. Je me suis mariée après avoir suivi une école de nurse et avoir travaillé quelques années. Nous avons eu notre premier enfant. Pour le travail de mon mari, nous avons déménagé, nous sommes partis au Valais dans la montagne. Nous avons déménagé provisoirement. Et j'attendais mon deuxième enfant quand mon mari a perdu la vie sous la glace. La mort d'un être aimé et l'attente d'une vie nouvelle. L'attente, dans tout le sens du terme, parce que ce bébé ne devait pas naître trop vite. L'attente parce que on n'a pas retrouvé le corps de mon mari tout de suite. On a attendu un mois et demi pour le retrouver. Dans cette attente, j'ai appris à être complètement dépendante, entièrement, du Seigneur. Physiquement, je ne pouvais pas faire autrement. Je devais garder le lit pour que ce bébé ne vienne pas trop vite. Et puis, moralement, il n'y avait que le Seigneur qui pouvait me porter, agir, me donner les forces. Chaque jour pour me lever, pour se demander si on trouverait encore aujourd'hui le corps de celui qu'on a aimé. Et dans cette attente, j'ai été portée par Dieu. Et mon espérance était en lui. Dieu souffrait avec moi. Et ça serait trop long pour vous dire tout ce qu'il a fait pour moi pendant ces jours d'attente. Mais il y a une chose que je peux vous dire. Il a fait un miracle dans la nuit où j'ai appris que mon mari était sous la glace avec une quantité d'hommes. Il y en avait 80. J'ai appris la nouvelle à 10h du soir par la radio. Et il fallait aller dormir. J'ai été dormir et j'ai dormi toute la nuit, paisiblement. Et ça fait 22 ans que ça dure, dans la tempête, dans les difficultés, dans les soucis. Dieu m'a donné le sommeil, parce qu'il n'y avait que par ce moyen que mes forces physiques pouvaient revenir et veillaient sur moi pendant mon sommeil. Pendant ces jours d'attente aussi, il a mis à côté de moi des mains, des bras, des cœurs, de frères, de sœurs, d'amis. Et nous avons pu prier, espérer ensemble, en sachant que Dieu s'occupait de moi, de tout, de notre famille. Puis est né ce bébé, qui était une fille. C'était notre désir d'avoir un garçon et une fille, le choix du roi. Cette petite fille est née avec un handicap au pied. Et le Seigneur m'avait donné déjà les capacités, un métier de soin. Je n'avais eu aucun souci pour soigner cet enfant, aucune peur, aucune crainte, parce que je savais m'en occuper. Des années ont passé. Il a fallu se reconstruire. À l'intérieur, Dieu nous reconstruit. Et je me suis remariée. De ce mariage, j'ai eu un fils, mon dernier, qui a 16 ans maintenant. Et très vite, nous avons vu que ce n'était pas possible de continuer notre mariage. Il y a eu un divorce. Je peux vous dire que le divorce, c'est aussi une mort. Et là encore, Dieu était là. Ensuite, ma vie a continué avec mes trois enfants. Trois enfants que le Seigneur m'a accordés, m'a donné. Trois cadeaux. Mais que de responsabilité. Mais ma confiance est placée dans le Seigneur. Et c'est avec lui, chaque jour, que j'ai pu les élever. J'ai essayé de leur communiquer ma joie d'appartenir à notre Seigneur Jésus. Mes enfants ont en commun une maman, une même maman, et ils n'ont pas de père. Peu de temps après notre divorce, le père de mon cadet est aussi décédé dans des situations tragiques. Mais là aussi, j'ai compris quelque chose. J'ai compris que cette mort qui était tragique s'est passée en dehors de nous, en dehors de mes enfants. Ils ont été épargnés d'un drame qui s'est passé pour nous faire comprendre quelque chose. Chacun, nous avons appris différemment, parce que mes enfants sont plus jeunes. La mort, la séparation, la maladie. J'ai accompagné plusieurs de mes amis dans la dépression. Et c'est dur. La vieillesse, le célibat, sont des situations de solitude. Le contraire de la solitude, pour moi, c'est la plénitude. Être pleine, remplie de joie, d'amour, de confiance, d'espérance, venant de Dieu et de Jésus-Christ. L'acceptation d'être aimé de Dieu et de l'aimer en retour. Une communication est rétablie. Je ne suis plus seule. Et mon regard, alors, est dirigé vers l'autre, vers les autres, que je peux aimer. J'aimerais transmettre ma foi et vous dire que la vie est passionnante. Passionnante avec notre Seigneur Jésus-Christ. Et qu'avec lui, il n'y a plus de solitude, quelle que soit la situation que je vis.
1: Merci Cécile, nous sommes émus de ce que tu as partagé avec nous et en même temps réjouis de cette espérance que Dieu peut vivre et veut vivre toutes nos situations avec nous. Je vous présente Madame Nancy de Corvet. C'est d'abord une femme, comme vous et moi. C'est aussi l'épouse de son mari Philippe et sa collaboratrice dans un ministère au sein de l'église réformée de Corsier-Corzeau, au-dessus de Vevey. Elle est aussi la maman de 3 enfants de 22, 20 et 12 ans qui collaborent aussi à ce ministère familial, entre autres auprès des familles. Nancy a aussi passé par bien des périodes de solitude, puisque en mission, en Afrique, son mari partait pour des tournées de 6 à 8 semaines, la laissant seule avec des petits-enfants. Par la maladie aussi, puisque elle était 6 mois séparée des siens à cause de la maladie. Et aussi dans un autre poste que son mari a eu dans la Ligue pour la lecture de la Bible, où il partait chaque mois 15 jours pour son travail. Alors je crois qu'elle peut nous parler sur ce thème de la solitude.
2: Merci Michel. Je suis très reconnaissante d'avoir à parler après Cécile. Je crois que je pourrais n'ajouter que quelques mots après ce qu'elle a dit et vous auriez touché, vous auriez vu pleinement. Cela aurait suffi. Vous auriez vu que le contraire de la solitude, c'est la plénitude et que c'est possible que quelqu'un parmi nous l'a vécu. Quelqu'un a vécu la solitude la plus totale qui soit, le veuvage et ensuite le divorce. Et nous pouvons vraiment bénir Dieu de ce témoignage. Nous connaissons Cécile depuis très très longtemps et c'est vrai, ce ne sont pas des mots, c'est une réalité qu'elle vous a transmise. J'espère pouvoir vous transmettre une autre réalité, une autre forme, d'autres formes de la solitude. C'est vrai que c'est un sujet qui n'est pas non plus pour moi un sujet de littérature. C'est vraiment quelque chose qui me tient à cœur. C'est quelque chose que j'ai vécu avec mes tripes. Comme l'a très bien dit Michel Fossera, ça a été à travers plusieurs événements. D'abord l'événement le plus capital qui soit, le mariage. Et venir de l'Afrique, du soleil et des palmiers à Genève, ça a été une sorte de rupture. Venir d'un milieu comme on a là-bas en Afrique, dans un milieu genevois, c'était pas évident, comme on dit maintenant. Et je suis très très émue de voir parmi nous une dame qui a été pour moi pendant ces mois qui ont été des mois de solitude, et c'est souvent après, avec le recul qu'on s'en rend compte, un changement total de beaucoup de choses, sans préparation, j'étais très jeune, et il y a parmi nous quelqu'un qui a été pour moi une maman, une jeune maman. Quand j'ai eu mon premier enfant, Roland, mes parents n'étaient pas là, ils étaient au Congo, donc au Zaïre, et des choses toutes bêtes, vous savez, vous vous sentez complètement seul, quand vous ne savez pas quoi faire avec un bébé. Moi, je n'avais pas de formation de nurse. Et vraiment, j'étais complètement désarmée. Et ma voisine, Madame Jeunecamp, a été pour moi une jeune maman. Et je me rappelle très bien, par exemple, je vais vous dire, on est entre femmes, quelque chose de tout simple. Je me sentais après tellement déformée, par exemple. Corporellement, je me disais mais il faudrait que je m'achète une gaine, et puis j'avais eu une de fortes hémorragies, je n'osais plus sortir toute seule, bien sûr je n'osais pas demander à mon mari de m'accompagner pour choisir des sous-vêtements, c'était il y a 25 ans hein. Et les mœurs n'étaient pas les mêmes, et nous sommes descendus avec Madame Jeunecamp choisir cette gaine, et bien c'est quelque chose que je n'oublierai jamais. Dieu m'a donné une maman. Et dans d'autres événements, comme le disait Cécile aussi, il y a eu un accompagnement. Il y a eu tout à coup là quelqu'un envoyé pour tenir la main. Dans la maladie, c'est vrai qu'on a été séparés avec Philippe pendant 6 mois et j'étais au bord de la mort. C'était à l'hôpital, la clinique Reine Elisabeth à Kinshasa, et une femme a été envoyée, une infirmière, qui est venue vers mon mari et qui lui a dit: mais est-ce que vous vous rendez compte que votre femme est en train de mourir? Choc. Ah ben on a prié, on a l'impression, mais elle est en train de mourir, il vous faut rentrer. Et à travers cette femme, à travers la simplicité qu'elle a eue de nous mettre en face de la réalité, de nous faire descendre un petit peu du ciel sur la terre, on a pris des décisions beaucoup plus sages. Mais cette solitude n'est pas simplement due à des événements extraordinaires, elle peut être due simplement à la vie. Je pense aux étapes très psychologiques. Quand nos enfants grandissent, nous avons donc 3 enfants, l'aîné a 22 ans et il nous a quittés il y a 2 ans pour aller à Saint-Gall. Et vous savez son cadeau quand il est parti? Il m'a offert le lac des cygnes en disque avec un petit mot écrit. Il a mis « Sniff, sniff » avec des tas de petites larmes. Le chant du cygne, à bientôt maman. Je pense que pour lui, il y avait beaucoup d'humour en disant, il m'a dit d'ailleurs, nous nous retrouverons dans 10 ans. Très conscient que quitter sa mère et couper le cordon ombilical, bye bye maman, merci pour tout ce que tu m'as donné, etc. Il le faisait très bien et j'étais heureuse qu'il fasse cette étape-là. Mais quel brisement, tout à coup. C'était terrible. Bien sûr, il l'a pas vu. Mais j'ai pleuré. Alors, ça a été sniff-snip, j'ai autant vous dire. Presque des sauts de larmes, alors. Mais cette étape-là, c'est une étape difficile, même si on l'a voulu, même si on l'a préparé, même si on est contente que ça se passe bien, etc. Toutefois, ce sont des étapes que nous ne sommes pas seuls à vivre, parce que nous sommes femmes. Les hommes les vivent, ces étapes. Toutes, que ce soit les étapes les plus absolues, de la mort ou du veuvage ou des étapes de rupture psychologique, ils les vivent. Peut-être qu'ils manifestent autrement leur drame, leur souffrance, leur désarroi, mais ils vivent cela. Et je me rappelle très bien, j'allais donner une conférence à Rossinières et nous étions 2 à monter à Rossinières avec Simone Dubuis, pour celles qui la connaissent, et c'était dans la période de Noël. Nous étions partis, enfin j'étais partie toute seule de Vennes, donc je descendais à la gare avec un sac de livres. Et ce sac, j'étais dans le bus, et ce sac glissait dans les jambes de ma voisine. Et je m'excuse, et elle se tourne vers moi comme ça, et elle me dit, nous passions à la place de la Riponne, vous aimez la solitude, vous? Alors... Vraiment, vous savez, dans le bus, on n'a quand même pas l'habitude d'être comme ça interloqué. Je lui dis non, pourquoi? J'ai horreur de cette période de Noël. Je lui dis, parce que vous êtes seule, madame. Oui, je suis seule. Mon fils habite loin, il ne s'occupe pas assez de moi. Et je ne saurais jamais ce que cette femme a vécu. Mais par la suite, entre la Riponne et la gare, j'ai pu brièvement lui dire, est-ce que vous vous laissez aimer par votre fils, par votre belle-fille, par ceux et celles de votre immeuble. Est-ce que vous vous laissez aimer? Est-ce que vous avez fait ce premier geste d'aller soit vers votre pasteur, soit vers votre curé, et de dire, voilà, je suis seule à Noël, j'aimerais participer à une animation? On verra. J'ai beaucoup aimé, Cécile, tu as parlé du regard. On verra tout à l'heure quels sont les différents facteurs de communication et quelles sont les différentes étapes qu'il y a à franchir avant de sortir de cet état de solitude qui est, je comparerai à une espèce de no man's land où on est là dans un terrain aride et il faut franchir, je crois, plusieurs étapes comme lorsqu'on plonge. On fait de la plongée sous-marine, il y a plusieurs étapes à franchir avant de sortir des profondeurs. Je crois qu'on ne peut pas monter directement du no man's land à la surface. Nous avons donc, après la gare, ce qui était intéressant, on a pris ce petit train pour Rossinières et nous avons parlé avec le chauffeur. Et ce chauffeur nous a dit, je pars tous les matins à 5 heures, je me lève à 5 heures. Mes enfants dorment. J'ai 2 week-ends par mois de prix. J'ai un travail très difficile. Je connais la solitude. Et moi, j'avais naïvement admiré ce que cet homme faisait, d'être toujours face à ce panorama. Je me disais, mais il a le travail idéal, il est seul, il est tranquille. J'enviais cette solitude qui me semblait assez agréable, sans enfants, sans téléphone, sans visite, etc. Et puis il m'a dit, ben non, moi, ma solitude à moi, elle est terrible. Je ne vois personne. Alors je me suis dit, pauvre homme, hein, il vit la solitude. Et puis, je ne veux pas allonger, mais au retour de cette conférence à Rossinières, j'étais sur le quai à Montreux. C'était tard. C'était très tard. J'étais seule sur ce quai de gare. Et un groupe d'hommes est arrivé sur ce quai. Et ils avaient l'air passablement éméchés. C'était un groupe de contemporains, je pense. Et j'ai pris mon sac. Et je me suis dit, s'il y en a un qui s'approche trop près, je lui balance mon sac. Mon état agressif étant encore sous-jacent, très réel, il prendra quelque chose. Alors effectivement, il n'a pas manqué. Il est venu vers moi, hein, il est venu vers moi, vraiment éméché, hein, hic. Et puis, il s'est planté comme ça, droit devant moi, comme ça. Ah, peut-être 50 centimètres. Je l'ai regardé droit dans les yeux. Et puis, il a roté tout ce qu'il pouvait. Et puis après, vous savez ce qu'il a fait? Il s'est mis à chanter. Et il a chanté cette chanson, vous connaissez peut-être, « La solitude, ça n'existe pas ». La solitude n'est pas le lot des femmes. C'est pas vrai. La solitude, c'est une réalité de tout être humain. Quel est le combat de la solitude? Quels sont les obstacles? Quelles sont les difficultés dans la solitude? Nous aurions pu en prendre plusieurs. Je vais en prendre certaines qui s'appliqueront aussi à ce que Cécile vous a partagé. J'en prendrai trois. La pitié de soi, la non-communication et la peur. La pitié de soi dans la solitude, premier piège, un des pièges, disons. Mais un piège assez fort qui nous fait dégringoler très vite dans la déprime. Michel Fossera vous a dit que mon mari, Philippe, voyageait beaucoup, bien sûr, pour le ministère. Et ce qui était très difficile, un temps, c'est que quand il voyageait, que ce soit aux Indes, en Afrique ou ailleurs, cela, bien sûr, soulevait certaines envies de la part de certains. Celles qui ont des maris qui voyagent savent bien quand c'est pour une conférence ou ailleurs, ces messieurs sont dans un hôtel du matin au soir, qui n'en bougent pas, sauf parfois un quart, les amène 24 heures, voir des petites danses exotiques, puis voilà. Mais... Donc, je me sentais non pas plainte, mais au contraire jalousée, parfois. Et il a fallu que une des membres de l'équipe, dont le mari ne voyageait jamais, m'accompagne un jour que j'amenais Philippe à l'avion. Et mon mari est parti, on s'est embrassé avec le sourire, et une fois qu'il était loin... Je crois qu'il partait aux Indes cette fois-ci, il partait pour 15 jours, 3 semaines, pour le Conseil international. J'ai éclaté en larmes. Et cet ami s'est tourné vers moi et m'a dit « Tu pleures, toi, Nancy de Corvée, tu pleures ?» Je dis « Oui, je pleure. » « Mais c'est dur ?» Je dis « Oui, c'est dur. » Nous vivons pourtant assez proches l'une de l'autre et tu ne t'en es jamais rendu compte. C'est très dur. C'est très, très dur. Et ça a été très beau parce qu'on a pu partager, se pardonner. Et j'ai pu comme ça, comment dire, ne plus revenir sur une pitié de moi en me disant, voilà, pauvre, etc. Et je vous assure que quand on met le doigt dans cet engrenage de la pitié de soi, on dégringole très, très, très vite. Et... je pourrais vous dire une chose, quand cela vient, ne comparez pas avec les autres. Si vous comparez avec quelqu'un, immédiatement, dites-vous, je pardonne ce manque de compréhension. Le pardon est la seule possibilité de s'en sortir à ce moment-là. Et encore là, je dirais tout simplement, le vrai pardon, à moins d'avoir naturellement, ça peut exister, un tempérament très bon, je crois que le vrai pardon n'est pas possible sans le pardon de Dieu, c'est-à-dire se savoir soi-même pardonner pour son agressivité, pour sa jalousie et pour sa pitié de soi. Et avoir soi-même le pardon accordé pour pouvoir le donner, parce qu'on sait qu'on n'est pas meilleur que l'autre. Je prendrai aussi une deuxième facette du combat de la solitude, la facette de la non-communication. Il y a, je disais tout à l'heure, ce terrain aride. Quand vous êtes dans la solitude, quand vous vous sentez seul, vous vous sentez bien sûr isolé, mais vous vous sentez plus qu'isolé, vous vous sentez rejeté. Il y a un phénomène qui se passe, alors on se recroqueville sur soi. Et si on ne se recroqueville pas sur soi, ou alors ce sont deux étapes qui peuvent se suivre, on devient agressive. On oscille, enfin moi je l'ai remarqué pour moi, j'oscille quand ça arrive très vite entre le rejet et la rébellion. Pauvre Nancy, je suis pas aimée, je suis toute seule dans mon coin, personne ne comprend ça. Ou la rébellion, mais si seulement elle pouvait comprendre ce qui se passe, et puis si mon mari pouvait, puis si, alors là évidemment on compare parfois au mari. Ce rejet et cette rébellion nous coupent encore plus du reste du monde. Est-ce que vous avez expérimenté cela? Est-ce que vous êtes d'accord que dans la solitude, c'est très difficile de rester droite? J'allais dire physiquement, il y a des phénomènes aussi, tout à coup, on a mal ici, on a la boule, ou on a mal à la tête, où on n'a pas faim, où on se précipite vers le buffet. Il y a des phénomènes droite. J'allais dire physiquement, il y a des phénomènes aussi, tout à coup, on a mal ici, on a la boule, où on a mal à la tête, où on n'a pas faim. Où

Prendre quelque chose basse calorie, vous allez dire, elle n'est pas spirituelle, Nancy. Mais c'est vrai. Je crois que si on sait qu'à ce moment-là, on va vite se précipiter vers une nourriture et qu'on risque l'obésité à plus ou moins longue échéance, alors prenons du drink ou des choses comme ça. Faisons-le, mangeons un petit quelque chose, mais choisissons ce qu'on va manger. Voilà, ça c'est. Un troisième obstacle, c'est l'obstacle de la peur. Quand je suis seule, j'ai peur. Et pourquoi est-ce que j'ai peur? J'ai peur parce que le fait que je me sente soit dans le rejet, soit dans la rébellion, incapable de communiquer, me rend très vite ouverte à toutes les manipulations, j'allais dire imaginatives.

dans quelques instants la suite de cette conférence avec Nancy de Corvée. Vous aurez remarqué que, contraire de ce que votre serviteur a annoncé tout à l'heure, nous avions commencé d'abord par le témoignage de Cécile Ducommun et c'est ensuite que Madame Nancy de Corvée parlait. Donc, dans quelques instants, conférence, la solitude est-elle le lot des femmes? Aussi bien des hommes, la solitude est commune aux deux, n'est-ce pas? Donc, dans quelques secondes, Nancy de Corvée. Après cette petite page musicale...

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1: Je sais pas si vous êtes comme moi, mais qu'est-ce que ça peut vite marcher là-dedans quand on est seul. Mais on se fait parfois un cinéma pas possible, donc. Soit vis-à-vis des voisins, soit vis-à-vis de la vie. Il suffit peut-être de savoir qu'il y a eu un vol, je dis n'importe quoi, mais c'est vrai que dans notre région actuellement il y a des vols. Mais de savoir qu'il y a eu un vol dans une villa à côté, pour tout à coup, mais alors moins de tremblement, on se dit ça y est, et puis alors on va tout fermer, et on se sent absolument paniqué. Et le cinéma commence. Comment faire face à une imagination débridée? Et là, je crois que dans la peur, dans cette imagination qui vient compenser cette peur, il y a beaucoup de pièges. Il y a le piège de l'impureté. Lorsqu'on est seul, qu'on a peur, qu'on va compenser, soit un petit gâteau, soit par un rêve, quelle sorte de rêve on va faire? On peut être tenté par des rêves impurs. Alors là, je ne dis pas que de rêver d'un homme, c'est impur. Attention. Je crois que de rêver d'un homme, ça peut être, bien sûr, positif. Mais, je dirais, soyons réalistes, soyons vrais. Si on a eu un rêve qui nous laisse le matin toute repentante, toute chose,

Eh bien, je dirais, apportons-le au Seigneur. Disons, écoute Seigneur, tu sais, vraiment là, j'ai été attaquée. Je te demande pardon pour cette impureté. Et maintenant, donne-moi de vivre cette journée tout simplement. Et pour celles d'entre nous qui sommes mariées et qui sont dans la foi, personnellement, avec la répétition de la solitude et des voyages, j'avais appris à prendre la victoire avant, prendre la victoire avec le Seigneur, et à vivre la solitude comme un jeûne. Comme un jeûne sexuel. Je prends cette solitude comme un jeûne, c'est-à-dire comme une action de grâce pour toi. Et toi, tu vas être dans cette solitude, mon mari, ma plénitude, comme disait Cécile, celui qui va en toute chose, et je dis bien en toute chose, me combler. Qu'est-ce que dit la Bible dans ces trois difficultés, que ce soit la pitié de soi, la non-communication, la peur? J'ai appris personnellement à me servir de ce livre et de m'en servir vraiment comme un livre qui me parle. Et pour celles d'entre vous qui n'ont pas de livre, qui n'ont pas la Bible, je leur conseille d'en acheter une, et d'en acheter une toute simple, avec à la fin des références. Il y aura la référence de la solitude, la référence de la mort, la référence pour le courage, référence pour la famille, pour la fête, les fiançailles, etc. Et là, il y a des pistes de réflexion. Et alors, je vais vous dire ce que je crois. Je crois que, tout simplement, la Bible parle, que Dieu parle à travers la Bible. On n'a pas besoin d'avoir d'explications très compliquées. Si je me plonge dans la parole de Dieu, il me parlera. Alors, ça veut dire quoi, pratiquement? Lorsque j'ai peur, qu'est-ce que je fais? Je prends un papier et je fais trois colonnes. Dans la première colonne, je nomme ma peur, mon inquiétude. Dans la deuxième colonne, je marque ce qui stimule ma peur, mon inquiétude. Et dans la troisième colonne, je marque ceci, la Bible, et puis je mets « Le Saint-Esprit vous mènera dans toute la vérité ». Alors j'ai pris un papier que j'ai fait dans une circonstance très précise. Il y avait deux peurs. La première, c'était « Je suis inquiète pour ma santé, je suis inquiète pour la santé des membres de ma famille, de mes enfants, de mon père âgé endeuillé ». Ce qui stimulait cette peur, premièrement, articles de journaux et émissions de TV accentuant les événements tragiques. Donc, pour un temps, clic. Deuxièmement, la moindre douleur, mes propres symptômes, même minimes, qui accaparent tout à coup mon attention. Troisièmement, des conversations tournant autour de la mort, des maladies dangereuses ou mortelles, des drames d'hôpitaux. C'était donc ceci très, très vite après la mort de ma mère. Et j'ai marqué à côté comment je pouvais être menée dans toute la vérité. Et puis, comment être aussi dans le bon sens. Premièrement, ma peur et mon inquiétude ne peuvent ni guérir, ni prévenir, ni sauver qui que ce soit. Vous êtes d'accord? Ensuite, deuxièmement, Dieu seul est mon rocher, mon bouclier, ma forteresse, dans la santé ou dans la maladie. Je l'ai écrit noir sur blanc. Troisièmement, je dois éviter d'alimenter par simple curiosité mes angoisses et éviter certaines informations. Vous voyez, j'essaye d'être très terre à terre, pas seulement spirituelle, mais de marquer, et je crois que la Bible est un livre aussi plein de bon sens. Et alors, j'ai marqué quatrièmement, apprendre par cœur ou écrire ou accrocher dans ma chambre certains versets. Jean 14, 1, que votre cœur ne se trouble pas, croyez en Dieu, croyez en moi. Philippiens 4, 6, 7,
Ne vous inquiétez de rien, mais en toute chose, faites connaître à Dieu vos besoins par des prières et des supplications avec des actions de grâce. Et la paix de Dieu, qui surpasse toute intelligence, gardera vos cœurs et vos pensées en Jésus-Christ. Et puis, quand c'est pour soi, on change le verset et puis on met « Que mon cœur, Nancy, ne se trouble pas. Crois en Dieu et crois en Jésus. » Vous les découpez et vous les mettez là où vous vous regardez tous les matins, sur la glace de votre... dans la salle de bain. Et puis j'avais marqué une autre peur. J'ai peur d'être assaillie et mordue par un chien. J'ai marqué ça parce que je devais, ça c'était une autre fois, je devais rendre visite, j'avais téléphoné à une paroissienne, et puis pour savoir si la petite allait bien, c'était une petite qui était très malade. Et puis elle me dit, elle est à la maison. Ah ben je dis, écoutez, je vais venir vous rendre visite. Puis elle me dit, vous aimez les chiens? Je dis, glou, glou, glou. Enfin, je sais pas ce que j'ai répondu, mais non, m'a topé. Et puis, parce que nous avons un immense, et alors je vous assure, un immense chien, mais il était énorme. Berger allemand, vous ne devez pas en avoir peur, il est très gentil. Il n'est même pas attaché tellement il est gentil. Il aboiera, n'ayez pas peur. Mais vraiment, j'étais morte de peur, vraiment morte de peur. Puis elle me dit, pour que ce soit plus rapide, vous montez à travers les vignes, puis viendra au-devant de vous, mais n'ayez pas peur. Alors là, c'était la fin des haricots. Alors, voilà ce que j'ai écrit. Je l'ai écrit, ceci. Donc, j'ai peur d'être assaillie et mordue par ce chien. Ce qui stimule mes peurs, mes inquiétudes. Alors, l'aspect menaçant d'un gros chien, sa force physique. Deuxièmement, la connotation avec ce souvenir d'enfance, chien et policier, chasse à l'homme traqué. C'était un événement qui s'était passé dans notre immeuble. Nous avions un ancien para et qui était avec son chien, donc un parachutiste en France, et qui avait fait la guerre d'Indochine. Et ce chien était énorme. Les parents étaient morts et ce chien était devenu fou. Il s'était jeté sur la sœur de ce garçon qui avait mis le tablier de la mère. Et il l'avait vraiment saisi par là. Moi, j'étais petite encore. Et je vois encore mon père se précipitant pour prendre une hache, pour descendre, tuer ce chien. Et tout le monde avait peur, qui était en train de littéralement dévorer cette jeune fille. Il y est arrivé d'ailleurs. Il a pris un fil du téléphone. Il a réussi à museler ce chien, qui n'était pas du tout, comment on dit, malade, qui simplement qui était fou de douleur. Alors je crois que je me suis rendu compte que c'était un souvenir qu'il y avait là au fond de moi et que je devais apporter ce souvenir. Alors, non, je vais trop vite. Comment à ce moment-là m'en sortir? Alors j'ai mis ceci. Le chien est un animal domestique et non un animal sauvage. Il a été aimé, dressé et ne réagit pas comme un animal menacé, donc dangereux. Il garde une maison de gens aimables. Si je viens en ami, il ne se sentira pas menacé, me flairera, sondera mes intentions et me laissera passer. Mais je me suis bien entrée là-dedans. Et puis ensuite, Dieu veille sur mon chemin. S'il s'occupe des corbeaux et des lys, il s'occupe des chiens. Et c'est vrai, c'est ce qui s'est passé. Je me suis répété ça. Et puis je suis allée dans la confiance du Seigneur, et c'est vrai que c'était un chien qui est venu vers moi en hurlant, mais qui était un gros chien bien gentil. Dernier point, la victoire de la solitude. Comment vaincre la solitude? Est-ce que c'est possible d'ailleurs? Faut-il la refuser? Faut-il refuser ce sentiment de solitude, dire « au nom du Seigneur, je refuse ce sentiment de solitude » ou bien « j'ai eu parfois cette attitude et j'ai l'impression qu'on vit la chose beaucoup mieux, on s'en sort beaucoup mieux, non pas en refusant, mais en entrant dans cette souffrance, quand elle est une souffrance, et simplement en utilisant le vent, c'est-à-dire en mettant ma voile
de manière à utiliser le vin, pour que cette solitude devienne richesse. Parce que quand il y a solitude, il y a solitude. Alors, bien sûr, on va voir, on peut prendre certaines décisions, mais je crois que la première chose, c'est non pas de la refuser, mais de l'accepter, de s'asseoir dans cette solitude et de regarder les choses. Et de mettre sa voile dans le bon sens. Cécile Ducommun a parlé du regard. Comment, depuis le fond de la mer, lorsque j'ai fait une plongée sous-marine, comment depuis en bas puis-je remonter? J'ai fait de la plongée sous-marine en Haïti. Si vous remontez tout de suite, c'est très très très mauvais. Vous devez avoir certains paliers. Le premier palier, c'est d'utiliser les véhicules de communication immédiats. Le premier véhicule de communication, c'est mon regard. Lorsque je suis seule, le fait de poser mon regard, tout simplement, pour voir ce qui m'entoure, je ne dis pas voir l'autre, ça c'est encore plus loin, pour voir ce qui m'entoure, pour voir le fauteuil, pour voir le livre, pour voir la fenêtre. C'est déjà quelque chose. Je pose mon regard, alors que je suis dans le brouillard total, je vais voir un livre, je vais voir un objet. Peut-être je vais prendre un objet, mais ça sera encore après. Première chose, regard. Ensuite, deuxième véhicule de communication, mon corps. Je vais ressentir, je vous dis des choses toutes simples, mais c'est vraiment ce que j'ai expérimenté et ce que j'expérimente. Mon pied, mes pieds, le fait consciemment de mettre mon pied sur le sol, j'entre en contact avec le sol, mon corps vit. Je ressens, si je sors, je vais ressentir la vibration des cailloux sur le chemin. Je sens donc un élément vivant, quelque chose qui devient vivant. Et je crois que entrer en contact avec ce qui m'entoure, c'est vraiment prendre part à cette réalité de l'incarnation de Dieu. Être chrétienne, ce n'est pas vivre dans le ciel. Celle qui aurait l'impression qu'être chrétienne, c'est de crier Alléluia toute la journée, alors je vous assure que ce n'est pas ça. C'est dire merci Seigneur pour ce que tu me fais vivre. C'est crier Alléluia de tout son cœur, c'est battre des mains en louant le Seigneur. Mais c'est aussi, en même temps, me dire Dieu est dans tout ce qui m'entoure. Je vais poser le pied par terre. Il m'a donné ce corps. J'entre en contact avec la réalité de Dieu, de la vie autour de moi. J'entrerai en contact avec cette réalité par l'imposition des mains aussi. Dieu se sert de notre corps. Nous sommes un canal. Lorsque quelqu'un vient vers moi, ou vers une de nous, et que nous lui posons la main, soit sur les épaules, soit sur la tête, qu'est-ce que nous faisons d'autre que d'être un canal pour Dieu? Mon corps a été créé par Dieu. La voix. Lorsqu'on a un micro comme ça, on ne reconnaît pas sa voix, n'est-ce pas? Ça fait un drôle d'effet. Mais c'est une voix qui véhicule tout un message. Et lorsque vous serez seul, parlez. On se moque parfois de gens qui parlent. Quelqu'un qui est seul prend l'habitude de parler à haute voix. Et c'est merveilleux. Il faut parler. Il faut entendre sa voix. Je crois que c'est un signe de bonne santé. Il faut oser parler. Là encore, c'est à l'image de Dieu qui a une voix, qui m'écoute. Je commence à sortir petit à petit du fond de la solitude. L'habillement est un véhicule de communication. Je vais peut-être à ce moment-là me voir dans la glace puis me dire « Mais quand même, comme je suis fagotée, ça va pas ça. » Et je vais à ce moment-là entrer encore dans un autre degré de communication avec moi-même.
Je vais me faire plaisir. Je vais avoir envie de m'habiller autrement. D'avoir en face de moi une image plus agréable. C'est encore un moyen de communication. Là encore, la communication, l'habit. Je prends un exemple. Il nous est souvent parlé de vêtements dans la Bible. Cette femme qui a osé toucher le bord du vêtement de Jésus. Vous vous rappelez ça? Le vêtement n'était rien lui-même, mais le vêtement était celui du Christ. Alors, le vêtement, c'est rien en soi, mais je crois que mon vêtement parle de ce que je suis. Et je vais, si je me regarde et je vais essayer de mieux m'habiller, je vais entrer dans une meilleure relation avec moi-même. Qui va m'amener dans une meilleure relation avec les autres? Cette solitude, donc, non choisie, cette solitude imposée, devient à la longue découragement. Et comme j'ai dit, il y a donc meublé le silence, pardonner à ceux qui me paraissent accusateurs, préoccupés d'eux-mêmes. Troisième palier. Maintenant que vous êtes habillé, vous allez faire un projet concret. Vous y êtes? Vous avez fait ce chemin avec moi? Maintenant, vous allez faire un projet concret. Je me rappelle très bien d'une fois, j'ai pris le bus. Je prends rarement le bus. Mais chaque fois, il y a des rencontres extraordinaires. Et je me rends compte que cette femme, je sais pas, je sens que cette femme à côté de moi était, comment dire, il y avait un poids à côté de moi. Je sentais que cette femme à côté de moi, elle s'asseyait pas normalement, qu'elle avait tout un poids au-dedans d'elle. Et je me disais, mais j'espère que la communication va se faire. Et c'est elle qui est venue. On descendait vers le CHUV et elle m'a dit, je m'arrête là. On va couper la deuxième jambe de mon mari. Et nous étions côte à côte dans le bus. Et je crois que, je vais vous dire quelque chose peut-être qui va vous sembler bizarre. Faites un projet concret, prenez le bus. Prenez le bus. Sortez de chez vous, prenez le bus. Faites un tour, n'importe où. Soyez sensible aux personnes qui s'assoient à côté de vous. Et vous ferez peut-être du bien à quelqu'un. Peut-être vous serez utilisé par Dieu pour dire quelque chose. Peut-être ce sera le contraire. La personne à côté de vous vous dira une parole qui vous sortira de votre solitude. Un autre palier. Quand vous allez rentrer de votre projet concret, ou peut-être avant d'avoir fait ce projet, je n'ai pas parlé des larmes. Et pourtant, les larmes sont un moyen de communication. Un moyen de communication extraordinaire. Elles peuvent être un moyen de manipulation. C'est vrai. Mais dans la mesure où elles sortent du cœur, laissez-les venir. Et comme disait Cécile tout à l'heure, Dieu souffre avec nous. Quand nous souffrons, Dieu souffre avec nous. Quand je pleure, Dieu pleure avec moi. Il ne se réjouit pas de mes pleurs, il pleure avec moi. Et n'ayez pas peur si des larmes jaillissent tout à l'heure. N'ayez pas peur de cela. C'est vraiment quelque chose d'extraordinaire. C'est un moyen que Dieu nous donne. Et moi, ça m'arrive d'être pendant des semaines très tendue, de devoir être disponible et de devenir tendue et de me tendre parce que je sens qu'il y a en moi des besoins profonds puis que j'ai pas le temps de les apporter au Seigneur. Et il suffit que je me trouve avec une amie, une sœur, puis d'être bien, même pas de parler de Dieu, mais d'être bien tout à coup.
et les larmes peuvent venir. Parce que tout à coup, on est soi-même. Et alors, on peut parler et on peut prier. Les larmes sont un moyen de communication. Ne les refoulez pas. Laissez-les là et vivez-les avec le Christ. Le Christ pleure avec nous. Et peut-être qu'il pleure sur certains d'entre nous parce qu'il se dit, mais j'aimerais, tu es loin de moi, j'aimerais, je pleure avec toi, mais tu vois, toi t'es dans un bout du salon et moi je suis à l'autre bout. Et j'aimerais que tu viennes tout près de moi. Le Christ dit, je suis sur une banquette, viens à côté de moi, viens pleurer près de moi. Et à ce moment-là, on peut faire l'expérience du Christ roi, du Christ père, à côté de nous. Une autre chose qui se passe, si certains d'entre vous ont vu le montage Ego, d'abord, vous pouvez le commander à un organisme qui s'appelle SEPA. Lorsque, à un moment donné, Ego, c'est un monsieur, si vous voulez, enfin c'est un être humain, qui a un conjoint qu'il considère comme un numéro, qui considère toute chose comme à soi, pour contrôler. Et il va pleurer. Cet être humain va pleurer avec son conjoint ou sa conjointe. Et dans ses larmes, il voit qu'il y avait une forme qui le suivait. Il ne distinguait pas cette forme. Mais quand il pleure, il est comme lavé d'une sorte d'aveuglement qu'il avait sur ses yeux. Et il voit la croix. Et il pleure encore. Et il voit sur cette croix le Christ qui lui parle. Et qui lui dit, tu n'étais pas seul quand tu pleurais. Tu ne le savais pas. J'étais là. J'ai toujours, toujours, toujours été là. Jamais tu n'as été seul. Même quand tu te croyais seul, dans ce secret-là, tu n'étais pas seul. Je portais cela avec toi. Vous savez, il y a aussi la solitude, plénitude. Alors, c'est le dernier palier. Je vais terminer par là. À un moment donné, pour celles d'entre nous qui ont tant et tant et tant de choses, l'appel de la solitude recherchée retentit, l'appel du désert. Et la semaine dernière, oui, c'était la semaine dernière, mercredi, tout à coup, chez moi, tout à coup, c'est comme quand je mange, il y a une petite cuillère de plus et je peux plus. Ou je bois un verre, tout à coup, je peux plus. Je ne pouvais plus. Et j'ai dit à mon mari, il faut que je parte. Faut l'appel du désert retentit, il faut, sinon je crois que je vais vomir de trop. Et on ne devrait pas attendre d'en arriver là, mais bon, parfois c'est comme ça. Et j'ai téléphoné à des amis, dont une qui est sœur de Grand Champ. Nous nous occupons un peu de la clinique psychiatrique de Nantes, et les sœurs de Grand Champ ont un petit endroit où elles font retraite, une petite maison qu'on leur a mis à disposition. Et elle m'a dit, viens, viens. Et alors, mon mari m'a accompagnée, et je suis restée là 24 heures. Et elle m'a donné un texte. Elle m'avait préparé un texte. Et ce texte, c'était d'un prêtre, qui disait simplement ceci, la première étape, je suis là. Ne fais rien. Ne cherche même pas à trouver Dieu. Dis-toi, le Christ est là. Et j'ai simplement fait cela les premières heures. Simplement. J'ai même pas travaillé un texte biblique, rien. Je suis restée comme ça, j'ai dit, tu es là, Seigneur. Et là, je me suis sentie rejointe, ou je l'ai laissé me rejoindre et être aimée. Et j'ai fait une expérience, pour la première fois de ma vie. Ça a été une solitude recherchée, tellement pleine, sans révélation spéciale. Bon, c'est le texte d'Ésaïe qui m'a accompagnée, mais sans prophétie ou chose comme ça. Mais tellement pleine, parce que pour la première fois de ma vie, j'ai senti, je les ai pas vus de mes yeux, mais je me suis sentie, je me suis vue avec les yeux du cœur, si vous voulez,
accompagnée par les anges. C'est une réalité de la Bible. Et j'étais vraiment avec eux. Et il y en avait beaucoup. C'était plus face à face avec mon Seigneur. C'était cette réalité d'être entouré de ceux que la Bible dit, la Bible appelle les anges, ces créatures envoyées par Dieu pour servir ceux qui sont appelés à hériter du salut. Et lorsque vous croyez, vous priez pour que les anges protègent, il ne s'agit pas de s'adresser aux anges. Adressez-vous au Père. Et si vous faites cette expérience, à ce moment-là, comme moi, on est délivré de la peur des esprits méchants. Voilà, dans la solitude recherchée, Dieu se manifeste. Qu'il vous accompagne dans vos solitudes, aux différentes étapes qui sont les vôtres. Merci de m'avoir écouté.

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C'était donc Nancy de Corvée. La solitude est-elle l'eau des femmes? Auparavant donc, le témoignage de Cécile Ducommun. Que Dieu vous garde. Dans quelques instants donc, la suite des programmes de Radio Bonne Nouvelle. 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

que il règne. Bonjour, c'est Moïse à l'antenne. La méditation du jour porte sur les moments d'exaltation. Le verset qu'Oswald Schertbeurs a pris pour base de sa méditation est celui de l'évangile de Marc, chapitre 9, verset 2. Jésus prit avec lui Pierre, Jacques et Jean et les amena seuls à l'écart sur une haute montagne. À la suite de ce passage, Pierre, Jacques et Jean voient Jésus glorifié, resplendissant, parlant avec Moïse et Élie, et ils entendent la voix de Dieu. Nous avons tous eu nos moments d'exaltation où nous pouvions tout voir du point de vue de Dieu. Et nous aurions voulu qu'ils durent toujours. Mais Dieu ne le permet pas. Comme Pierre, Jacques et Jean, ce moment fut court et ils redescendirent de la montagne. La preuve de l'authenticité de notre vie spirituelle, c'est que nous savons descendre de la montagne de la transfiguration. Savoir seulement y monter, c'est le signe que nous ne sommes pas ce que nous devrions être. Il est beau d'être au sommet, dans la communion de Dieu. Mais cette grâce ne nous est accordée que pour que nous en fassions profiter les autres dans la vallée où règne le prince de ce monde. Nous ne sommes pas faits pour vivre toujours dans les hauteurs, dans les beautés surnaturelles. Non, nous sommes faits pour vivre dans la plaine et pour montrer là ce dont nous sommes capables. Une sorte d'égoïsme spirituel nous fait soupirer sans cesse après les moments d'exaltation. Il nous semble que sur les hauteurs, nous pourrions vivre et parler comme des anges. Défions-nous de cet égoïsme qui voudrait jouir sans cesse du cordial que Dieu nous accorde quelquefois. Nous nous imaginons volontiers que tout ce qui nous arrive doit servir à notre instruction ou à celle des autres. Mais bien souvent, cela doit servir avant tout à former notre caractère. Les moments d'exaltation sont destinés bien plus à nous façonner qu'à nous instruire. Dans le domaine spirituel, il ne faut pas se demander à quoi cela sert-il. Dieu sait ce qu'il fait, en nous accordant, dans de très rares occasions, des moments d'exaltation. C'était votre méditation d'Oswald Chambers, c'est Moïse,

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Chers amis, bonjour, merci d'être fidèles pour ce rendez-vous de la Voix de l'Évangile avec Hervé Humbert au micro et Recanbo à la régie. Aujourd'hui, nous continuons la suite de nos études sur l'assurance du salut qui nous sont données par le pasteur Jacques Lauzet. Mais pour le moment, nous écoutons Guylaine Lacroix qui nous vient du Québec avec un extrait de son album « Contorsion ». Et le morceau s'appelle « Souviens-toi que Jésus t'a racheté pour ne pas mettre en doute que Dieu t'a pardonné ».

Bonjour, amis auditeurs. Il pourrait paraître superflu de revenir sur la question de l'assurance du salut. Après tout, Dieu en parle dans sa parole et nous ne mettons pas en doute cette parole. Ces affirmations maintes fois répétées ne nous suffiraient-elles pas? Eh bien, probablement non. L'être humain est ainsi fait qu'il a besoin de s'entendre répéter des vérités qu'il sait cependant être absolues. Mais plus encore que ce besoin incessant de confirmation, il a affaire à l'ennemi. Celui qui est l'adversaire de Dieu est le sien propre. Et la première arme que le diable a utilisée, c'est celle du doute. Dieu a-t-il réellement dit ? S'est-il écrié en s'adressant à Ève ? Et nous connaissons les conséquences funestes pour l'humanité de ce piège dans lequel Adam et Ève sont tombés. Les questions relatives à la réalité de l'assurance du salut ne sont pas dues seulement à notre affectivité. Mais l'adversaire de nos âmes sait qu'il attaque l'homme sur le point où sa fragilité est la plus grande, celui de sa sensibilité. Et dans ce domaine, il ne négligera pas un terrain si favorable pour lui dans sa tentative de séduction. Nous avons donc, après avoir identifié l'auteur de l'agression de notre foi, à passer en revue différentes questions que ce semeur de doute ne manquera pas d'introduire dans nos pensées. Aujourd'hui, la première piste trompeuse que nous examinerons, cette piste sur laquelle il veut nous entraîner, nous l'appellerons la piste de la certitude ou non. M'est-il vraiment possible de savoir avec certitude que Dieu m'a pardonné? Permettez-moi de vous poser une autre question, amis à l'écoute. Quand vous lisez sur le tableau lumineux de la gare ou de l'aéroport l'heure de départ du train ou de l'avion que vous voulez prendre pour effectuer le voyage prévu, mettez-vous en doute cette indication? Certainement pas. Nous disposons d'une agence de renseignement combien plus fiable que celle d'un service public ou d'une compagnie aérienne, c'est la Bible. Dieu se souvient à toujours de son alliance, de ses promesses pour 1000 générations, trouve-t-on écrit au psaume 105, le verset 8. Le Dieu de la Bible est un Dieu qui fait des promesses et qui les tient. Car c'est un Dieu de vérité. Dieu, selon ses promesses, a fait naître Jésus comme sauveur pour Israël, déclarera Paul à Antioche de Pisidie. C'est le 13e chapitre du livre des Actes, au verset 23, qui nous l'indique. Et c'est Jésus qui annonce à ses disciples, après sa résurrection, qu'il enverra sur eux ce que son Père a promis. Évangile Luc 24, verset 49, c'est-à-dire le Saint-Esprit. Dieu est un Dieu qui fait des promesses et qui les tient. Le terme de promesse, l'idée de promesse court à travers toute la Bible. Le pardon que Dieu accorde à tout pécheur qui se repent et croit au sacrifice de Jésus-Christ à sa place pour le rachat de ses fautes, ce pardon de Dieu est accordé souverainement, gratuitement, par la foi seule que le pécheur met en l'existence et la valeur de cette mort sur une croix. Pensez-vous alors que ce pardon puisse être ôté par l'effet de la fantaisie et l'humeur changeante d'un Dieu qui aurait d'abord proclamé par la bouche d'un de ses prophètes, il s'agit d'Ésaïe, chapitre 44, le verset 22, « J'efface tes transgressions comme un nuage et tes péchés comme une nuée. Reviens à moi, car je t'ai racheté. » Ailleurs,
et toujours par la bouche du même prophète Ésaïe, chapitre 55, le verset 7, que le méchant abandonne sa voie et l'homme de rien ses pensées, qu'il retourne à l'Éternel qui aura compassion de lui, à notre Dieu qui pardonne abondamment. Et une autre traduction donne à notre Dieu qui ne se lasse pas de pardonner.

0: En face de ce doute qui s'acharne, contestant la réalité du pardon de Dieu, peut-être est-il bon de se livrer à ce petit exercice suggéré par le livre des Proverbes, chapitre 28, verset 13. Celui qui dissimule ses fautes ne réussit pas, mais celui qui les confesse et les délaisse trouve la compassion, ou bien encore obtient miséricorde. Il ne s'agit pas de se remémorer sans cesse d'une façon un peu malsaine des faits inscrits encore dans notre mémoire et dont le souvenir est obsédant, mais une dernière fois, définitivement, de les confesser à Dieu avec l'assurance qu'il entend et que, à cause de Jésus-Christ, parce que nous avons en lui un avocat auprès du Père, Dieu pardonne. Pourquoi ? Pourquoi ne pas écrire cette confession sans fard, avec franchise et dans la vérité ? Après quoi, en travers de cette feuille, écrire en gros caractère ce verset tellement libérateur de la première épître de Jean, chapitre 1er, verset 9. Je le rappelle. Si nous confessons nos péchés, Dieu est fidèle et juste pour nous pardonner nos péchés et nous purifier de toute injustice. Ceci étant fait, voulez-vous prendre cette feuille et la détruire par le moyen que vous jugerez bon? Sachez bien que, aux yeux de Dieu, en fonction de ses promesses, ce problème dont lui seul a eu connaissance n'existe plus pour lui. Si vos péchés sont comme le cramoisi, ils deviendront blancs comme la neige. S'ils sont rouges comme l'écarlate, ils deviendront comme de la laine. Telle est sa promesse, révélée par le prophète Ésaïe encore, chapitre 1er, verset 18. Si nous marchons dans la lumière, comme Dieu est lui-même dans la lumière, le sang de Jésus, son Fils, nous purifie de tout péché, écrit l'apôtre Jean dans sa première lettre au chapitre 1er, au verset 7. Amis à l'écoute, qui peut-être vous interrogez encore sur l'assurance de votre salut, qui dites avec un soupir, ce serait trop beau. À moins que vous ne pensiez, c'est trop facile. Avez-vous songé à ce qu'il en a coûté à Dieu de vous donner une telle assurance, la pleine certitude que les choses anciennes sont passées, que toutes choses sont devenues nouvelles? Cette assurance, qui doit être celle du croyant, elle est au prix du sang versé à la croix de Golgotha par son Fils pour nos péchés. Ne pas avoir la certitude de ce plein pardon, ce serait mettre en doute la pleine efficacité du sacrifice de Jésus. Ce serait voir dans Jésus un sauveur imparfait, un souverain sacrificateur rabaissé au niveau des sacrificateurs humains de l'ancienne alliance. Ce serait mettre en doute que le Christ soit entré une fois pour toutes dans le sanctuaire avec son propre sang. Réalisez-vous, amis à l'écoute, la dérive par rapport aux déclarations de l'Écriture engendrées par une semblable attitude. Ce serait faire Dieu menteur, et ce n'est certainement pas votre intention. Alors, comme le rappelle l'auteur de l'Épître aux Hébreux, chapitre 10, verset 35, « N'abandonnez pas cette assurance, que ce soit votre assurance. Cette assurance, elle comporte une grande récompense, achève l'auteur. La récompense sera pour vous la tranquille et calme assurance que la bienveillance de l'Éternel n'est pas épuisée, que ses compassions ne sont pas à leur terme. Elles se renouvellent chaque matin, disent les Lamentations de Jérémie, chapitre 3, verset 22. C'est ce que je souhaite pour vous, amis. Bon courage.
1: Merci Jacques Lozet pour ce rappel de tous ces messages sur l'assurance du salut, de ce cadeau offert en Jésus-Christ qui est parfait. Et chers auditeurs, si vous voulez nous écrire, si vous avez des questions à nous poser ou des doutes à partager, et n'hésitez pas à le faire. Et pour cela, vous pouvez nous écrire à l'adresse qui va suivre. La Voix de l'Évangile, 13201 Marseille. La Voix de l'Évangile, 13201 Marseille. Vous pouvez aussi nous téléphoner au 42 22 43 55. 42 22 43 55. N'oubliez pas, à nos heures de bureau seulement.
2: Et n'oubliez pas, bien sûr, de composer auparavant le 04.

Nous avons déjà entendu nos amis de La Voix de l'Évangile et encore les chanteurs Jean-Claude Giannada, la famille Arbour du Québec et le groupe belge Joie en Jésus. Et maintenant, nous allons passer avec plaisir l'antenne à Monsieur le pasteur Caillayon, pasteur réformé, pour son émission.

l'écoute de l'émission Perspective réformée du pasteur Kayayan. Programme Perspective réformée qui, dans sa série Révélation et connaissance du salut, vous propose aujourd'hui un nouveau chapitre, un exposé intitulé La Providence. Après avoir parlé la dernière fois de la création du monde visible et du monde invisible par Dieu, il est tout naturel que nous parlions aujourd'hui de cette importante doctrine biblique de la providence de Dieu. Car nous ne pouvons pas concevoir un Dieu qui, ayant achevé son œuvre, il s'en désintéresserait définitivement. Au contraire, selon l'Écriture sainte, Dieu continue à agir dans le monde pour le préserver. Cette action divine s'appelle donc la providence de Dieu. Et elle s'étend à la nature, à l'homme, à ceux qui gardent son alliance, à tous les hommes, car l'Éternel règne. Vous voyez comment ces doctrines bibliques que je vous expose depuis un certain temps, même si vous paraissent parfois un aspect théorique, peut-être même certaines un peu plus ardues que les histoires bibliques, les exposés d'histoires bibliques que je vous présente dans d'autres émissions, devraient vous faire comprendre qu'elles ont une importance capitale pour votre foi, pour l'affermissement de votre foi, non seulement pour la connaissance de la foi, mais aussi pour l'affermissement, pour le rayonnement de votre foi. La foi en la providence est ainsi l'âme de la prière. Elle nous inspire la soumission, la confiance, le zèle au service de Dieu. La providence est donc cette œuvre de Dieu par laquelle il préserve toutes ses créatures. Elle est active dans tout ce qui se produit dans l'univers et elle dirige toutes les choses vers leur accomplissement final. Trois éléments composent la providence. D'abord, la préservation. Il s'agit de l'œuvre continue de Dieu par laquelle il maintient toutes les choses. Bien que le monde a une existence distincte de Dieu et ne peut être confondu avec lui, le fondement de cette existence se trouve en Dieu et non en soi. Deuxièmement, le concours divin. Il s'agit de l'œuvre de Dieu par laquelle il coopère avec toutes ses créatures et il cause à agir comme ils agissent. Il leur permet d'agir comme ils sont en train d'agir. Elle implique qu'il existe des causes secondaires, telles que le pouvoir de la nature et la volonté de l'homme, et elle affirme que tout ceci n'agisse pas indépendamment de la volonté et du concours divin. Dieu agit en chaque œuvre de ses créatures, non seulement dans leurs actes bons, nous l'avons déjà dit, mais aussi dans leurs actes mauvais, c'est-à-dire il est présent, non pas qu'il contribue ou qu'il inspire, mais il est présent. Il exerce un pouvoir sur l'acte mauvais des hommes. En tout cas, par le concours divin, l'homme est stimulé à l'action. Et l'action de l'homme est rendue efficace. Nous ne devons jamais penser comme si Dieu et les hommes étaient une cause égale. Car, ainsi que dit la théologie biblique, la première est appelée une cause première, mais la seconde est une cause seconde ou secondaire. Il ne faut pas non plus les considérer comme si chacun faisait sa part comme les partenaires d'une équipe. Un même acte est entièrement un acte de Dieu, mais aussi un acte de l'homme. Toutefois, nous nous gardons de faire de cette coopération une occasion pour faire de Dieu le responsable du mal des hommes. J'insiste énormément sur ce point capital. Dieu, qui par son concours agit dans tous les actes des hommes, n'est jamais le responsable du mal que commettent les hommes. Enfin, il y a un autre élément dans cette providence divine que nous appelons le gouvernement, ou si vous voulez, le contrôle divin, le contrôle que Dieu exerce sur toutes les choses. Nous avons parlé de la préservation, de son concours divin, et venons-en maintenant à ce gouvernement exercé par Dieu sur l'univers et sur les hommes. Il s'agit de cette activité constante de Dieu par laquelle
Ils contrôlent toutes choses afin qu'ils puissent répondre au but de leur existence. Dieu est représenté tel le roi de l'univers. Il adapte son gouvernement à la nature de la créature qu'il gouverne. Son gouvernement du monde physique est autre que celui du monde spirituel. C'est un gouvernement universel. Il inclut les choses les plus insignifiantes. Même les cheveux de votre tête sont comptés aux yeux de Dieu, disait Jésus-Christ. Il n'y a pas un seul moignon qui tombe par terre sans la volonté de Dieu. Et ce qui apparemment est accidentel aussi est gouverné par Dieu. Il porte aussi bien sur le bien que sur le mal. Le mal n'échappe pas à ce contrôle divin. Il existe pourtant des théories qui ne sont pas bibliques et qui s'opposent à cette doctrine. Par exemple, le matérialisme affirme l'éternité de la matière qui n'aurait pas été créée. Il y a cette philosophie grecque, le platonisme, du philosophe Platon, qui est mort avant Jésus-Christ, en l'an 347 avant Jésus-Christ, selon qui Dieu n'a fait que modeler et organiser la matière qui existait déjà. Le parsisme, qui était la religion des anciennes Perses, enseigne que le monde est le champ de bataille entre deux principes opposés. Il y a un Dieu qui serait bon, le bon créateur, l'organisateur du monde, et puis un Dieu qui serait mauvais et qui serait le destructeur de l'ordre de l'univers. Mais la Bible déclare qu'il n'y a pas de Dieu, seulement un personnage mauvais qui s'appelle Satan et qui n'est pas l'égal de Dieu, mais qui est à l'œuvre dans le monde. Satan n'est pas un Dieu, il n'est pas l'égal de Dieu. Il est une créature inférieure à Dieu, et je dirais même, Bible à main, que cette créature mauvaise, méchante, est soumise à Dieu. Le panthéisme est une autre doctrine qui s'oppose à la Bible et qui confond Dieu et l'univers et déclare que le monde n'est que l'expression extérieure de la divinité. Le déisme, que nous avons déjà évoqué dans d'autres exposés, pense que l'intérêt de Dieu pour le monde est de nature plutôt générale, que Dieu ne s'occupe pas des détails. Il créa le monde, établit des lois qu'il mit en mouvement, et ensuite Dieu s'en retira. Comme un horloger qui, ayant monté son horloge, l'abandonne par la suite, ainsi Dieu aurait créé le monde et ensuite il l'aurait abandonné. Ce n'est que lorsque quelque chose ne va pas qu'il interviendrait. Ainsi, pour les déistes, Dieu n'est qu'un Dieu éloigné qui s'occupe finalement pas des hommes. Mais, je répète, c'est là une doctrine incompatible avec la doctrine de la providence divine. Vous comprendrez que cette leçon aurait manqué de quelque chose de vital si elle n'abordait pas aussi la question des miracles. Parlons-en, voulez-vous, dans les quelques instants qui nous restent. Les miracles, donc, d'après la Bible. Nous distinguons, d'ordinaire, entre la providence générale et la providence particulière de Dieu. Parmi cette providence particulière, il y a les miracles, qui occupent une place importante. Un miracle est une œuvre surnaturelle de Dieu, accomplie, sans le concours d'une cause secondaire, sans le concours de l'homme. Si parfois Dieu semble avoir recours à des causes secondaires pour effectuer ses miracles, il les utilise de manière non ordinaire, de sorte que son œuvre reste ou demeure toujours surnaturelle. Pour certains, le miracle serait impossible parce qu'il comporterait la violation des lois de la nature. Mais là, c'est une erreur. Les lois dites de la nature ne sont rien d'autre que les manières dont Dieu opère normalement. Le fait qu'en général Dieu opère selon l'ordre qu'il a bien établi, qu'il a défini, ne signifie pas qu'il ne prend pas parfois distance par rapport à cet ordre. Et sans violer cet ordre de la nature, sans le troubler, il produit des résultats inhabituels. Même un homme peut jeter un ballon dans l'air en dépit de la loi de gravitation et il ne trouble pas par là l'ordre de l'opération. Pour Dieu, rien n'est impossible. Dieu est le Dieu Tout-Puissant, nous l'avons dit. Mais les miracles de la Bible sont essentiellement des actes
de sa révélation et de sa rédemption. C'est pourquoi, en concluant cet exposé, nous disons que le monde n'a pas toujours existé, que le monde ne s'est pas fait tout seul ou au hasard. Dieu a tiré par sa parole du néant tout ce qui existe, les choses visibles, les choses invisibles. Dieu continue à s'occuper de la création. Le monde existe d'instant en instant par la seule volonté de Dieu. Et alors, dans ce monde, et dans ce monde qui est géré, si j'ose m'exprimer de la sorte, par la providence, en tout cas gouverné et contrôlé par la providence de Dieu, les miracles ont un but. Ils sont la confirmation d'un ministère confié à un homme, parfois. Dans l'Ancien Testament, c'était le cas pour Moïse, pour Gédéon. Ils annoncent d'une nouvelle manifestation de la miséricorde de Dieu envers les hommes. La sortie d'Égypte, le ministère de Jésus-Christ. Dans la Bible, nous voyons trois périodes miraculeuses. Formation du peuple d'Israël, réformation de ce peuple par les prophètes, la venue de Jésus-Christ. Le miracle a donc un but de défense de la foi. Il confirme la valeur de la révélation biblique. Mais voulez-vous que je termine aussi cet exposé par les objections qu'on fait au miracle? Le rationalisme et l'incrédulité sont opposés au miracle. Ils les déclarent impossibles. Les miracles bibliques, pour eux, sont inauthentiques. Nous répondrons, Dieu demeure libre d'agir dans sa création, même indépendamment des lois qu'il a fixées. Les auteurs bibliques sont de bonne foi quand ils nous rapportent un miracle. Elles soulignent combien souvent ils sont enfantins. L'exemple du soleil arrêté par Josué, ou le fer surnageant. Ils prétendent que les miracles bibliques sont tous explicables par des causes naturelles, mais ces explications qu'ils en donnent sont souvent plus invraisemblables que les miracles eux-mêmes. C'est pourquoi nous répétons, le miracle est une révélation spéciale de Dieu et il est donné pour conforter, pour confirmer notre foi.

Vous venez d'entendre l'émission Perspectives réformées. 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Je répète, Perspectives réformées, 9 rue Simiane, 93 190 Livry-Gargan. Dans l'attente de notre prochaine émission, nous vous disons au revoir et à Dieu seul la gloire.

0: Mais si c'était vrai?
1: Pas facile de croire.
0: Il prouvera aux gens de ce monde qu'ils se trompent au sujet du péché et au sujet de ce qui est juste, parce que je vais au Père, dit Jésus.
1: S'il m'arrive souvent d'insister sur le fait que, dans l'Église, on doit se garder des jugements hâtifs portés les uns sur les autres, c'est parce que je sais que notre disculpation, ou si l'on préfère notre justification, dont la conséquence première est notre réintégration dans la famille divine, où nous retrouvons notre situation d'enfant de Dieu, est invisible et cachée, même au regard des saints.
0: Je sais que tout cela n'est pas facile à comprendre parce que nous restons des gens de la terre, rivés aux nécessités du quotidien et dont l'horizon naturel n'est pas très éloigné puisqu'il ne se situe pas souvent au-delà de la fin de l'année quand ce n'est pas la fin de la journée en cours.
1: Mais j'y reviens parce que la chose est fondamentale. Notre disculpation et notre réintégration dans la famille de Dieu ne sont pas des pensées que nous avons pu concevoir ou une action que nous avons pu entreprendre au terme d'un beau rêve et que nous avons mené à bien. Tout cela se situe en dehors de nous, bien plus haut, en Christ qui est retourné chez Dieu son Père.
0: Et notre Père tout autant. Ainsi, ce grand honneur qui nous est fait, cet inimaginable bonheur qui nous est accordé, sont la conséquence directe de la passion, de la résurrection et de l'ascension du Christ de Dieu, Jésus, notre Sauveur.
1: Tout cela se situe donc bien au-delà de ce que nos sens peuvent percevoir. Nous ne pouvons donc le recevoir et en jouir pleinement que par la foi.
0: Nous ne nous étonnerons jamais assez, et j'emploie là un terme faible, je devrais plutôt dire nous n'adorerons jamais assez le fait que nous sommes appelés des justes ou que nous possédons un état de justice qui ne vient pas de nous, qui nous était totalement étranger, mais qui nous est donné à cause de Christ.
1: Fini donc la conscience chargée et l'inquiétude quant à la suffisance du bien que nous avons pu et pouvons faire. La seule chose importante est que l'œuvre du Christ, elle, soit suffisamment plaisante et agréable à Dieu pour me valoir d'être accueillie à ses côtés, chez mon Créateur, dans lequel j'ai retrouvé mon Père.
0: Un thème de prière pour aujourd'hui?
1: Je crois, Seigneur. Viens m'aider à surmonter mes difficultés à croire.

0: Vous l'avez peut-être déjà entendu, le professeur Jacques Dubois. Il va continuer à présent dans sa série de méditations sur les fondements de la foi. Aujourd'hui, il a choisi le sujet de l'accomplissement du salut, c'est-à-dire notre salut.
1: Chaque chose vient en son temps. Et c'est Dieu qui fixe de sa propre autorité les temps et les moments. Dieu avait mis en place, dès les temps les plus anciens, le plan de son salut. Nous avons vu dans les deux émissions précédentes comment il avait préparé l'humanité. Cette révélation faite à Israël ne permettait pourtant pas aux Juifs de connaître avec exactitude le moment précis où Dieu enverrait son Fils pour l'accomplissement de ce salut. Le dernier prophète à avoir parlé s'appelait Malachie. Entre ce prophète et Jésus-Christ, il y a une période de 400 ans. 4 siècles de silence prophétique, c'est bien long. Et qui aurait pu savoir que cette période d'attente ne durerait pas 2 ou 3 siècles, ni 5 ou 6 siècles ? Personne. Quel est le sens de tout cela ? Dieu voulait éprouver son peuple et ses fidèles à l'attente persévérante de la foi. Ils ne furent pas nombreux, mais ils étaient quelques-uns quand même à être en situation de veille spirituelle et de réceptivité quand Jésus vint. Nous pouvons donner quelques noms. Il y a Zacharie et Élisabeth, les parents de Jean-Baptiste, Marie, la Vierge visitée par l'ange Gabriel, et Joseph, son fiancé, les bergers et les mages, Siméon, le vieillard, et Anne, la prophétesse, très âgée elle aussi. Mais pour la plupart de leurs contemporains, l'événement essentiel, la venue de Jésus, les a complètement laissés indifférents. Ils ont manqué le jour J. Le texte biblique dit, Galates 4:4, lorsque les temps ont été accomplis, Dieu a envoyé son Fils, né d'une femme.

Il y a d'abord la naissance. Réalisant à la lettre les prophéties de l'Ancien Testament, le Messie attendu est né à Bethléem, en Judée, au temps de César Auguste et d'Hérode le Grand. Sa mère, la Vierge Marie, l'enfanta dans une étable après l'avoir conçu par la vertu du Saint-Esprit. Son père adoptif, Joseph, le fiancé de Marie, lui donna, sur les indications de l'ange, le nom d'Emmanuel, ce qui signifie « Dieu avec nous », et celui de Jésus, qui veut dire « Sauveur ». Par son père adoptif, Joseph, et par sa mère, véritable, Marie, Jésus était le descendant du roi David, de la tribu de Juda. La Sainte Famille dut fuir en Égypte lorsqu'Hérode, joué par les mages, décida de massacrer tous les enfants de Bethléem jusqu'à l'âge de 2 ans pour ne pas rater Jésus qu'il voulait faire mourir. Mais Dieu veillait et Joseph, averti à temps par l'ange du Seigneur, avait pu échapper avec tous les siens. À la mort d'Hérode, toute la famille était revenue au pays pour s'installer à Nazareth. C'est là que Jésus grandit. Il y passa son enfance et sa jeunesse. Le texte biblique se contente de dire, à propos de cette période, que l'enfant croissait en sagesse, en stature et en grâce, devant Dieu et devant les hommes. Il était soumis à ses parents. Plus tard, il apprit le métier de charpentier. À l'âge de 12 ans, il monta à Jérusalem avec ses parents. Il s'entretint avec les docteurs de la loi, leur posa des questions étonnantes pour son âge et les surprit par sa sagesse précoce. La réponse que Jésus donna à sa mère à ce moment-là prouve qu'il connaissait déjà son origine divine. « Ne savez-vous pas qu'il faut que je m'occupe des affaires de mon père ?» lui dit-il.

Puis il y a le ministère de Jean-Baptiste dans l'accomplissement du salut. Jean-Baptiste fut le précurseur de Jésus. Il naquit 6 mois avant lui et commença à exercer son ministère alors que Jésus était encore à l'établi du charpentier. Sa mission était de, je cite, « préparer la voie du Seigneur en aplanissant les sentiers et d'être une voix qui crie dans le désert. » Jésus déclara qu'il était le plus grand des prophètes. La grandeur de Jean est en relation avec Jésus dont il prépare la venue. C'est parce qu'il est proche de lui, parce qu'il accepte d'être à sa place, à celle du serviteur fidèle et humble qui se retirera lorsque le Messie se présentera. Il dit d'ailleurs cette parole admirable en parlant de Jésus, « Il faut qu'il croisse et que je diminue. » C'est cela qui fait la grandeur d'un homme. Se faire petit à côté du Seigneur pour servir à la gloire de son nom. Jean-Baptiste proclama la venue du Messie et annonça sa grandeur incomparable. Il dit, « Moi, je vous baptise d'eau pour vous amener à la repentance, mais celui qui vient après moi est plus puissant que moi, et je ne suis pas digne de porter ses souliers. Lui, il vous baptisera du Saint-Esprit et de feu. » Quand Jésus vint à Jean pour se faire baptiser, il le reconnut comme le Messie et le désigna à ses disciples en disant « Voici l'agneau de Dieu qui ôte le péché du monde. » Puis il faut dire un mot du baptême de Jésus. Il s'agit du baptême que Jésus reçut des mains de Jean-Baptiste. Et combien nous comprenons la réaction du prophète s'opposant dans un premier temps à la requête de Jésus et qui lui dit, « Mais c'est moi qui ai besoin d'être baptisé par toi, et tu viens à moi. » Il est bien évident que Jésus n'avait pas besoin d'un baptême de repentance, puisqu'il n'était pas pécheur. Et pourtant Jésus répond à Jean, « Laisse faire maintenant, car il est convenu. » C'est une parole étonnante et mystérieuse. Qu'est-ce qui était juste au point de justifier ce baptême? C'est que Jésus est venu pour prendre la place des pécheurs, afin d'expier leurs fautes. En descendant dans les eaux d'un baptême de repentance, il manifeste publiquement et résolument son intention d'être mis au rang de ceux qui ont besoin de repentance. C'est ainsi que ce baptême annonce déjà la croix. L'identification au baptême conduit à la substitution de la croix. Christ est mort pour nous, pour toi, pour moi. Mon frère, ma sœur, quelle extraordinaire nouvelle! Cet acte d'obéissance de Jésus au plan de son Père est d'ailleurs solennellement marqué par l'approbation de Dieu. Le récit biblique dit, relatant l'expérience de Jean-Baptiste, Matthieu 3, « Et voici les cieux s'ouvrirent, et je vis l'Esprit de Dieu descendre comme une colombe et venir sur Jésus, et voici une voix fit entendre des cieux ses paroles, « Celui-ci est mon Fils bien-aimé, en qui j'ai mis toute mon affection. » Et enfin, il faut parler de la tentation de Jésus. Elle fait aussi partie de l'accomplissement du salut, car pour être le sauveur des hommes, il fallait qu'il triomphe de celui qui avait vaincu Adam et toute sa race, Satan, le serpent ancien. C'est ainsi que Jésus est tenté au début de son ministère public, après une période de jeûne prolongée, 40 jours dans le désert. Et il résiste victorieusement à tous les assauts avec la seule arme que nous avons d'ailleurs nous aussi à la disposition, la parole de Dieu. Tenté par le diable, Jésus a été vainqueur et il peut désormais se présenter devant le peuple pour commencer son ministère public. Il a 30 ans. Et pendant 3 ans seulement, il va parcourir inlassablement le pays d'Israël, accomplissant des œuvres et prononçant des paroles étonnantes et merveilleuses. C'est ce que nous verrons, si Dieu le permet, les 2 prochaines fois.

0: Nous allons continuer à présent avec une autre page d'histoire du christianisme. C'est M. Delforge, Frédéric Delforge, professeur de l'histoire de l'Église, qui va nous entretenir à propos d'un autre serviteur de Dieu, qui fut aussi un inventeur et philosophe. Il s'agit de Pascal. Pascal et sa nuit de feu.
1: Dans la nuit du 23 au 24 novembre 1654, un savant de 31 ans est illuminé par la rencontre du Dieu de Jésus-Christ et voit sa vie absolument bouleversée par cette lumière nouvelle. Cet événement se passe à Paris et le jeune savant s'appelle Blaise Pascal. Il est né à Clermont, en Auvergne, le 19 juin 1623 et a été éduqué par son père. Depuis 1646, toute la famille Pascal est proche de Port-Royal et connaît bien les ouvrages spirituels de Saint-Cyran, d'Antoine Arnauld et de quelques autres augustiniens notoires. Pour Blaise, on peut alors parler d'une première conversion. Mais le travail du jeune savant continue comme auparavant. Il poursuit ses études de mathématiques et de physique. Cependant, sa santé est délicate. Au printemps 1647, il a 24 ans, il est atteint de sa première grave maladie. Maux de tête et d'entrailles le gênent alors beaucoup. Pourtant, il persévère dans ses recherches. Dans le courant de l'été 1647, la famille Pascal revient à Paris. En fin 1647 et en 1648, Blaise et sa sœur Jacqueline se rendent fréquemment au monastère de Port-Royal de Paris. Jacqueline décide de se faire religieuse. Elle prend l'habit en 1652 et fait profession à Port-Royal de Paris le 5 juin 1653. Quant à Blaise, il s'installe le 1er octobre 1654, rue des Francs-Bourgeois Saint-Michel, près du Luxembourg, actuellement 54 rue Monsieur le Prince. C'est là que, dans la nuit du 23 au 24 novembre 1654, il est comme illuminé par la présence de Jésus-Christ et connaît une nouvelle conversion. Il consigne le souvenir de cet événement dans le mémorial qu'il garde cousu dans sa doublure de pourpoint et qui ne sera connu qu'à sa mort. Dans ce document, Pascal, après avoir indiqué le moment de son illumination, depuis environ 10h30 du soir jusque environ minuit et demi, écrit « Feu ! Dieu d'Abraham, Dieu d'Isaac, Dieu de Jacob, nom des philosophes et des savants, Dieu de Jésus-Christ, certitude, joie, certitude, sentiment vécu, joie. » Suivent alors deux citations de la Bible. « Mon Dieu est votre Dieu, ton Dieu sera mon Dieu. » Pascal fait d'abord référence à la vocation de Moïse qui nous est rapportée dans le livre de l'Exode. Il évoque le buisson ardent et la révélation du Dieu qui dit à Moïse « Je suis le Dieu de ton père, le Dieu d'Abraham, le Dieu d'Isaac, le Dieu de Jacob. » En effet, le Dieu que rencontre Pascal est le Dieu vivant et non, comme il le dit, celui des philosophes et des savants. Lui, Blaise Pascal, connaît bien cette divinité car il est lui-même philosophe et savant. Mais le Dieu d'Abraham, d'Isaac et de Jacob, les philosophes ne le connaissent pas automatiquement, car ce Dieu vivant, ce n'est pas le fruit d'une recherche de la raison ou d'une démarche scientifique. Il intervient dans l'existence humaine sans autre raison que la libre initiative de son amour. ce Dieu de l'histoire du peuple élu, Pascal lui donne un nom. C'est le Dieu de Jésus-Christ. Et il répète les paroles même du Fils de Dieu à Marie-Madeleine le jour de Pâques. « Va trouver mes frères et dis-leur que je monte vers mon Père et votre Père, vers mon Dieu et votre Dieu. » Les paroles du Christ à Marie-Madeleine sont un appel. Pascal trouve une réponse personnelle dans l'ancienne alliance. Quand Ruth, grand-mère de David et ancêtre de Jésus, dit à l'Israélite Naomi, sa belle-mère, « Ton peuple sera mon peuple et ton Dieu sera mon Dieu. » Cette connaissance du Dieu vivant en Jésus-Christ est fondamentale pour Pascal. Il dira plus tard, « Nous ne connaissons Dieu que par Jésus-Christ. » Cette connaissance a des conséquences importantes que note tout de suite Pascal. Oubli du monde et de tout, hormis Dieu. Il ne se trouve que dans les voies enseignées dans l'Évangile. Grandeur de l'âme humaine, Père juste, le monde ne t'a pas connu, mais je t'ai connu. Puis viennent les mots de lumière, joie, joie, joie et pleurs de joie. Le lien entre le texte de l'Évangile de Jean et la joie de Pascal est évident. Pascal revit dans sa propre histoire ce mystère de la connaissance de Dieu dont parle Jésus dans la prière sacerdotale. Il ne cite pas la suite des paroles de Jésus, mais il les vit. « Je leur ai fait connaître ton nom, dit le Christ, et je leur ferai connaître afin que l'amour dont tu m'as aimé soit en eux et que je sois en eux. » Cette présence de Jésus-Christ, présence qui délivre du monde et de la mort, Pascal en éprouve la puissance. Joie, pleure de joie. Et cette joie éveille le repentir. Pascal se souvient et il prie. « Je m'en suis séparé. » Il cite Jérémie. « Ils m'ont délaissé, moi qui suis une source d'eau vive. Mon Dieu, me quitterez-vous ? » Et il ajoute « Que je n'en sois pas séparé éternellement. » Il peut y avoir séparation d'avec Dieu. La vie en Christ est aussi un combat. Un combat où se trouve au centre la personne de Jésus-Christ. Et Pascal d'ajouter « Jésus-Christ, Jésus-Christ, je m'en suis séparé, que je n'en sois jamais séparé. » Il ne se conserve que dans les voies enseignées dans l'Évangile. Renonciation totale et douce. Pascal sait maintenant qu'il faut tout donner pour tout recevoir, et il va vivre de cette certitude née de l'amour de Dieu révélé en Jésus-Christ. La nuit du 23 au 24 novembre 1654 ne change pas à première vue la vie extérieure de Pascal. Il ne quitte pas sa maison bourgeoise de la rue Monsieur le Prince, il ne rompt pas avec ses amis. Mais il rencontre son directeur spirituel Antoine Singlin et il fait une retraite d'un mois à Port-Royal des Champs en janvier 1655. Et bientôt Pascal va entrer dans la polémique née du jansénisme. Ses provinciales, 1656, 1657, vont porter le problème de la grâce dans le domaine public. Mais Pascal songe à tout autre chose. Il veut consacrer les dernières années de sa vie à la rédaction d'un ouvrage destiné à porter témoignage de la foi chrétienne dans un dialogue avec ceux qui la discutent ou même qui la combattent. À sa mort, il ne laisse que des fragments, ces fragments qui seront publiés en 1670 sous le titre « Pensées de M. Pascal sur la religion » et sur quelques autres sujets. Malgré son caractère incomplet, il s'agit d'un des plus importants ouvrages de la littérature chrétienne de tous les temps, un ouvrage au centre duquel se trouve le Dieu de Jésus-Christ, ce Dieu vivant qui s'est révélé à Blaise Pascal dans la nuit du 23 au 24 novembre 1654, ce Dieu dont Pascal dit « Hors de Jésus-Christ, nous ne savons ce que c'est ni que notre vie, ni que notre mort, ni que Dieu, ni que nous-mêmes. »

0: Et si c'était vrai?
1: De l'amour à l'obéissance.
0: Celui qui m'aime obéira à ce que je dis.
1: L'Église d'avant le retour de Jésus vit et jusqu'au bout vivra dans la faiblesse, la difficulté, la misère quelquefois. Il lui est arrivé et il lui arrivera d'éprouver de la honte et de craindre pour sa survie, ce qui est un comble pour une communauté dont le chef est le Christ ressuscité et éternellement vivant.
0: Les difficultés rencontrées par les chrétiens surviennent souvent au moment où ils s'y attendent le moins. Il leur faut alors aller bien au-delà de ce dont ils se croyaient capables, par la seule force du Christ présent, dans leur cœur. Comment ?
1: En s'accrochant, malgré toutes les apparences, à ce qu'il a promis de faire, en lui donnant toute possibilité de prendre les choses en main, sachant bien que rien n'est plus important, ni plus précieux, ni plus urgent que de le laisser faire.
0: À ceux qui se contentent de l'approbation du monde et qui, par crainte d'affirmer leur différence, se laissent aller au courant de la facilité, la parole de Dieu est présentée sans succès. Le Christ ne laisse sur ce point aucune illusion. Je cite, « Celui qui ne m'aime pas n'obéit pas à ce que je dis. »
1: Il faut bien se rendre compte que le Christ ne nous demande pas de reconnaître du bout des lèvres qu'il a certainement dit des choses vraies et importantes. Le respect et l'amour de ce qu'il a dit et promis doivent se voir de façon évidente. Il s'agit du respect et de l'amour du chrétien qui se bat pour la vérité. Je répète que je ne veux pas dire que pour être fidèle au Christ, il faut reconnaître que ses idées sont vraies, et qui prouve, le chrétien, par son dire et son faire, que la bonté de Dieu est de tous les instants et dans tous les domaines.
0: On se rend compte qu'il s'agit en tout ceci de bien autre chose que d'écouter Dieu parler en lisant la Bible ou en opinant du bonnet pour faire savoir que l'on est d'accord.
1: Dieu a choisi de nous parler pour nous assurer de sa présence et nous communiquer sa vie et avec elle tout ce qui nous permet de lui être agréable en même temps qu'utile à ceux qui nous entourent.
0: Un thème de prière pour aujourd'hui ?
1: Prier pour la grâce de se laisser habiter par la certitude de la présence de Dieu et d'en vivre.

0: Ainsi s'achève votre émission Vérité évangélique pour aujourd'hui avec ce bien-aimé cantique « Il est mon ami pour toujours ». Et si ce n'est pas le cas pour vous encore, réfléchissez bien, car il est l'ami qui est toujours fidèle, Dieu, Dieu en Jésus-Christ.
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Après les tourments de son âme, il rassasira ses regards. Par la connaissance qu'ils auront de lui, mon serviteur juste justifiera beaucoup d'hommes et se chargera de leurs fautes. C'est pourquoi je lui donnerai beaucoup d'hommes en partage. Il partagera le butin avec les puissants, parce qu'il s'est livré lui-même à la mort et qu'il a été compté parmi les coupables, parce qu'il a porté le péché de beaucoup et qu'il a intercédé pour les coupables. »

Vous connaissez sans doute, et peut-être presque par cœur, le psaume 23, qui dit ceci, celui, donc, ce psaume qui commence par ces mots, « Je ne manquerai de rien, car l'Éternel est mon berger. » Ce psaume est vrai. Par conséquent, vous ne manquerez pas de repos, car Dieu, votre berger, vous fait reposer dans de verts pâturages, si vous êtes sa brebis. Vous ne manquerez pas de satisfaction non plus, car il vous mène près des eaux paisibles. Vous ne manquerez pas de direction, de conseil, car il vous conduit dans des sentiers, est-il dit, des sentiers de justice. Vous ne manquerez pas non plus de compagnie, car il sera avec vous jusque dans la vallée de l'ombre de la mort. Vous ne manquerez pas de réconfort, car sa houlette et son bâton vous rassurent. Vous ne manquerez pas de nourriture, puisqu'il dresse devant vous une table garnie. Vous ne manquerez pas de joie, car il oint votre tête d'huile. Vous ne manquerez pas d'abondance, puisque votre coupe déborde. Vous ne manquerez de rien, ici-bas, puisque le bonheur et la grâce vous accompagneront tous les jours de votre vie. Et vous ne manquerez de rien, même pas dans l'éternité, puisque vous habiterez pour toujours dans la maison de votre Dieu. Tenez pour vrai ces affirmations de la parole de Dieu, tenez-les pour vraies, car dans le cas contraire, vous manqueriez alors de tout.

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nous l'a donné et il est venu nous chercher, nous sauver. Tu nous as donné à travers lui ta paix.

Bonjour, je m'appelle Marc Fru, j'habite en Suisse et j'ai grandi en Suisse. J'ai été maire et j'ai eu un mandat politique au Grand Conseil bernois. Dans mon jeune âge, je suis né avec une déformation congénitale au niveau de la poitrine. Et mon sternum était approximativement à 3 cm de ma colonne vertébrale. Ceci me donnait une obligation d'être toujours penché en avant, mais surtout me compresser les poumons et empêcher mon cœur de se développer. J'étais souvent le souffre-douleur de la classe parce que c'est clair qu'au sprint, j'étais absolument le dernier et au football, les jeunes préféraient jouer sans moi. À l'âge de 14 ans, un médecin a dit à ma mère qu'il fallait quand même entreprendre des consultations pour voir si on pouvait améliorer la situation, si on pouvait changer quelque chose. Et lors de ces consultations, deux spécialistes étaient là, ils m'ont fait faire des exercices. Alors que je me rhabillais, j'entendais simplement ces deux médecins qui discutaient avec ma mère et ils ont dit « il y a peu d'espoir, on lui donne maximum jusqu'à l'âge de 20 ans pour vivre, son cœur n'est pas normal, ça ne se développe pas correctement ». Quand moi j'ai entendu cela, la première des choses était une monstre dépression. Je me disais « mais à quoi sert de vivre ?» C'est comme si le monde entier s'écroulait autour de moi. J'avais une cousine qui faisait des pratiques de yoga. Elle m'a dit « ah, mais t'en fais pas, il y a des dieux hindous qui peuvent t'aider, mais il faut rechercher ». Et je me suis engagé dans le yoga, on a regardé avec des pratiques respiratoires spéciales si on pouvait changer quelque chose, mais le professeur, le responsable de l'ashram a très rapidement dit « on peut absolument rien faire là contre ». Il m'a pris le dernier morceau d'espoir qui restait. Alors après, il y avait encore la cartomancie. Bon, on était vers une personne qui disait l'avenir avec les cartes. Elle a pris les cartes. Elle me dit « ah, mais il n'y a pas d'avenir. C'est incroyable. Ce que je lis, c'est... Non, c'est vraiment pas terrible. Mais il faut chercher des voies nouvelles. Mais ça va être dur. » Pour moi, c'était une confirmation comme quoi pas d'avenir. L'horizon restait bouché. Et la troisième personne en était, c'est une personne qui lisait les boules de cristal et les lignes de la main. Elle m'a consulté, elle m'a regardé, j'ai tendu ma main. Elle a dit « mais qu'est-ce que tu fous ?» Je dis « pourquoi qu'est-ce que tu fous ?»« t'as pas de ligne de vie !» Je dis « bien sûr que j'ai une ligne de vie, des lignes de vie, ça existe dans toutes les mains !»« Ouais, mais la tienne, elle est tellement courte !» Pour moi, c'était la troisième confirmation, pas d'avenir. 2-3 mois plus tard, j'ai fait la connaissance d'une jeune fille, m'a dit « dis Marc, je vois que tu tournes tellement mal, t'es toujours la tête baissée, t'es pas venir au groupe de jeunes ?» Je dis « groupe de jeunes ?»« Mais ouais, on a bien, on est 5-6 jeunes, on est formé un groupe de jeunes suite à des vacances qu'on a fait ensemble. On a dit qu'on va être un groupe de jeunes chrétiens à Bienne. » La jeune fille, elle était très belle. J'ai dit « ben ouais, pourquoi pas, je viens, ouais, volontiers. » Et lors de cette soirée, il y a un gars qui a parlé, il s'appelait Jean-Claude, il nous a parlé de la technique, que Dieu l'aidait même dans ses problèmes techniques. Oh là, pff. Et il disait « mais quand j'ai vraiment des grands problèmes, je prie et je m'endors, et j'ai fait maintenant plusieurs fois l'expérience que je me réveille à 3-4 heures du matin, et j'ai la solution de mon problème. » Oh, dis donc, mais il a un Dieu qui est vachement bien, un Dieu qui l'entend et avec lequel il peut discuter même ses problèmes complets comme ça. Mais ça doit être assez génial. Puis ce groupe de jeunes s'est mis à prier et devant moi était une Bible. Alors eux, ils avaient tous les yeux fermés, moi pas. Je les regardais faire, j'écoutais ce qu'ils disaient. Puis j'ai pris cette Bible, je l'ai ouverte. Sur les 1278 pages que compte une Bible, avec je ne sais combien de versets, je tombe sur ce verset qui dit « ne crains pas, je vous donne la paix, pas comme le monde donne. » Pouah ! Moi j'avais besoin de paix, j'étais instable, j'avais peur, et on me parle de paix dans un bouquin pareil. « Je vous donne la paix, pas comme le monde donne. » Pouah ! Ça chauffait au fond de mon cœur. Et il me semblait que ce Dieu voulait me parler plus concrètement. Par la suite, j'ai appris à le connaître. J'ai donné ma vie à ce Dieu. J'ai voulu le suivre, j'ai voulu marcher avec lui.
et j'ai compris que ce Dieu était capable de changer toute chose, de mettre à niveau tout le bon passé et que je pouvais partir avec l'espoir vers un but de ma vie. Ça a tellement changé dans ma vie, ça m'a tellement fait du bien que il a été décidé d'une opération. J'avais la confiance que Dieu était avec moi, que Dieu me conduisait, qu'il serait là. Après l'opération, toute la question était comment le cœur va se développer. Eh ben, je peux vous dire que tout s'est mis merveilleusement en place, tout a grandi, tout s'est développé normalement, à tel point que une année après l'opération, je commençais à faire du sport de compétition, la marche d'orientation. Physiquement, j'étais bien. Dieu m'a guéri, Dieu a donné un nouveau sens à ma vie, des objectifs nouveaux. Je témoigne que en donnant sa vie à Dieu, il nous transforme petit à petit pour que nous puissions le servir et marcher avec lui. Et c'est une marche géniale. Et je peux vous dire encore une petite expérience. C'est que le jour de mes 21 ans, j'étais en Israël et je prenais l'avion pour Zurich. C'était le dernier jour pour que la malédiction qui a été donnée par de nombreuses personnes, il ne dépassera pas l'âge de ses 20 ans, soit anéantie. Je suis entré dans l'avion et je me suis endormi tellement j'étais en paix. Et on atterrit à Zurich, j'avais 21 ans, la malédiction des 20 ans était outre. Et j'ai pu comprendre que l'Éternel change la malédiction en bénédiction. Et aujourd'hui, je suis grand-père, j'ai 7 petits-enfants, je trouve que c'est formidable et chaque jour qui m'est donné est un jour de vie de plus où je peux servir mon maître.

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0: Bonjour, bienvenue dans votre émission Vérité Évangélique. Aujourd'hui, nous avons un thème tout particulier et avec nous, Philippe. Bonjour.
1: Bonjour Moïse. Vu les événements qui se sont déroulés dernièrement dans le monde à cause de l'extrémisme religieux, je me pose beaucoup de questions. Pourquoi, puisque nous croyons à un Dieu d'amour, pourquoi il y a tant de violence? L'islam parle aussi de Jésus et il s'appelle Issa. Jésus parle de paix, le voit-il différemment que nous? Que disent-ils de lui?
0: C'est une très bonne question, une question que je me posais. J'avais également entendu qu'on appelait Jésus dans le Coran Issa, mais je ne savais pas du tout ce qu'ils en disaient. Une mission avec laquelle nous travaillons, qui s'appelle Audiovie, m'a fait parvenir un enregistrement très intéressant. Il a été fait par un musulman qui a rencontré Jésus et qui désormais le suit. Sa connaissance du Coran est très intéressante et elle m'a étonné. Je ne pensais pas du tout que le Coran parlait de Jésus de cette manière.
1: Merci Moïse. C'est un plaisir d'écouter ce document. Ce sera tout de suite après cette musique qui nous donne de voyager dans cette merveilleuse culture.

Que la paix soit avec toi. Shukr Rabb, remercions Dieu car il est digne de gloire. Dieu Tout-Puissant, toi qui as étendu le ciel et qui as formé la terre, à toi la grâce. Tu règnes au-dessus de tout ce qui possède une âme vivante. Tu nous as envoyés sur la terre pour t'adorer, mais contrairement à cela, c'est dans le péché que nous vivons. Nous nous repentons aujourd'hui devant ton glorieux trône, Dieu de Rahma, Dieu de miséricorde. Smehlina, pardonne-nous, car c'est à toi qu'appartiennent le règne, la puissance et la gloire, aujourd'hui et à jamais. Bi-ism Yesu al-Masih. Amin. Tu es certainement étonné de m'entendre rendre grâce au nom de Yesu al-Masih, Jésus-Christ. Quelle stupéfaction pour toi, je le sais et je te comprends. Nous avons appris à l'école coranique, alors que nous étions encore enfants, que Dieu a envoyé 144 000 prophètes au monde. Par contre, 28 seulement sont ceux dont le nom nous est révélé dans le Coran. Parmi eux, Yesu al-Masih, Jésus-Christ, que nous connaissons communément au nom de Jésus ibn Maryam, Jésus fils de Marie, dont la grossesse de la femme, tout comme la venue au monde du bébé, reste jusqu'à ce jour un mystère. Voici ce qui est écrit à ce sujet dans le Coran, le Coran, dans la sourate de Maryam, dans la sourate de Marie, chapitre 19, versets 16 à 17. Avec ton Coran, tu peux suivre la lecture. Si tu disposes d'une version bilingue française ou anglaise, ce sera mieux pour toi. Mais si tu n'as ni l'une ni l'autre, je te lirai ce qui est écrit et je te donnerai la traduction au fur et à mesure. Lisons donc le passage de la sourate de Marie. Qu'il soit fait aussi mention de Marie dans l'Écriture, nous envoyâmes notre esprit qui prit une forme humaine devant Marie, qui s'était retirée dans un coin pour jeûner et prier. Il dit à Marie, « Je suis envoyé de Dieu pour te donner un enfant saint. » Si nous procédons à une étude du Coran, du chapitre d'ouverture à celui dit des hommes, c'est-à-dire du début jusqu'à la fin, nous pourrons constater qu'aucun verset ne fait mention de péché de Jésus-Christ. Le passage que nous venons de lire, tiré de la sourate dite de Marie, nous apprend que Jésus était saint, le Quds. Il n'y avait aucun péché, aucune khatiya en lui, puisqu'il était saint. Dans toute sa vie sur la terre, il n'a commis aucune mauvaise action. Aucun verset coranique ne parle de péché, puisqu'il n'en avait pas. Tandis que l'auteur du Coran parlait à son prophète Mohammed et disait « Ô Mohammed, les promesses de Dieu sont la vérité. Demande le pardon de tes péchés, le matin et le soir, cela te sera accordé. » Cet extrait du Coran est tiré de la sourate des croyants, chapitre 40, verset 55. Nous savons que le péché est entré dans le monde par l'intermédiaire d'Adam, notre grand-père, qui a désobéi à Dieu en consommant le fruit qui lui a été prohibé par le Créateur. S'il avait obéi à la loi divine, l'humanité serait restée jusqu'à nos jours dans la présence de Dieu. La mort n'aurait pas existé. Adam, notre grand-père, a préféré manger le fruit au lieu d'obéir. Alors que son Créateur l'avait averti que le jour où il le prendrait, il mourrait. Le fruit contenait une substance nuisible pour la vie de l'homme. Notre ancêtre, en consommant le fruit avec son épouse, ont permis à ce poison mortel d'entrer dans le sang pour les détruire. Ils se sont connus et ont engendré des enfants, des petits-enfants, des arrière-petits-enfants et leurs descendants. Tous sont issus de leur sein et c'est le même sang qui circule dans leurs veines. Un sang contaminé par le virus responsable de la mort. Par un seul homme, le péché est entré dans le monde et il l'a souillé. Mais le Dieu de grâce, celui qui nous a créés, a préparé le chemin du salut pour l'humanité. Il a pris sa parole, il l'affichère, il envoya dans le monde afin de montrer aux hommes ce qu'ils doivent faire pour avoir leur péché pardonné. Évidemment, tu me diras que c'est une chose impossible. Si nous prenons et lisons dans la Bible le livre de Luc, chapitre 18 et le verset 27. Nous verrons ce qu'il est écrit. Ce qui est impossible aux hommes est possible à Dieu. Dans le chapitre 1 et le verset 37 du même livre, il est aussi écrit.
car rien n'est impossible à Dieu. Nous avons vu ci-dessus que le Coran, dans la sourate de Marie, rapporte que Dieu prit son esprit et le revêtit d'une forme humaine. Ce Dieu capable d'un tel miracle n'est-il pas capable de faire un autre miracle encore identique en revêtant sa parole de forme humaine ? Jésus, la certitude que toi qui m'écoutes, tu es conscient que moi, à l'instar de tous ceux qui sont dotés d'une intelligence, que rien n'est impossible à Dieu. En islam, Jésus-Christ est reconnu par ses quatre noms. Issa ibn Maryam, Jésus, fils de Marie. Huwa ayat Allah, miracle de Dieu. Il est aussi Ruh Allah, il est l'esprit de Dieu. Il est Kalimat Allah, il est parole de Dieu. Les musulmans ont souvent recours à cette dernière appellation Kalimat Allah pour parler de Jésus-Christ. Toi aussi, tu la connais parfaitement. Kalimat Allah est une expression arabe qui signifie parole de Dieu. Si nous prenons la Bible dans le livre de Jean, nous lirons ceci au chapitre 1 du verset 1 au verset 4. Au commencement, fulloul kantil kalima. Au commencement était la parole et la parole était avec Dieu et la parole était Dieu. Elle était au commencement avec Dieu. Toutes choses ont été faites par elle et rien de ce qui n'a été fait sans elle. Elle était la vie, hiya kantil hayat, et la vie, elle était la lumière des hommes. Plus loin, dans le verset 14, il est écrit « Et la parole a été faite chair. Elle a habité parmi nous, pleine de grâce et de vérité. Et nous avons contemplé sa gloire, comme la gloire du Fils unique venu du Père. » Achei, je te parle et toi, tu m'écoutes. Il est possible que dans mes propos, il y ait quelque chose qui te plaise ou qui te contrarie. Tu entends ma voix. Où tu te trouves maintenant ? Mais tu ne me vois pas. J'ai la certitude qu'ici, où tu es, et là où je me trouve en ce moment, ce sont deux endroits différents. Et peut-être même très éloignés l'un de l'autre. Si je tiens un discours qui te réchauffe le cœur, tu diras que telle personne a déclaré ceci ou cela, dans le cas où tu serais contrarié. Tu diras aussi que telle personne a déclaré ceci ou cela, alors qu'en réalité, tu ne m'as pas vu. Que je sois près de toi ou que nous soyons dans deux pôles différents, tu attesteras que c'est telle personne qui a tenu une telle déclaration. Tu ne diras pas que la voix d'un tel ou la parole d'un tel, mais tu déclareras avec assurance qu'un tel a dit, un tel a parlé, un tel a fait. Tu te permettras de porter un jugement sur un tel que tu n'as pas vu au lieu de la voix que tu as bel et bien entendue. Certes, il est pratiquement impossible de juger la voix d'une personne en épargnant son propriétaire, c'est un grand mystère.

0: Ma parole et moi, nous sommes pareils. Je suis moi et ma parole, et aussi moi-même. Nous avons vu tout à l'heure que Jésus-Christ, Yeshua al-Masih, il est Kalimat Allah, il est la parole de Dieu. Est-ce que la parole de Dieu n'est pas aussi Dieu lui-même? Il est possible que tu dises que c'est la folie et à la grandeur de croire à de telles choses. Reprenons la Bible, Kitab al-Muqaddas. Dans 1 Corinthiens, au chapitre 1, au verset 25, voici ce qui est écrit. Car la folie de Dieu est plus sage que les hommes, et la faiblesse de Dieu est plus forte que les hommes. En poursuivant la lecture dans le verset 27 et 28, nous verrons ceci. Mais Dieu a choisi les choses folles du monde pour confondre les sages, Dieu a choisi les choses faibles du monde pour confondre les fortes, et Dieu a choisi les choses du monde et celles qu'on méprise, celles qui ne sont point pour réduire à néant celles qui sont. Le Coran, dans la sourate dit de la table servie, chapitre 5, déclare au verset 46, « Après les autres prophètes, nous avons envoyé Jésus, fils de Marie, avec l'Injil, avec l'Évangile, confirmant ce qui était dans le Pentateuque et l'Évangile, et la direction et la lumière pour tout le peuple. » Le Coran atteste ici que l'Évangile est la direction. Il n'y a donc pas une deuxième. Le Coran atteste également que l'Évangile, il est la lumière, Nour, qui illumine le monde, l'alam. Il n'y a donc pas une autre. Jésus-Christ est venu pour être cette lumière du monde. Jésus-Christ était saint puisqu'il est venu du ciel. Dem, son sang est pur, il est saint. Il est venu pour être l'agneau de Dieu qui ôte le péché du monde. Son sang purifie de toute souillure par le péché d'un homme, le monde est déchu. Mais Dieu, dans sa rahma, dans sa miséricorde, aménagea un chemin de salut par un autre homme, juste et saint, à savoir notre Seigneur Jésus. On a tué notre Seigneur Jésus en le clouant sur un poteau. On t'a appris à l'école coranique que cela n'était pas vrai. Il n'a pas été tué. Dieu a trompé les Juifs en crucifiant une autre personne qui lui ressemblait. Crois-tu vraiment, mon frère, que Dieu a un vilain caractère à dire des mensonges et des ruses ou à tromper, je dirais comme les hommes? La Bible rapporte dans le livre des Hébreux au chapitre 6 au verset 18, « Il est impossible à Dieu de mentir ». Ne sois pas dupe, mon frère. Lucifer, Shétan, Satan est le père des mensonges, des ruses et des tromperies. L'histoire est témoin des faits sur la crucifixion de notre Seigneur sur la croix. Il est mort, enterré et Dieu l'a ressuscité le troisième jour. Plusieurs documents historiques témoignent de ces faits. Dieu l'a ensuite élevé. Il est remonté au ciel. Il est vivant aujourd'hui. Et il est vivant comme toi maintenant. Il revient bientôt pour prendre les siens et les emmener au ciel, au paradis, Jannah. Tous ceux qui n'ont pas reçu ce message iront fannar, iront en enfer. Toutes les prophéties annoncées par la Bible au sujet de Jésus-Christ, des siècles avant sa naissance, se sont toutes réalisées dans les moindres détails. La Bible a également annoncé son retour imminent afin de prendre les siens avec lui. Plusieurs signes annoncés longtemps à l'avance par la Bible, prémices du retour de notre Seigneur Jésus, sont présents de nos jours partout dans le monde. Ainsi donc, tous ceux qui l'ont accepté avant sa deuxième venue au monde seront ceux qui auront la vie éternelle au ciel, au paradis. Lisons ce qui est écrit dans le Coran, dans la sourate de la famille, l'Amran, chapitre 3, verset 55. Dieu dit, ô Jésus, je te ferai subir la mort, je t'élèverai à moi, je te délivre des infidèles, et ceux qui te suivront seront au-dessus de ceux qui ne croient pas qu'au jour de la résurrection. Vous retournerez tous à moi, je jugerai vos différends. Le Coran même reconnaît la mort et la vie après la mort, résurrection d'entre les morts de notre Seigneur Jésus. Le Coran reconnaît que ceux qui suivront le Seigneur Jésus seront au-dessus de toutes les religions du monde. Ne veux-tu pas être de ces gens-là? Ne veux-tu pas être de ceux qui seront au-dessus de toutes les nations? Dieu parle dans l'Épître aux Philippiens, au chapitre 2, au verset 7 à 11, il est dit, il, Jésus-Christ, Yeshua le Messie, s'est dépouillé lui-même en prenant une forme de serviteur, en devenant semblable aux hommes et ayant paru comme un simple homme, il s'est humilié lui-même, se rendant obéissant jusqu'à la mort, même jusqu'à la mort de la croix. C'est pourquoi aussi Dieu l'a souverainement élevé et lui a donné le nom qui est au-dessus de tout nom, afin qu'au nom de Jésus fléchisse tout genou dans les cieux et sur la terre et sous la terre, et que toute langue confesse que Jésus-Christ est Seigneur à la gloire de Dieu le Père. Cher ami, cher frère, il y a un seul Dieu, Allah Wahed. Il y a aussi un seul médiateur entre Dieu et les hommes, Yeshua le Messie, homme qui s'est donné en rançon pour le salut de tous. Il est devant ta porte, il frappe. Si tu lui ouvres la porte de ton cœur, te repentant devant lui, il entrera. Il pardonnera tous tes péchés. Tu deviendras saint. Sache qu'il n'existe pas un autre chemin pour aller au ciel, au paradis, en dehors de lui. Le Seigneur Jésus a déclaré lui-même dans la Bible en disant, je cite, « Je suis le chemin, la vérité et la vie. Anitriq, anilhaq, anilhayat. Et nul ne peut venir au Père que par moi. » Si tu es dans le doute, le Coran te dit ceci dans la sourate de Jonas, chapitre 10, verset 94. Si tu es dans le doute, demande à ceux qui ont reçu les Écritures venues avant toi. La vérité de la part de notre Seigneur est descendue sur toi. Ne sois pas de ceux qui doutent. Cher ami, aujourd'hui, tu as entendu la voix de Dieu. N'endurcis pas ton cœur. Je te remercie pour ton aimable attention. Rendons grâce à Dieu pour son amour insondable pour toi et pour moi. Nous te rendons grâce, Dieu Tout-Puissant, de nous avoir envoyé ta parole pour nous sauver. Elle a pris une forme humaine. Elle s'est donnée en rançon pour nous. Elle est venue en agneau pour ôter nos péchés. Ô Dieu de Rahma, Dieu miséricordieux, pardonne-nous nos offenses par ta gloire, purifie nos cœurs par le sang pur du Sauveur que tu as envoyé au monde. Dans le saint nom de notre Seigneur Jésus-Christ. Amen. Pour d'autres informations, veuille bien t'adresser
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0: Rab ma'ak, Rab ibarkik, que Dieu te bénisse et à bientôt. Au revoir.

0: Extraordinaire comme témoignage. Je suis impressionné des similitudes qui se trouvent entre le Coran et la Bible. Et je trouve extraordinaire que le Coran parle de Jésus de cette manière, et que nous ayons pourtant cette incompréhension qui demeure entre nous.
1: Quoi d'étonnant, puisque catholiques et protestants, on se base tous deux sur la Bible, et pourtant on a bien du mal à se comprendre et à vivre en paix. Il n'y a qu'à voir toutes les guerres de religion qu'il y a eu depuis que Luther a décidé d'écrire ses 95 thèses. L'incompréhension de l'autre est hélas quelque chose de très courant. On le voit tous les jours, non ?
0: C'est vrai, on prête souvent à l'étranger plein de défauts imaginaires. Voleurs, violents, trompeurs. Mais bien sûr, ceux qui nous ressemblent, ce sont des honnêtes hommes avec quelques faiblesses. Il faut avouer que c'est une tendance très humaine de se diviser plutôt que de tendre la main. Il faut dire que l'on a souvent plein de bonnes raisons de ne pas aller vers l'autre.
1: C'est vrai, c'est souvent plus facile. Cela me rappelle la parole du bon samaritain. Vous savez cette histoire de l'homme qui descend de Jérusalem à Jéricho et qui se fait attaquer par des voleurs qui, après l'avoir volé, le laissent là, par terre, roué de coups. Deux hommes religieux passent l'un après l'autre, mais ils ne s'arrêtent pas, ils le laissent tel quel. Il arrive après un samaritain, homme pourtant méprisé à l'époque, notamment par les juifs, à qui Jésus parlait, mais il s'arrête et prend soin du blessé. Jésus le donne en exemple et nous dit par là qu'il faut mieux aimer son prochain que de s'attacher à des rites religieux. C'est au cœur que Dieu regarde, pas à nos bonnes pensées ou nos bons principes.

0: sommes toujours dans votre émission Vérité évangélique, pour ceux qui arrivent sur nos ondes, et nous venons d'écouter John Littleton qui nous chantait « Donne-moi la main, mon frère », un appel à la paix et à la coopération entre tous les êtres humains.
1: C'est vrai, c'est bien beau, mais dans la réalité, entre les différentes religions, c'est quand même difficile, on est bien loin du compte.
0: Oui, je crois que cet objectif n'est pas réalisable sans l'aide de Dieu.
1: Mais la religion peut-elle vraiment changer quelque chose ? L'histoire, on l'a vu qu'elle a plutôt amené la guerre que la paix.
0: Oui, c'est vrai. Une religion, non. Comme on l'a vu plus tôt, si l'homme ne fait qu'obéir à des principes religieux, cela l'amène souvent à exprimer une grande dureté envers les autres. On ne se comprend pas. On vit dans un monde différent. Les Occidentaux et les Orientaux n'ont pas du tout la même culture. C'est par une relation avec le Dieu d'amour et seulement cela que l'homme peut être changé. Et les conflits qui se déroulent dans ce monde ne se résoudront qu'en recevant l'amour. L'homme aura la force et l'envie de le répandre autour de lui.
1: Mais comment trouver le chemin vers Dieu ? Qui peut dire qu'il a entendu, qu'il le connaît ?
0: Tout simplement, la Bible dit que Dieu est près de chacun et qu'il se laisse trouver par celui qui le cherche avec un cœur sincère.
1: Oui, c'est vrai. Mais les musulmans diront bien sûr autre chose, vu que eux, ils ont le Coran.
0: Je crois que c'est à Dieu de répondre à cette question. On le cherche chacun avec ce que l'on sait, les convictions que l'on a reçues de nos parents et celles qui se forgent au cours de notre vie. Dieu est vivant et il conduit toujours à lui ceux qui le cherchent, avec un cœur vrai et sincère, dans la vérité.
1: Cela me rappelle, il est vrai, un témoignage que j'ai entendu d'une femme qui a grandi en Iran.
0: Écoutons-la juste après ce chant qui nous parle de ce Dieu qui vient nous chercher dans notre condition humaine si difficile.

0: suis d'origine iranienne. J'ai vécu en Iran jusqu'à l'âge de 11 ans. Après, j'ai eu la chance de venir en France. Et puis par la suite, j'y retournais régulièrement. J'étais baignée dans la religion musulmane que j'ai très bien connue, que j'ai pratiquée avec beaucoup de foi, beaucoup d'assiduité aux prières, etc. Et j'avais cette crainte de Dieu avec vraiment un réel amour pour lui. J'avais une religion, mais je n'avais pas de relation. Je n'avais pas de relation véritable avec Dieu. Il s'avérait aussi que j'avais une enfance pas très facile, je dirais. J'étais issue d'une famille assez déchirée. Je baignais moi-même dans la dépression depuis toute petite, et c'était quelque chose qui ne me quittait pas. C'était beaucoup de remises en question. J'avais pas véritablement de raison de vivre. Mais dans tout ça, je m'accrochais à Dieu. Je m'accrochais aussi à des choses sensationnelles. Je faisais des sports dangereux. Je m'accrochais à la science. J'ai fait des études de médecine. Je me fixais des objectifs pour essayer de me donner une raison de vivre. J'étais toujours très isolée, très en retrait. Je ne supportais pas la musique. Je ne supportais pas d'être dans une ambiance festive ou autre. J'étais toujours en retrait. Je n'avais pas énormément d'amis. Je m'isolais moi-même alors qu'on venait vers moi. J'avais une espèce de mal-être, d'agressivité et d'isolement que je n'arrivais pas forcément à exprimer. Et eux, ils pensaient que c'était plutôt mon caractère. Ils voyaient bien que j'étais mal dans ma peau. Ma mère s'est inquiétée à plusieurs reprises. J'ai même dû avoir à un moment donné un suivi psychothérapeute avec antidépresseurs et compagnie. Et effectivement, avec des idées noires, je ne suis pas passée à l'acte, mais j'étais à deux poids jusqu'à ce que j'étais à deux pas de le faire, effectivement.
1: Alors, tu es une jolie fille, tu as fait de belles études. Et malgré tout, tu es dépressive. Et qu'est-ce qui se passe ?
0: Eh bien, à un moment donné, quelqu'un m'a parlé. J'ai eu un ami qui m'a parlé de Jésus, qui l'a rencontré. J'avais 24 ans, lui aussi. Il rencontre la foi chrétienne, protestante. Et il m'en parle. J'ai vu sa vie changer sous mes yeux. Et il me parle de ce Jésus que je ne connaissais pas, et je vois.
1: Alors que tu étais musulmane.
0: Tout à fait. Il le savait très bien. Et je vois dans sa vie concrètement un changement radical. Et lui, il me parle, il connaissait cette soif que j'avais, finalement, de la recherche du bonheur quelque part. Je lisais beaucoup des livres de philosophie sur le bonheur. Je touchais même dans le bouddhisme, j'ai cherché aussi. Et dans tout ça, lui, il m'a parlé parce que il ne pouvait pas s'empêcher de me partager ce qu'il vivait avec Dieu. Et ça a été pour moi une grande première parce que j'ai découvert ce que Jésus avait dit et fait. Et ce que la Bible en disait à travers ce jeune homme. J'étais intriguée, parce que je me suis rendu compte que je ne savais rien sur ce Jésus. Et du coup, je suis tombée dans un état d'agacement, parce que je voyais bien qu'il me parlait de la Bible, et il a fallu que je lui parle du Coran. Donc on est tombé dans un conflit, et face à ce conflit où je lui sortais des versets coraniques, et je disais, oui, mais le Coran dit que, je me suis rendu compte qu'en fait, ce qu'il me disait, je n'en savais rien du tout, finalement, que je ne connaissais pas du tout la Bible. Et que ce n'était pas non plus du tout ce qu'on m'avait dit ou ce que je croyais. Donc par affrontation et par intellectualisme, je me suis mise à lire la Bible rien que pour le confronter. Ça n'a duré qu'une semaine. Je suis partie avec ma Bible, avec mon Coran, en disant on va voir ce que dit l'un et l'autre. Et c'est vrai que je suis arrivée à un moment donné où je me suis dit mais j'en sais de trop maintenant. Et si jamais c'était vrai? Maintenant que je vois que quand Jésus dit « Je suis le chemin, la vérité et la vie », et si c'était vrai? Et si jamais, en mourant, une fois là-haut, je me retrouvais face à lui, je voyais Dieu et que je voyais Jésus à ses côtés qui disait « Eh bien voilà, c'était vrai. Qu'est-ce que je vais pouvoir répondre maintenant que je sais? Maintenant que je sais ?» Et ça a été un moment assez dur parce qu'il a fallu que je mette mon orgueil dans ma poche. Et je me dise « Et si jamais je me trompais? Et si jamais malgré toute ma culture, mon identité, tout ce qu'on m'avait dit, tout ce en quoi... J'avais cru et pratiqué, misé. Et si jamais il y avait autre chose? Et à ce moment crucial, c'est vrai que j'ai baissé les bras en disant « Dieu, tu sais, je ne suis qu'un être humain, je peux me tromper. Par contre, si tu es vivant, alors tu parles. Alors parle-moi. Jésus en dit que tu es vivant. Alors si tu es vivant, viens me parler, viens me dire si c'est la vérité. » J'ai dit « Maman, mais... si tu sais que c'est toi la vérité, viens me le dire. C'est toi qui viens me le dire. » Et c'était ma seule prière parce que je ne savais pas prier autrement que ça. Je les ai mis au défi. J'ai mis Dieu au défi. J'ai dit, si tu es vivant, tu me le dis. Parce que si je me trompe, ce sera ta faute. Moi, je sais qu'un être humain, je peux me tromper, je ne suis rien. Mais toi, Dieu, si tu es vivant, je veux que tu me parles. Alors, à ce moment, je continue quand même à lire la Bible, toujours en me renseignant sur ce que disait Jésus. Et en même temps, je lisais en parallèle le Coran. Je faisais cette prière, vraiment, j'ai mis une semaine à part, vraiment. Et de tout mon cœur, je voulais connaître la vérité. Et à la fin, j'avais donné une semaine à Dieu. Je dis, voilà, une semaine. À la fin, je n'avais rien reçu de particulier. Je ferme le tout. J'étais partie, en fait, j'avais pris un appartement une semaine à part pour pouvoir vraiment méditer cela. Et le lendemain, je devais prendre l'avion et je rentrais chez moi. Et j'avais déjà baissé les bras parce que j'avais rien reçu de particulier, j'avais rien vu de particulier. Je range tout et je me dis bon bah c'est dommage finalement, voilà Dieu, tu vois, demain je rentre chez moi, et je veux retourner à ma vie passée et tu ne m'as pas parlé et c'est dommage parce que j'ai vu en côtoyant ces chrétiens qu'ils avaient quelque chose que je sentais comme vraiment vivant, j'aurais voulu le voir. Bon, après tout c'est peut-être pas ça la vérité. Donc tant pis, demain je retourne à ma vie passée. Et je commence à lire des magazines lambda histoire de me changer les idées parce que j'avais mis tout mon cœur, ça m'avait un peu fatiguée quand même physiquement. Et au moment où j'étais finalement détendue, déconnectée de tout ça, je sens une sensation étrange physique. Je sens mon cœur qui commence à s'emballer, à palpiter. Et à ce moment-là, j'ai cru, comme j'étais médecin, j'ai cru que j'étais en train de faire un malaise vagal. Alors je m'examine. Je m'allonge, je prends mon pouls, très sagement, et je me dis, ça va passer. Repose-toi, change tes idées. Tu as trop réfléchi, tu vas te rétablir, là, ça va passer, c'est juste psychologique. Et au fur et à mesure, cette puissance a pris de l'ampleur. Au point que j'ai réalisé qu'elle ne venait pas de moi, mais qu'elle venait de l'extérieur. Et là, je m'assois sur le canapé, je réalise que ce n'était pas moi. Qu'il y avait une puissance qui m'englobait. Et qui, dans la salle, envahissait toute la pièce. Et là, je me dis, mais c'est Dieu. Et forcément, là, saisie de crainte, je me cache le visage dans les mains, je me dis, mais oh, Dieu, c'est Dieu. Oh. Et là, j'étais saisie d'une crainte sainte, en me disant, mais qu'est-ce qui m'arrive?